0: Norbert ne revient pas.
1: Mais où peut bien être le jeune époux de Lucille? Pourquoi ne revient-il pas dans sa ferme à Saintenay?
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1: Quelques mois après la fin de la Grande Guerre, un jeune couple s'est dit oui pour la vie à Saintenay. C'est la légende des Teux Blancs de Saintenay, de l'ouvrage « Légende du vignoble » édité chez l'Escargot Savant et écrit par Sandra Amani.
0: Norbert, ancien soldat traumatisé par la guerre et jeune marié, est toujours absent. Lucille, sa femme, est enceinte, mais garde espoir depuis ce fameux dimanche où Norbert a préféré aller labourer son champ plutôt que d'aller à l'église. Dans le village, la rumeur de sa disparition prend de l'ampleur.
3: « Ah, quel salaud ce Norbert! En plus, il est parti lâchement en emmenant les bœufs et la charrue !»
0: Un matin, un sentiment étrange pousse Lucille, sur le point d'accoucher, à se rendre dans le champ sous la roche fendue de son village, Saintenay. Nous sommes en mars. Son gros ventre la gêne un peu pour marcher. Courageuse, elle lutte pour son enfant. Arrivée dans le champ, elle est saisie d'une violente douleur au ventre.
3: « Appuie-toi contre moi !»
0: Lucille a si mal qu'elle ne prête pas attention à cette voix lointaine d'homme. Machinalement, elle s'assied au pied du plus petit des rochers qui se trouve à côté d'elle. La douleur cesse et Lucille finit par s'endormir.
3: « Repose-toi, tendre Lucille. Ton mari veille sur toi. Je ne t'ai jamais abandonnée. Je suis là, près de toi, avec nos bœufs et la charrue. Le Seigneur s'est vengé de mon impiété et m'a sévèrement puni. Ces trois rochers que tu vois là, c'est nous, les bœufs et moi. S'il te plaît, prie pour mon âme et tu me délivreras pour l'autre monde. »
0: À son réveil, Lucille comprend pourquoi son mari n'est jamais revenu. Elle regarde un par un ces trois rochers.
1: « Mon amour, bientôt tu ne souffriras plus. Je vais prier nuit et jour pour sauver ton âme. »
0: Lucille se lève péniblement. Les contractions sont de plus en plus intenses. Le bébé sera là ce soir, elle en est certaine. Elle quitte le champ. Bientôt, elle reviendra près de ses rochers avec son fils. Ou sa fille. Et elle lui parlera de Norbert avec tendresse.
1: Aujourd'hui, on peut encore voir les trois blocs de pierre situés en dessous de la roche fendue. On les nomme les Teux Blancs de Saintenay.
0: Eh oui, Charlotte. Le mot « teux » signifie « roche » dans les régions viticoles de Bourgogne. Il peut aussi désigner la falaise.
1: Heureusement, l'âme du pauvre laboureur n'est plus prisonnière de la pierre de Saintenay depuis longtemps déjà. Malgré tout, si vous tendez bien l'oreille, vous pouvez encore entendre Norbert guider ses bœufs à travers champs et Lucille qui l'accompagne joyeusement en chantant.
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5: Pluie, neige, canicule, brouillard, la météo décide si on va râler ou si on va râler autrement, si vous voyez ce que je veux dire. Mais dans le fond, qui décide des prévisions météo? Qui observe? Qui calcule? Qui c'est qui tranche à la fin? Et surtout, pourquoi ils disent qu'il va y avoir du soleil alors qu'on se prend une rincée? Eh bien, réponds tout de suite dans les coulisses de Météo France Alsace que je teste pour vous aujourd'hui. Je suis à Ilkirch-Grafenstaden. Ici, on estime, on calcule le temps qu'il fera demain. Et à côté de moi, voici Simon. Simon, c'est le technicien météo. C'est lui qui surveille des capteurs, des antennes, des machines qui parlent. Bref, tout le langage, c'est des chiffres. Entre le vent, la pression, l'humidité, tout est mesuré en continu avec des stations météo basées un peu partout en Alsace, à des endroits stratégiques, en altitude, dans les vallées, en plaine ou encore en ville, au nord, au sud, bref, un peu partout. Et à cela, on peut ajouter aussi d'autres outils comme les radars, les satellites. Et chaque jour, c'est des millions d'observations qui arrivent dans les ordinateurs de Météo France Alsace. Et avec des équations très, très, très complexes. Et cette complexité est en lien avec notre prochaine découverte. Direction le bureau des modèles météo. Ça, c'est avec Théo. Théo, il est météorologiste et il m'explique qu'on ne prédit pas le futur. Mais en revanche, on calcule des scénarios et leurs probabilités. Certains modèles, par exemple, simulent l'atmosphère avec comme résultat, écoutez bien, 350 prévisions possibles chaque jour. Ah bah oui, hein, la machine, elle calcule tout ce qui est possible. Hein, et c'est l'humain, enfin, qui va trancher. Parce que oui, la météo, en bout de ligne, c'est pas juste une machine. Hein, c'est aussi un cerveau. Il y a un cerveau qui tranche. Et en parlant de cerveau, en voici un autre bien rempli. C'est celui de Cédric. Il est climatologue. Et Cédric, lui, va nous emmener littéralement dans un autre monde. Parce qu'avec ses analyses à Cédric, on ne regarde pas demain. Non, on va regarder 100 ans en arrière. Car Météo France conserve en quelque sorte la mémoire du climat depuis plus de 150 ans. Parce que le passé, il nous permet quoi ? De comprendre l'avenir. Surtout avec les notions du dérèglement climatique qui nécessite une véritable expertise. Alors, après ce dévoilage d'outils, de calculs, d'équations et d'expertises en tout genre, comment se fait-il qu'en 2026, on puisse encore se tromper dans les prévisions ? J'ai posé la question et la réponse de mes spécialistes est claire. Prévoir la météo, c'est comme essayer de prédire la forme exacte des vagues dans une soupe qu'on remue en permanence, sauf que la casserole fait la taille de la planète et que la cuillère tourne toute seule. Et en plus de ça, il y a quelqu'un qui joue avec le feu. On continue. Bref, vous l'avez compris, impossible d'être parfait, seulement de se rapprocher de probabilités, mais avant tout, le rôle de Météo France Alsace, c'est d'anticiper au maximum les risques.
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0: un toit à travers sa Via Appia moderne, la Nationale 57. Que voilà un vieux pays dont le nom se perd dans la nuit des temps au point que personne n'est parvenu vraiment à en donner une origine ou une explication. Ben oui, Sion est Sion depuis toujours et tout autour, le Saint-Ouen est toujours là. Il a ses hauts lieux, la colline inspirée, avec la basilique, ce superbe émetteur d'espoir vers les nuées, avec les restes de la forteresse de la turbulente famille de Vaudémont, cette famille des cadets des ducs de Lorraine, aussi turbulents que le sont toujours les cadets, hein, et qui sont la boule blanche du billard historique lorrain, arrivant de loin, cognant pile où il faut pour faire virevolter les boules de couleur sans qu'elles ne puissent s'y opposer. Les hauts lieux du Saint-Ouen, ce sont les châteaux. Arrouet, le palais à la campagne qui plonge ses douves d'un madon, qui plonge ses douves dans un madon à l'image des gens d'ici, finalement. Il est calme, il est cool, mais il peut se réveiller d'un coup et vous rappeler quelle force est la sienne. Torre Liotet et sa mosquée intérieure, qui rappelle qu'on peut avoir ses racines à un endroit, sa vie à un autre, qu'on peut partir et revenir, comme l'a fait le maréchal Liotet, des ruelles de Nancy à la place Jamalafna de Marrakech, avant de se poser ici, sur les rives de la colline de Sion. Je n'oublie ni Aboncourt, ni Vendée-les-Ville. Dans le Saint-Ouen, il y a les Halles de Vézelise, qui sont de ces monuments qui peuvent témoigner de l'immense variété des envies, des amours, des destins humains, elles qui en ont vu tant passer. Il y a Gélocourt et ses fleurs, il y a le petit détour bucolique par Vaudeville, mais j'aurais pu citer tant d'autres villages, si lorrains, ces villages, rues, qui se laissent traverser par celui qui ne voit rien, mais qui se laissent admirer par celui qui voit tout. Telle grange aux murs sculptés, telle pierre de grès autour des fenêtres de telle vieille église. Le Saint-Ouen, c'est un voyage au cœur de la Lorraine de toujours. D'un pays plus vieux qu'elle encore, c'est une sensation d'éternité.
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2: Taureau, je crois que c'est du 21... Ah non, je sais plus.
3: Savez-vous ce que c'est que l'astrologie ?
4: C'est les astronautes qui vont dans l'espace.
2: C'est l'espace et les constellations, le placement des étoiles.
3: Vous êtes de quel signe ?
4: Verseau. Moi, je crois que je suis taureau.
2: Moi, je suis taureau.
4: Ah si, je suis taureau.
3: Comment on a découvert que vous étiez de ce signe-là ? C'est grâce à quoi ?
2: Bah, au mois de l'année, par exemple, le taureau, je crois que c'est du 21 mars jusqu'au 20... Ah non, je sais plus.
4: Moi, j'avais un petit carnet de jeu et il y avait un jeu. Si on réussit le jeu, ben, on savait on était de quel signe.
5: C'est quand même magique, hein ?
6: Waouh, c'est fabuleux ! Et pourquoi on fait ça ?
4: Je suis un peu Verseau. C'est de quel temps à quel temps ? C'est de la fin de janvier au début de février. Et moi, vu que je suis née le 31 janvier, bah, je suis Verseau, du coup. Ça s'appelle des signes astrologiques. Et l'astrologie, du coup, bah, c'est des signes astrologiques.
3: T'es taureau, ça veut dire que tu rentres, t'as besoin d'une étable ?
2: Non, c'est sur les qualités. C'est quand on est, par exemple, taureau, bah, dans le mois de où on est taureau, bah, on n'est pas comme d'habitude.
3: Et vous êtes comment, messieurs les taureaux ?
2: Bah, j'en sais rien.
7: Il possède certainement des qualités, mais voilà. Lesquelles ?
4: Je sais pas, moi, je pense de l'émotion. Beaucoup, beaucoup d'émotions. Après, je sais pas.
8: Comment je peux te montrer que je peux être fort et sensible, noble et affectueux ?
4: Aïe. Les taureaux, eh ben, par exemple, ce sont des personnes qui sont nées pendant les mois de taureau.
9: C'est logique.
2: Quand on est taureau, on se contrarie plus, on est plus vexé, alors que d'habitude, non.
4: Taureau, bah, vu que les taureaux, c'est costaud, bah, je pense que les taureaux, ils sont costauds. Enfin, ceux qui ont le signe astrologique taureau, ils sont peut-être très forts.
3: Et les balances, alors ?
10: Quand on était le signe astrologique balance, c'est-à-dire que quand il y a quelqu'un qui nous dit quelque chose, on va le balancer.
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12: Bonjour Arnaud Fromage.
13: Bonjour, bonjour à tous.
12: La nécessaire minute comptoise, c'est maintenant. C'est vous que j'ai vu tout à l'heure, hein, le doigt dans le pot à pâte à tartiner. C'est quand même pas très propre, hein, tout ça.
13: Je sais, mais que voulez-vous, c'est tellement bon et tellement régressif, la pâte à tartiner, du chocolat, des noisettes et plein d'huile. Bon, ça aide pas à rentrer dans du 38, mais flûte à la fin. Il faut savoir se faire plaisir. Et

0: surtout, cette merveille a bien failli ne jamais exister.
1: Alors comment ça? À cause de Monsieur Ferrero, c'est ça?
0: Non, lui, il y est absolument pour rien. Ce serait plutôt à cause de l'homme de Néandertal. Je vous explique. L'année dernière, des scientifiques de l'université d'Aarhus au Danemark se sont mis en tête de reconstituer le paysage et d'identifier les essences de plantes qui poussaient en Europe il y a 100 000 ans avant l'arrivée de l'homme. Pour cela, ils ont collecté des pollens anciens, les ont analysés et les résultats ne sont finalement pas si surprenants que ça. On y retrouve du tilleul, du hêtre, du charme et donc bien sûr des noisetiers. Beaucoup de noisetiers même, l'arbuste prolifère en effet dans les plaines, hors des forêts. Or, il faut s'imaginer qu'à cette époque, l'Europe était remplie de hordes de bisons, de rhinocéros, d'éléphants de 4 mètres de haut qui pouvaient peser jusqu'à 13 tonnes, autant dire des débroussailleuses, des animaux géants qui, en empêchant la forêt de tout grignoter, assuraient ainsi indirectement un espace pour les noisetiers. Bon, les années passent, et il y a 45 000 ans, l'homme quitte son berceau africain pour gagner l'Europe. Les premiers humains s'habituent à leur nouvel environnement, ils commencent à chasser les grosses bestioles. Aucun risque pour ces espèces, les humains sont bien trop peu nombreux pour représenter le moindre risque. Mais il n'empêche que ça commence à modifier légèrement l'équilibre en place. Moins de grands animaux, moins de défrichage, donc plus de forêts et moins de noisetiers. Si bien que, nous dit encore l'étude, ils sont passés pas loin de l'extinction.
1: Alors qu'est-ce qui a sauvé les noisetiers justement, Arnaud ?
0: Eh bien, ces mêmes humains. En effet, alors que les noisetiers étaient sur le point de disparaître, nos ancêtres ont commencé à développer ce qu'on appellera plus tard l'agriculture. Or, le bois de noisetier, c'est très pratique si l'on veut se fabriquer des outils, des armes, réaliser un peu d'artisanat ou tout simplement manger des noisettes. Les premiers hommes ont donc commencé à les cultiver, sauvant ainsi les noisetiers de la disparition. Alors, aujourd'hui, on n'a plus d'éléphants sauvages de 4 mètres de haut en Europe, mais heureusement, il nous reste les noisettes. La pâte à tartiner peut donc exister et ma journée peut commencer.
1: Ouf, je suis rassuré aussi parce que le petit déjeuner n'aurait pas la même saveur. Sinon, merci beaucoup Arnaud Fromage et heureusement également qu'on n'a plus d'éléphants. Eh bien, à demain, je crois.
0: À demain.
1: Bah oui, c'est ça, demain pour la nécessaire Minute Comtoise en réécoute, évidemment, sur l'application ici et sur ici.fr.
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1: Quel cocktail américain, c'est quoi ?
2: C'est un cocktail grillé avec une sauce américaine, tomate, échalote, une pointe de cognac, du vin blanc. C'est un peu relevé.
3: Un décarin !
4: Pâté, jambon, c'est tout envoyé, gruyère, chantal, rose, bif, jambon de pays.
5: Eh ben tout ça, ça valait dans la blanquette.
2: Bon appétit.
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9: Bonjour, c'est Christophe Mouton, le spécialiste à la brandade sur Nîmes. Je voulais parler d'une petite passion que j'ai, qui me tient à cœur depuis ma plus tendre enfance, sur nos côtes languedociennes, c'est la pêche à mer. Voilà, je suis un passionné de pêche à mer, de toutes les pêches.
10: Alors, contrairement à votre métier, puisque vous pratiquez et vous fabriquez la brandade qui est à la base de morue, on n'en trouve pas en Méditerranée, donc vous ne pêchez pas de la morue.
9: Non, mon grand malheur, il est là, quoi. Donc, j'ai essayé avec les carpes du jardin à la fontaine, ça n'a pas fonctionné
10: non
9: parce
10: qu'elles
9: devenaient roses et c'était pas terrible quoi pour notre brandade. Et donc je me suis rabattu sur le poisson de Méditerranée, bien sûr. Mais je vais y venir, aller pêcher mes morues bientôt en Norvège, dans les pays froids.
10: C'est prévu.
9: Ah, c'est la finalité.
10: Ok. Alors, une pêche en Méditerranée, ça se fait comment? Sur le bateau?
9: Y a beaucoup de pratiques, quoi. Hein. Alors, bon, c'est pas une pêche statique, comme on peut le voir, avec sa canne à pêche, son bob et en attente, quoi. Hein. Y a différentes pêches. En plus, on a les poissons actuellement qui sont en train de changer. On a des nouvelles espèces qui sont en train de regagner le rivage.
10: Et le pêcheur est de plus en plus malin. Et on vous a offert un beau cadeau il y a pas longtemps. Racontez-nous.
9: Il était au courant, Olivier. Ouais, effectivement. Mon cadeau de Noël, j'ai eu la chance de trouver au pied du sapin un drone. Donc, dès que je parle de cet appareil, tout le monde rigole. Me dit, mais qu'est-ce que tu fais avec un drone?
10: Un drone de pêche.
9: C'est vraiment un drone de pêche. Elles m'ont fait venir ça des États-Unis. C'est un drone qui peut tomber à la mer et qui se relève automatiquement et qui est surtout étanche, quoi, à tous les embruns, à toutes les conditions un peu dures. C'est vrai qu'à ces périodes un peu d'hiver, j'aime bien aller affronter les éléments avec mes grandes cannes et donc j'utilise ce drone pour pouvoir aller déposer mes appâts où je le souhaite parce que il y a énormément de vent, il y a énormément de vagues. Donc il faut braver quand la mer est déchaînée. Et maintenant j'ai plus la force pour jeter très loin et je n'arrive pas à atteindre le poisson. Et avec ce drone, ça me permet de pouvoir positionner mes appâts où je le souhaite.
10: Qu'est-ce que vous mettez comme appât?
9: Ah ben là, en ce moment, c'est le bibi, c'est le couteau, c'est la coque rouge. Voilà, là, c'est,
10: donc il y a une petite pince sur le drone.
9: C'est exactement ça. Il y a la pince, ça prend l'appât et ça va le déposer où je le souhaite. Alors les gens, quand ils me voient faire ça, ils me disent, mais c'est pas possible, mais qu'est-ce que c'est cette pêche? C'est vraiment pour passer un moment et d'être au cœur de la nature. Moi, c'est ce qui me ressource.
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11: Complètement gaga avec Olivier Glin. Alors, bonjour Olivier, on parle d'eau aujourd'hui?
3: Vouille, sagassouille. Bonjour les amis, aujourd'hui on va voir des mots comme on ne trouve nulle part ailleurs. Chez nous, dans le parler gaga, on a des termes pour tout. Et pour patauger dans l'eau ou la gadoue, on n'a pas un mot, mais trois. Bassouiller, gabouiller et gassouiller. Oui, trois verbes pour exprimer le bonheur de tripoter de la flotte ou de barboter dans la boue liquide. Et, comme on est généreux hein, quand même, on ne s'est pas arrêté là. Et on a même des noms qui vont avec. On appelle ça des déverbaux, car ces noms viennent des verbes. On a la bassouille, la gassouille et la gabouille. Ces mots sont employés dans la Loire, mais également dans le Lyonnais et le Beaujolais, et puis de façon plus générale dans une bonne partie de la région Rhône-Alpes. Voici une maxime qui nous est donnée par Jean-Baptiste Martin. T'as beau gabouiller la bassouille, t'en feras pas rien des œufs à la neige. La plupart du temps, c'est juste remuer l'eau, éclabousser, patauger. Bref, faire ce que les mamans, elles y trouvent à redire quand les enfants reviennent avec le pantalon trempé. Et s'il y a des gens qui aiment bien gassouiller, ce sont bien les enfants. Les matrues, il n'y a pas besoin de faire grand-chose pour leur faire plaisir. Tu sors une petite bassine, tu mets un peu d'eau au fond et c'est parti pour la gassouille. C'est que ça peut gassouiller jusqu'à l'évaporation totale. La gassouille, c'est révélateur de la personnalité profonde des gens. Hein. Comme le dit l'adage, dans la gassouille, il y a deux sortes de gens. Ceux et ceux qui y tombent et ceux et celles qui t'y poussent. Bon, la nage n'existait pas hein, jusqu'à aujourd'hui, mais mieux vaut tard que jamais. Ou alors celui-ci, d'adage. Quand t'as les pieds dans la gabouille, c'est pas le moment de chercher tes pantoufles. Et oui, chez nous, la gassouille, c'est souvent un souvenir d'enfance. Mais entre nous, on est tous encore un peu des garagnas. Hein. On y aime bien parfois encore. Quel plaisir de gassouiller un peu.
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1: Une pluie d'aumoise aujourd'hui, elle était tournequoise. Bonjour Cécile.
2: Bonjour.
1: Merci de nous accueillir avec ce petit thé à la fleur de cerisier, a priori.
2: Avec plaisir.
1: Et ces petites gaufrettes, bien appétissantes. Vous êtes née dans le département 59.
2: À Tourcoing. Et
1: avec une maman belge, papa belge également.
2: Un peu, à moitié, voilà. Et ma maman plutôt flamande et mon papa plutôt wallon.
1: Quel souvenir est-ce que vous gardez de votre enfance, donc soit à Tourcoing, soit très vite donc à la campagne.
2: Oui, à Rugy, ouais. Petit village de 1200 habitants, je crois. Et on habitait à 2 km dans un petit hameau, le hameau de Belzanois, qui existe toujours. Mon papa habite toujours là-bas. Et ben, en fait, les souvenirs, moi, c'était, on était dehors tout le temps, dans le jardin. Souvenirs de photos de la construction du garage.
1: C'était sur un territoire frontalier.
2: Oui.
1: Avec la Belgique.
2: Ouais. À 2 km donc, du centre du village. Il y en a beaucoup qui travaillaient ou qui travaillent en Belgique. Il y a l'Elnon, une petite rivière qui fait la frontière aussi.
1: Il y a un petit pont.
2: Voilà, et donc du coup, cette rivière tout le long et tous les endroits où on pouvait passer en voiture, il y avait un poste de douane.
3: Et là-bas, pas de tabac, pas de devises étrangères?
4: Non, monsieur le douanier, absolument rien.
3: Si ça pète, hein. Allez, au bloc.
2: On allait de l'autre côté du petit pont, c'est louvé, un taminer, un café. Chaque fois que j'y retourne, je vais me promener là-bas.
1: Enfin. Et oui, forcément, vous vous ressourcez là où vous avez, où vous avez grandi. Vous passiez beaucoup de temps dehors, mais à faire quoi? Vous êtes dans l'observation?
2: J'étais un garçon manqué, j'étais la petite dernière, donc j'ai souvenir d'avoir fait des cabanes dans le pommier avec mon frère. C'est rigolo, j'étais souvent à pieds nus, en fait, je me souviens de ça.
1: Et aujourd'hui, la Cécile que vous êtes, elle marche encore pieds nus?
2: Pendant des années, j'ai oublié ça, c'est drôle, ouais. Bon, c'est peut-être quand j'avais 47 ans que j'ai commencé à... Même dans des parcs ou ici, au jardin partagé, parfois quand il est ouvert, quand l'herbe est fraîche l'été, j'enlève mes chaussures.
1: On dit que c'est très bon, hein. C'est très bon pour la santé de ressentir le sol avec la plante des pieds. Bon, je me permets de goûter cette petite gaufre.
2: Ah oui, avec plaisir, oui.
1: Merci. Donc,
2: là, c'est du coup cassonade. Elle est noire.
1: Ah, c'est une cassonade aussi.
2: Ouais. Processus, en fait, la cassonade, moi je croyais que c'était non raffiné, mais en fait c'est hyper raffiné, c'est recuit.
1: Ça vous rappelle votre enfance?
2: Oui, complètement.
1: C'était le petit-déj?
2: Ouais. Ouais, non, ça c'était ces gaufres-là, les gaufres frites-là, découvert quand j'étais jeune adulte, qu'il y avait une dame qui en fabriquait à 1 km de chez nous, en France, du coup. T'es allée voir en vélo pour trouver, et en fait c'était chez elle. Je faisais des tartes au sucre avec ça.
1: Et on dit tarte au sucre?
2: Oui, tarte au sucre.
1: Au sucre, avec l'accent.
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5: En 1994, c'est bien simple, en cette journée du 4 juin, c'est tout Carpentras qui attend la rockstar. Allez vous enfiler votre blouson de cuir, montez sur votre Harley Davidson, la balade commence. Et il faut remonter à 1992 pour bien comprendre la venue de Johnny Hallyday chez nous. C'est à cette date qu'il fonde avec un ami son premier groupe de bikers, les HDC Desperados. Ouvert à tous ceux qui ont une Harley Davidson, l'association va se rassembler à Carpentras pour la première fois, donc 2 ans plus tard, en juin 1994. Carpentras, bah oui, parce que l'un des meilleurs amis de Johnny Hallyday, c'est Joe Rodriguez. Alors, son nom ne vous dit peut-être pas grand-chose, mais ce carpentracien de naissance est le garde du corps de Johnny Hallyday pendant 5 ans. Et c'est vrai qu'il partage, comme Johnny, la passion des Harley. Ils ont même des tatouages en commun. En ce 4 juin 1994, notre ami Joe Rodriguez se marie.
6: Au nom de la loi, je vous déclare unis par le mariage.
5: Et il choisit qui en témoin? Johnny Hallyday. Et voilà, c'est comme ça que Carpentras voit arriver depuis le Var des milliers de motos. Tour de ville, mairie de Carpentras, centre-ville, c'est juste la folie. Ce que vous entendez là, c'est un extrait du reportage d'une chaîne câblée de l'époque qui suit le voyage de Johnny et de ses copains bikers. Cette visite aux allures de chef d'État impressionne une partie des Carpentraciens. Et d'ailleurs, il suffit de parler aux commerçants et aux habitants d'aujourd'hui pour comprendre ce souvenir de cette journée juste dingue. En fin de journée, Johnny, au bras de son épouse à l'époque, Adeline Blondeau, et de son producteur Jean-Claude Camus, prend la direction de l'hippodrome Saint-Ponchon où se déroulent les courses hippiques. Là-bas, c'est presque 30 000 personnes qui l'attendent. Un mini-concert est organisé et Johnny, il faut le dire, il s'éclate. 6 titres chantés par la star, qui est ensuite rejoint par le guitariste Paul Persson. À l'époque, c'est l'animatrice Sophie Favier qui présente ce concert. L'entrée est de 50 francs et pendant 3 jours, c'est juste la folie, la fête ne s'arrête pas. Johnny partira avec Adeline en hélicoptère à la fin de ce week-end. Alors figurez-vous que j'ai pas mal cherché et ce n'est pas la première fois que Johnny chante à Carpentras. Il était déjà venu en 1961. À l'époque, il se produisait place de la mairie dans un tour de chant organisé par l'association des commerçants. Il était alors âgé de 18 ans.
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7: 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J'espère que vous allez bien. Aujourd'hui, on va parler d'amour ou alors de célibat. Enfin, je sais pas, parce que on voit tellement de choses sur les réseaux sociaux. Oui, les hommes ceci, les femmes ceci. Il y a une femme, elle m'a fait du mal au cœur. Mon mec m'a fait du mal au cœur. Il m'a trompé. Il est parti. Mais en fait, pourquoi vous vous mettez en couple? Vous savez qui vous vous mettez en couple? Vous vous mettez en couple avec un être humain. Alors un être humain, je vous rappelle quand même ce qu'il est capable de faire. Un être humain, ils ont créé la guerre, l'esclavage, la torture, le viol, le génocide et la télé-réalité. Et après, vous êtes surpris quand votre partenaire, qui est un être humain, il vous a mal parlé ou alors il vous a trompé, machin et tout. C'est vous qui choisissez de sentir. Pourquoi vous sentez qu'un être humain? Et après, vous êtes surpris quand ça se passe mal. Vous avez l'arrogance de croire qu'un être humain, il va bien vous traiter pendant 30 ans. Il y a des êtres humains, ils trichent au Scrabble. C'est quoi l'intérêt de tricher au Scrabble? Et vous, vous leur confiez vos émotions, vous leur confiez votre cœur à un être humain et vous êtes surpris quand l'être humain il vous fait un coup de Trafalgar, mais vous n'êtes pas bien. Arrêtez de vous mettre en couple. Mettez-vous en couple avec un esprit, voilà. Un humain en couple avec un esprit, voilà, l'esprit au moins il va pas t'emmerder. Enfin, en même temps, un esprit, c'est un ancien être humain, donc si ça peut être emmerdant. Non, mais pas les esprits. Arrêtez de faire confiance aux êtres humains. T'as cru que ton partenaire c'était qui? C'était Jésus. D'ailleurs, même Jésus, ils l'ont tué, les êtres humains. Même lui s'est fait avoir. Et vous, vous exigez une loyauté pendant 30 ans. Arrêtez ça. Arrêtez de vous mettre en couple avec des humains. Mettez-vous avec un arbre. Voilà. L'arbre, c'est solide, calme, silencieux, stable. Et en plus, il est enraciné, il peut pas partir. Voilà. Ton ex, il aurait dû essayer. L'arbre, tu peux lui faire des câlins. Il parle pas, il t'engueule pas. Tu peux oublier les sacs poubelles, il dit rien. Tu peux lui raconter ta journée, il te juge pas. Et c'est mieux qu'un mec, c'est mieux qu'une meuf, c'est mieux qu'un psy. Alors après, niveau sexe, bah écoute, c'est du bois. Il est toujours dur. Alors après ça dépend de ce qu'on aime, hein, ça dépend de ce que t'aimes, tu vois. En même temps, si c'est pas très fun, au moins il te ghoste pas, l'arbre, tu vois. Il a pas d'insta. Il poste pas de story ambigu en mode, je suis dans une forêt chelou. Et le pire, c'est que des fois, tu parles à un arbre dans la vie, tu vois. T'as plus de réponses que quand tu parles à une copine. Parce qu'un arbre, lui, il te fait pas rien. Non, rien. Non, c'est pas ça, mais laisse tomber. Alors, moralité, si vous vous mettez en couple avec un être humain, n'oubliez jamais qu'en face de vous, bah, vous avez un être humain. 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
1: Chaque week-end, Patrick Citeau explore nos communes du Poitou. Il part aujourd'hui à Saint-Chartres dans la Vienne, ce village situé au cœur de la commune de Moncontour de Poitou, qui abrite un moulin depuis plus de 700 ans.
2: Situé au nord-ouest de Poitiers, à 20 km de Loudun, le village de Saint-Chartres abrite ainsi la bâtisse de ce moulin à eau implanté sur la Dive. Bien que sa construction date d'avant le XIVe siècle, le moulin impose toujours sa puissante silhouette dans le paysage. Entretenu au fil du temps, il a su mettre à profit l'énergie hydraulique de la Dive en s'adaptant aux évolutions techniques et notamment au cours du XIXe siècle. De cette époque, le moulin de Cholet nous a transmis un mode de production d'énergie innovant. Il a en effet la particularité d'être équipé d'une roue de type Sagebien. C'est Alphonse Sagebien qui invente ce type de roue à vanne dans la seconde partie du 19e siècle. Elle fonctionne plus par le poids d'eau que par la vitesse du courant. Ce type de roue est d'autre part parfaitement adapté aux faibles chutes. La roue Sagebien du moulin de Cholet entraîne ainsi une génératrice à aimant permanent. Ce système permet la production d'un courant électrique alternatif de 400 volts, ou quand une invention du 19e siècle s'accorde aux exigences de la transition énergétique à notre époque.
1: Et au début des années 70, Patrick, le village unit son avenir à Moncontour.
2: Le village est ainsi associé à la commune au même titre que ceux de Messey et Ouzilly-Vignoble. Les origines du nom du village réservent quant à elles quelques surprises. La liste des saints ne compte en effet aucune mention du dénommé Chartres. Il faut ainsi probablement y voir une erreur de transcription. Le village était ainsi a priori connu sous le nom de Saint-Cyr pendant toute une période. On trouve trace de cette forme toponymique au XVe siècle. Le lieu est alors dénommé Sanctus Siricus Supra Divam. Peu de temps avant la Révolution, on en trouve trace sous l'appellation Saint-Cyr-sur-Dive. La probable erreur de transcription qui mène à Saint-Chartres intervient à une date indéterminée. Avec ses deux hameaux, Jay et Héron, ainsi que ses trois lieux-dits, Cholet, Plumain et Loret, ce petit bout de territoire de la Vienne continue malgré tout d'afficher son paysage en plein cœur du Loudunais.
1: Merci Patrick Citeau. Tout est à retrouver sur ici.fr, la rubrique Nom de nom.
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3: À la base, le chemin de Saint-Jacques, c'est vrai que ça, c'est plus ou moins spirituel, quand même. Il ne faut pas se leurrer.
4: Spirituel, parce que spirituel.
3: Oui, spirituel, pardon. Excusez-moi, spirituel. Spirituel, excusez-moi. Vous n'avez pas enregistré, c'est bon.
5: Virginie et vous.
6: Virginie, on vous attend à 13h ce dimanche, Ville-la-Plaisance, dans le centre-ville de Lodève. Signé Bruno et Lily. Le couple héberge des marcheurs du chemin de Saint-Jacques de Compostelle. Et ce dimanche, ils ont invité une trentaine d'hébergeurs héroltais à une journée de rencontre. Avec Théo, le technicien du son, on arrive pendant l'apéro. Dans la cour de leur maison vite, des tables hautes ont été installées. Tout le monde se parle avec le sourire, un verre ou un toast à la main. Quand je suis partie faire ce reportage, je pensais aborder l'hébergement des marcheurs. Pourquoi on héberge, comment? Mais très vite, un autre sujet s'est imposé. La marche. Car s'ils sont devenus hébergeurs, c'est parce qu'ils ont été hébergés et que cette rencontre a changé quelque chose en eux pour toujours. Exemple avec Miguel qui accueille les gens sur Lunas depuis 2016.
7: J'étais marcheur avant d'être hébergeur. Je fais les deux parce que je continue de marcher. C'est un manque qu'on a dans le cœur que à un moment donné, je disais, ça me manque, c'est un besoin qu'il nous faut combler.
6: C'est-à-dire que tous les ans, vous partez pour marcher?
7: Oui, moi, tous les ans, je fais un chemin ou l'autre. Cette année, j'ai fait le chemin de Saint-Guyen. J'ai fait une partie du chemin de Saint-Guyen.
6: Ouais.
7: Et bon, l'an dernier, il y a deux ans, j'ai fait le Camino Primitivo en Espagne.
6: Ah ouais,
7: aussi, qui était magnifique, qui est très beau.
6: Qu'est-ce qui fait qu'à un moment donné, vous vous dites, Miguel, je vais accueillir des gens?
7: Grâce à une pèlerine. Et qui avait eu un souci et qui était tombée. Et je n'avais pas encore le gîte ouvert. Et que grâce à elle, par rapport à ce qu'elle a vécu, ce qu'elle était tombée, tout ça, elle est sortie d'une séparation, d'une maladie. Et je l'ai accueillie, on l'a accueillie ce jour-là. Et donc, ça fait que le déclenchement de pouvoir entamer le gîte.
8: Il n'y a pas de hasard, en fait.
6: Albine, marcheuse et accompagnatrice sur le chemin.
4: Le chemin vient nous chercher et il nous lâche pas en fait. Et donc après, ben même après avoir cheminé, il va encore créer des choses pour nous. Et
6: c'est vrai, vous dites, c'est le chemin qui vient nous chercher.
4: Vraiment.
6: C'est-à-dire que quand on a l'idée, parce que moi ça m'a déjà traversé l'esprit, de me dire, tiens, je vais faire un bout du chemin de Saint-Jacques de Compostelle. Pour vous, c'est pas moi qui décide, c'est le chemin qui vient m'appeler.
4: Totalement.
6: Ça, c'est hyper religieux et mystique, votre truc.
7: Pas
4: du tout, non.
7: Non, pas vraiment... spécialement. Ouais. Non, pas spécialement pour moi. Comme on dit, chacun trouve midi à sa porte.
6: Oui.
4: C'est la foi. Et la foi n'est pas forcément religieuse.
6: Mmh. Si après tu deviens toi-même hébergeur, c'est parce que tu n'as pas envie de quitter ce truc-là, tu as envie de continuer.
7: C'est un peu ça. C'est-à-dire retracer la convivialité, tout l'accueil que j'ai eu.
6: Alors voilà. Ça veut dire que vous transformez votre maison à ce moment-là? Comment ça
7: pas
6: se passe?
7: Pas spécialement. Mais oui, mais moi j'ai la chance que je suis dans une villa et que j'ai le rez-de-chaussée à disposition.
6: Ben, et là, est-ce que c'est payant ou pas?
4: Oui, mais alors oui.
6: C'est dérisoire.
7: Oui, c'est-à-dire on fait des sommes en s'adaptant au pèlerin.
4: De toute façon, c'est ça le chemin. C'est vraiment l'idée, je pense, comme tu le disais tout à l'heure, c'est de rendre ce qu'on a reçu. C'est vrai, de continuer en fait le chemin d'une autre façon.
6: Miguel me dit qu'il y a une grande différence entre randonner et marcher. Quand je lui demande laquelle, il me répond « il faut le vivre pour le comprendre ». 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
12: Eh bien, Adichas, Camille.
10: Adieu.
12: Toi, tu vas nous raconter une trop belle surprise qui t'est arrivée il y a 2 ans et demi, c'est ça?
10: Donc, carrière Anso de la Maïboun. J'étais chez ma mamie et à l'ouest m'espagne, carrière Banta Minja de Nozot. Mes parents, ils arrivent pour manger et qu'ils me disent, ça aide à Nozot à la béiture, qu'est-ce que grosse colis qui t'attend. Et ils me disent, viens à la voiture, il y a un gros colis qui t'attend. Et donc hop, Caribe à la voiture, couvrait la porte, et n'éveille ben, pas serré. Je vois rien dans la voiture. Et au pied de Seti, qui a eu boule des peus, je vois une grosse boule de poils à mes pieds. Car Lumeka, c'était mon chien. Lumeka qui s'appelle Soleil. Mon chien s'appelle Soleil.
12: Oh, parce qu'il a mis du soleil dans ta vie?
10: Pas tout le temps. Pas tout le temps. Quelqu'un t'arrive, la bestesse d'Aumeka, il y a autre chose. Je vous raconterai les bêtises de mon chien une prochaine fois.
12: Eh ben, j'ai hâte. Merci, Camille.
10: Merci, salut.
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Lola Baye est une chanteuse, autrice, compositrice qui mêle douceur, humour et spontanéité. Si vous avez pu la voir dans l'émission The Voice, ce qu'elle affectionne aujourd'hui, c'est sillonner le monde rural pour chanter dans les tout petits villages.

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1: Ce soir avec nous à Sœurs Jumelles, Julie Gaillet, la fondatrice du festival, et puis un de nos meilleurs rappeurs et poètes, le grand Oxmo Puccino, qui chantera demain sur la grande scène mais qui a déjà participé à ce festival pas comme les autres. Aujourd'hui, bienvenue les amis, c'est Décibel.
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1: Ah, le festival Sœurs Jumelles, comme je l'aime. Depuis 2021, ce festival imaginé par Julie Gaillet, Delphine Paul et Éric Debègue s'est donné pour mission de rendre la relation si belle, si intense et si particulière entre les films et la musique, eh bien, pour tout le monde, accessible, comprendre, créer des ponts et puis surtout passer de sacrément bons moments. C'est le 5e anniversaire de Sœurs Jumelles et on fête ça en direct de Rochefort avec Julie Gaillet. Bonsoir Julie.
4: Bonsoir, merci, merci Émilie.
1: Bienvenue dans ce Décibel un peu spécial. On devait être sur une scène au pied de la grande scène du festival. Et puis, là ça va parler à toutes celles et tous ceux qui nous écoutent. Le temps, la météo a fait des siennes. Et on s'est retrouvés sous un orage apocalyptique, Julie. Et il y a eu, juste avant le début de la soirée de concert, une évacuation du site qui s'est passée hyper bien en fait. C'est incroyable.
4: Mais ouais, mais en fait... On est dans cette période de canicule que vous êtes tous en train de vivre en ce moment. Donc, autant vous dire que quand tout à coup, il y a cet énorme coup de vent qui arrive, on fait, waouh, puis là, ça devient très fort, le vent, quand même. Ouais. Donc, on a dit, oulala, attention les parasols. Donc, bon, évidemment, on a fait attention, on a évacué pour que personne se prenne un parasol.
1: Oui, dans
4: ou,
1: le nez,
4: voilà, ou qu'importe. Et très tranquillement. Et puis, surtout, ben voilà, c'était très court. On a eu Météo France très rassurant, disant que ça allait être très court. Et c'est assez fabuleux parce que là, donc, ça a rafraîchi l'air.
1: On a eu cette 10 degrés d'un
4: mais
1: coup.
4: Mais 10 degrés d'un coup. Et là, tout, voilà, on a le temps de remettre un peu de l'ordre. Tout le monde est revenu. Moi, j'ai fait la première. On m'a donné un porte-voix, là.
1: Un mégaphone.
4: Un mégaphone. Et je me suis retrouvée devant la foule en disant, ça va repartir. Donc, laissez-nous ranger, nettoyer. Et voilà. Et vous allez avoir le concert de Camille et de Birds on Wire dans, voilà. Et à 20h, maintenant, regardez, le soleil s'est levé. Il fait beau.
1: Il fait beau. Mais il fait un peu plus frais.
4: Ouais. Donc c'est merveilleux.
1: Et on sent dans ces moments-là que Sœurs Jumelles, c'est pas un festival comme les autres. Parce que cette évacuation de site s'est passée dans le plus grand des calmes, avec un sourire. Tout le monde était content, tout le monde a dit bah ok, on sort et puis on reviendra après.
4: C'est
1: et,
4: vrai.
1: Non mais il y a un truc spécial avec ce festival. Alors est-ce que c'est parce que c'est très féminin? Je ne sais pas.
4: Là j'ai pas quelqu'un venu en me disant c'est rare d'avoir une présidente de festival aussi calme.
1: Ouais, calme et voilà.
4: Peut-être.
1: Je sais pas.
4: Bon, d'ailleurs je pas suis présidente, c'est vraiment le vrai mot, mais en tout cas, ce qui est sûr, c'est qu'il y a de l'âme dans mon équipe. Oui. C'est un peu comme sur mes tournages, moi j'aime les gens bienveillants, gentils. Donc, c'est une équipe avec aussi la parité, parce qu'on fait très attention dans la programmation, mais dans l'équipe, il y a plein de runs, il y a plein de filles.
1: Oui, c'est vrai.
4: Plein de techos, plein de
1: filles à la technique.
4: La chef de la sécurité, Stéphanie Lagorcet, que j'embrasse, qui est fabuleuse et qui a géré ça de main de maître, elle est à cette image de sœur jumelle. Elle défend les mêmes valeurs, donc c'est peut-être ça, ouais.
1: Voilà, vive la parité, parce que là, quand ça nous arrive, en vrai, dans la vraie vie, et ben un vrai partage homme-femme, voilà.
4: Donc là, on est au cœur des rencontres. Là, on est vraiment
1: dans l'hôtel
4: du Mercure, qui est le très très beau Mercure qui donne sur la grande corderie royale, là, sur la pelouse, et où là, tout le monde est en train de, ben voilà, se rencontre, se retrouve et repart.
1: Et là, ils vont repartir au concert, parce que ça y est, le site a rouvert. Donc, si vous êtes en voiture direction Sœurs Jumelles, les amis, c'est bon, vous allez pouvoir évidemment rentrer sur le site pour voir les concerts.
4: Vous étiez rentré à la maison, revenez.
1: Oui,
4: Camille sera sur scène à 21h55 à 22h et là maintenant ça va être Birds on Wire avec le cœur de Java de 25 enfants.
1: Ouais. Ah, ça va être beau.
4: Ça va être magnifique parce que Birds on Wire c'est Rosemary Stanley et Dom LaNena.
1: Elle est violoncelliste et l'autre est chanteuse.
4: Elles ont fait la musique du Chant des Forêts. Mais quel film, on plonge dedans, c'est magnifique. De Vincent Meunier, où on est dans la forêt, où la musique est tellement importante. Je les adore. Rosemary Stanley, elle a une voix incroyable. Dom LaNena au violoncelle. Enfin voilà. Ouais, ça va écoutez ça, et Camille surtout, c'est symphonique avec tout l'orchestre national de Bordeaux, et c'est incroyable le spectacle, puisqu'ils ont répété hier, donc je peux vous dire que c'était, j'avais des frissons.
1: Alors, on est très fiers, nous, à Radio France aussi, que ces spectacles-là vivent sur un festival comme Sœurs Jumelles, puisque Dom La Nena et Rosemary Stanley, les Birds on the Wire, leur goût pour le cœur d'enfant, il est né à Radio France avec la maîtrise de Radio France. Elles avaient
4: fait. C'est vrai, elles ont fait la création.
1: Mais
4: c'est
1: oui.
4: vrai.
1: Et ouais, en fait, tout à fait, de se dire, bah voilà, elles ont fait ça chez nous, et c'est une des missions de service public d'avoir ces grands orchestres Absolument. Et d'avoir ces grands cœurs d'enfant. C'est vrai que ça coûte de l'argent aux contribuables, mais voilà, ça crée de l'art, ça crée de la beauté, et ça vit après pendant des années. Donc c'est beau.
4: Oui, et puis ce qui est fort aussi, c'est que là, Camille, elle vit en Nouvelle-Aquitaine. C'est l'orchestre de Bordeaux, de Nouvelle-Aquitaine. Ouais. La captation, elle est aussi pour France Télévisions, France 3, Nouvelle-Aquitaine, dans cet esprit de se dire qu'il y a des ponts entre cet opéra où parfois certaines personnes ne poussent pas la porte de l'opéra.
1: Ouais.
4: Et bien là, ils sont. C'est quand même un festival où on essaye d'avoir des prix accessibles. On essaie en tout cas que ce soit ouvert à tous, avec une diversité. Même dans le théâtre, les rencontres artistiques sont uniques. Hein.
1: Ouais.
4: Ce soir, il y a quand même. C'est Béatrice Dalle qui fait Kurt Cobain au théâtre.
1: Ça va être fou.
4: Ça va être fou.
1: Elle est demain dans l'émission, on est trop contents.
4: C'est vrai. Elle passe vous voir. Ben voilà, c'est la magie, Sœurs Jumelles.
1: Alors vous voyez, c'est fou parce que là, en quelques minutes, on a parlé beaucoup de musique et de cinéma. Et c'est le cœur de ce festival, Sœurs Jumelles, rencontre de la musique et de l'image. Et
4: il y a des projections en avant-première.
1: Voilà.
4: Et demain, on a cette chance folle d'avoir le De Gaulle 2 en avant-première, donc à l'Apollo. Le cinéma de Rochefort avec toute l'équipe. Il y a évidemment les acteurs, donc Simon Abkarian qui joue De Gaulle, l'acteur qui joue Jean Moulin. Il va y avoir Antonin Baudry, le réalisateur, le compositeur évidemment de la musique,
1: ah oui.
4: le monteur du film. Enfin, ils viennent très en nombre parce que ici c'est à la fois la musique, donc évidemment les compositeurs sont toujours là, les musiciens sont là, mais les réalisateurs viennent aussi parfois avec leurs monteurs-monteuses, parce que la musique sur les films, ils le travaillent avec les monteurs-monteuses. Il y avait Stéphane de Moustier qui avait fait de L'Inconnu de la Grande Arche, qui est venu avec pareil son compositeur et sa monteuse, ou son monteur pardon, et il y avait Jean-Xavier de Lestrade qui a fait la série Des Vivants, qui est venu avec sa monteuse et son compositeur. Donc c'est les monteurs sont là aussi.
1: Ouais.
4: On a des speed meetings avec eux, des rencontres avec eux, je veux dire.
1: Ouais, et puis pour le public, c'est génial parce qu'on se retrouve à assister à des échanges qu'on voit pas forcément, ni à la télévision, qu'on n'a pas forcément à la radio, parce qu'ici c'est fait pour ça. Et donc si on est passionné de musique, d'image, de cinéma, ici on en prend vraiment une belle dose. Et puis Julie Gayet le disait à l'instant, mais je veux appuyer là-dessus. Et certains concerts sont captés, filmés et seront plus tard à la télé. Donc pour vous toutes et tous, même si vous n'êtes pas à Rochefort aujourd'hui. Et que vous vous dites, ah là là, les Vénardes, vous pourrez voir certains concerts.
4: Et la fameuse rencontre artistique que tu as modérée avec mains de maître, tu étais géniale, Émilie, avec Oxmo Puccino, donc qui va être demain sur la grande scène avec Vanessa Paradis, avait envie de parler d'image, lui, donc de son frère jumeau, sa sœur jumelle, et c'était avec donc Kim Chapiron qui fait des clips, mais aussi un photographe.
1: Ouais, et il s'appelle Aristide Barrault.
4: Aristide Barrault, qui était un ancien joueur de rugby, enfin l'histoire, c'était magnifique. Vraiment, Émilie, merci pour ce cadeau, parce que ça, c'était rare, vraiment, comme rencontre. Et là, c'est filmé aussi. Vous pourrez le retrouver sur notre chaîne YouTube ou sur le site,
1: le site de Sœurs Jumelles.
4: Verras.
1: Ah, trop bien, j'aime regarder. Vous pourrez entendre Oxmo Puccino tout à l'heure, puisqu'il est aussi notre invité ce soir dans Décibel. Forcément, un festival qui s'appelle Sœurs Jumelles, on a envie que la première chanson du festival, ça soit la chanson des jumelles, la BO des Demoiselles de Rochefort, chantée par Anne Germain et Claude Parent. Quand le nom de ce festival et la ville du festival ont été choisies, ça t'a rappelé des souvenirs d'enfance? T'es particulièrement attachée aux Demoiselles de Rochefort?
4: Aux Demoiselles de Rochefort, mais à tous les films de Jacques Demy, avec ce duo fort avec Michel Legrand.
1: Le
4: et c'est pour ça qu'on a présenté Peau d'âne, parce qu'il y a une très belle exposition au musée Èbre sur Autoniel. Donc si vous êtes à Rochefort, vous pouvez voir cette exposition, le petit théâtre de Peau d'âne, en résonance avec la maison Pierre Loti. Moi, ça a été une découverte. Rochefort, il y a un studio d'enregistrement de musique qui fait du montage.
1: L'Alhambra, ouais.
4: L'Alhambra,
1: connu, hein.
4: Il y a cette maison Pierre Loti. Évidemment, c'est Demy, Jacques Demy. Donc, Mathieu Demy est là. Il a présenté le film. Et Agnès Varda qui m'avait donné mon premier grand rôle. Donc, j'y suis très, évidemment, c'est très émouvant. Parce que tous les films de Jacques Demy. Mais, Catherine Deneuve et Françoise d'Orléac dans Les Demoiselles de Rochefort, évidemment. Et puis, je voulais cette idée de la musique et l'image, son sœur jumelle, le cinéma. Il y a des discussions qui se créent et pas... voilà, c'est pas un festival... Il y a du cinéma, il y a la série et il y a de la musique. Moi, ce que je trouve, enfin voilà. En tout cas, ce qui est beau, c'est que les réalisateurs viennent tous en disant, je suis trop content de venir parler de musique, de venir avec mon compositeur. Ils sont très émus.
5: C'est vrai. Et c'est ça qui donne ces rencontres absolument incroyables. Allez, vous la connaissez par cœur. Vous allez pouvoir la chanter très fort sur votre radio. Ici, c'est la chanson des Jumelles, la bande originale des Demoiselles de Rochefort au Festival Sœurs Jumelles.
6: Ils sont arrivés. 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

0: Ça y est, je suis en retard.
1: Delphine.
0: Oui.
1: Tu vas chercher Boubou?
0: Oh, tu veux pas y aller?
1: Bah, j'y reste l'après-midi.
0: Oh, je peux pas sortir avec ça.
1: Oh, puis si.
0: Oh, puis non. J'ai rendez-vous à midi avec Guillaume, je n'y serai jamais.
1: Qu'est-ce qu'il veut encore celui-là?
0: Je ne sais pas, me voir.
1: Oh, bah, il attendra. Tu rentres déjeuner?
0: Oui, mais pas avant une heure.
1: Qu'est-ce que j'ai fait de mon poudrier?
0: Ah non, je vais.

0: ils savent déjà où ils vont.
1: Nouveau pour eux.
2: Ouais, c'est vraiment des jeunes indépendants. Ils n'ont pas encore signé les labels, mais ils ont quand même, voilà, comme beaucoup avancé, sorti des titres, sont presque sur le point de sortir des albums parfois.
1: Ils font des concerts.
2: Ils font des concerts. Et en même temps, ce moment-là où on peut se perdre, moi je l'ai connue aussi comme actrice quand au début il y a une petite pression, médiatique, on ne sait pas tellement.
1: Et puis faire quel choix
2: La presse, donc il y a des rédacteurs en chef qu'ils rencontrent, il y a des designers dans la mode, les marques, la question important. De la photo, donc ils font des photos avec une photographe qui vient spécialement pour apprendre, pour faire un premier portrait qu'on leur offre, comme ça ils ont libre de droit. Moi je sais qu'il y a des groupes qui sont venus comme ça, les Bell Boys, ils ont fait un quatrième de couverture de, je crois que c'était Libération, ils nous ont appelé, ah, c'est trop sympa parce que grâce à vous la photo, on avait une photo, tu vois.
1: Ben oui.
2: Et l'idée c'est, ils rencontrent des réalisateurs, des journalistes. Toi, par exemple, tu vas les voir, tu vas être la marraine.
1: Ouais.
2: Ils m'ont dit, est-ce qu'elle serait notre marraine? Mais l'idée, c'est vraiment d'arriver à avoir Kim Chapiron, avoir même le corps avec un chorégraphe qui est ici dans la région.
1: Mais oui, mais ça, c'est très important parce que quand on est un jeune groupe, on ne sait pas quoi faire de son corps sur scène. On est tous les bras ballants, on ne sait pas.
2: Ouais. Et eux vont exprimer. Poser les questions et vivre pendant deux jours. C'est une résidence que j'appelle l'image pour la musique. C'est-à-dire que pour les musiciens, c'est important de comprendre ces histoires d'image.
1: Et je trouve que c'est très caractéristique aussi de cette envie du festival Sœurs Jumelles, et ça depuis la première édition, de partager. Alors oui, bien sûr, c'est un festival avec des têtes d'affiche, on en a parlé, avec des projections, des avant-premières, etc. Donc oui, ça brille, mais Sœurs Jumelles, c'est aussi un festival qui parle aux jeunes groupes, on l'a dit. C'est un festival qui se déplace dans les écoles, dans les collèges, dans les lycées. Là, on est nous sur un stand radio qu'on vient de squatter parce que normalement on avait une scène dehors, mais vous l'avez entendu. C'est une école de radio et de podcast. Et en fait, il y a plein d'étudiants. C'est un festival farci étudiant.
2: Oui, parce que d'abord on a fait un tarif pour ces rencontres professionnelles pour qu'ils puissent rencontrer. Parce que le plus difficile quand on sort des écoles ou quand on est dans les écoles, c'est parfois d'aller au contact, et les festivals, très gros festivals, ne sont pas forcément à sa taille humaine, où tu peux parler avec tout le monde. Donc on se disait, là c'est l'endroit où ce serait bien d'avoir des jeunes étudiants qui viennent des écoles de musique et d'image, donc des musiciens, et qui puissent se rencontrer. Et de partout, et évidemment dans la région, de faire les jeunes, donc on a aussi les projections scolaires, cette idée de transmission, c'est la rencontre de la musique et de l'image. Donc, quand on est dans une école, on fait que de l'image, c'est quand même hyper intéressant d'aller rencontrer des gens de la musique. Et inversement, le Conservatoire supérieur de musique et de danse de Paris, ils l'ont tout de suite compris. Ils nous ont envoyé tout de suite des étudiants qui ont adoré et qui reviennent chaque année. Et depuis, ils ont même monté un master, je crois, pour des musiciens qui veulent filmer la musique.
1: Ah bah voilà.
2: Et c'est pour ça aussi qu'on fait cette rétrospective de Bruno Mont-Saint-Jean, qui est un peu la grande star de la captation. Tu sais, il avait suivi Glenn Gould. C'est un grand monsieur. Il sera là en rencontre artistique et on présente des films des documentaires musicaux qu'il a fait. Et il y a tous ces documentaires musicaux que vous pouvez voir
1: à Rochefort. À Sœurs Jumelles, il y a aussi des documentaires musicaux absolument incroyables que vous pourrez voir bientôt au cinéma.
2: Et des artistes, c'est-à-dire que vous avez Benjamin Biolay, mais il y aura son documentaire sur lui. Ouais. Il y a un documentaire sur Vanessa Paradis qui a été fait par Julien Pelletier, qui lui-même est dans un groupe, Last Train, mais qui a suivi Vanessa, et on voit bien que c'est un musicien qui la filme. Ouais. Il y a une intimité, il était passé sur France Télévisions, d'ailleurs ça.
1: Et Vanessa Paradis, la soirée, ça s'appelait.
2: Exactement. Et donc il est diffusé, et Julien Pelletier sera là, il est hyper content de venir le présenter. Et après, vous allez voir le concert de Vanessa.
1: Voilà.
2: Ou Pomme, ou Sébastien Tellier. Alors Pomme, c'est Cédric Lapiche qui vient parce qu'elle a joué dans L'Avenue de l'Avenir.
1: Ouais.
2: Et il vient avec Loïc Duris, son compositeur évidemment, Cédric, présenter ses films et faire une rencontre artistique, c'est-à-dire ces échanges qui sont dans le théâtre, qui sont uniques, que tu connais bien, Émilie, que vous connaissez bien, qui sont ces moments un peu privilégiés qui n'existent nulle part ailleurs, où ils montent des extraits, ils jouent des morceaux, ils jouent un peu de musique, et parfois ils jouent même beaucoup de musique, donc c'est comme
1: une masterclass ou un mini concert privé. Ouais. En tout cas, c'est un truc que j'ai jamais vu ailleurs. Ça, c'est spécifique à Sœurs Jumelles, les rencontres artistiques. Et puis, quand Julie Gayet est dans le coin, le point levé et la lutte pour les droits des femmes n'est jamais bien loin. Et ça tombe bien, vendredi à Sœurs Jumelles, nous on sera sur place, mais on en parle maintenant parce que vendredi tu seras très prise et tu seras peut-être pas avec nous, je sais pas.
2: Non.
1: Mais je veux qu'on en parle aujourd'hui. Une journée qui est autour de la Fondation des femmes. Beaucoup de femmes sur scène, évidemment, et beaucoup de prévention et beaucoup de messages forts. C'est une journée qui est importante pour Sœurs Jumelles.
2: C'est alors dès la création de Sœurs Jumelles, je me suis dit, je vais essayer de faire une programmation paritaire.

0: Quoi, mettons ouais. autant d'hommes que de femmes comme on est dans le monde, quoi, en fait, comme est le monde, la réalité. Et ben, ça, c'est surprenant, mais c'est rare. C'est que il y a pas autant, il y a pas forcément cette égalité. Et puis aussi mettre en place, voilà, des choses pour être un peu attentif sur le harcèlement, faire attention, et puis essayer de former les bénévoles, faire. Et puis comme c'est à taille humaine et que c'est pas des grandes jauges, bah, on peut être plus vigilant. Et
1: il y a combien, c'est quoi la jauge ici?
0: C'est quand on est là, Camille, parce que là c'est tout assis parce qu'il y a l'orchestre. Ah oui. Donc il y a 2500 personnes, je crois, dans la grande salle. Et après c'est 3004. Tu vois, comme c'est un gros Olympia, 3005. Oui, oui. Mais c'est pas les 10 000, 20 000 ou 35 000 des gros festivals de musique, tu vois. Et surtout, cette idée de Nos Voix pour Toutes qu'a lancée la Fondation des Femmes, elles ont décidé de le faire se promener dans toute la France et d'aller vers...
1: Oui, alors expliquons, Nos Voix pour Toutes, c'était déjà deux grands concerts à Paris, à la Adidas Arena, avec plein d'artistes qui venaient faire des reprises, des duos, des trios, et là, oui, donc ça...
0: Non, enfin, oui, c'est ce qu'elle disait, c'est-à-dire que la Fondation des Femmes voulait faire quelque chose qui soit joyeusement féministe, avec des hymnes féministes. Donc elles m'ont dit, eh ben nous, on va venir, donc elles vont faire déjà sur scène une demi-heure où elles vont vous faire chanter des chansons d'Amel Bend. Ouais, voilà. Vous allez pouvoir danser, chanter. Il y aura la formation stand-up. Bon, voilà, il y aura. Il y a des surprises, donc je ne vais pas vous les dévoiler. Et puis après, c'était cette idée de faire ce concert 100% féminin. Ce soir-là, j'ai appris qu'il y avait l'équipe de France qui jouait au foot à 21h45. Je dis, bah, peut-être que les filles, elles seront hyper contentes de venir à un concert. Donc voilà. Et là, c'est Charlotte Cardin qui nous fait cet honneur dingue de venir ici à Rochefort.
1: Ça va être fou, Charlotte Cardin, Mentissa
0: et PR2B. Et puis on a à côté Vanille qui joue aussi, qui est
1: November là. November Ultra qui vient faire un tour aussi.
0: Ouais, November ouais. Ultra qui sera en rencontre, qui va être une réalisatrice dont elle a fait la musique. Il va y avoir voilà. L'idée c'est que vous allez être dans la sororité et j'aime cette idée aussi de moments où on peut être entre copines et faire voilà. Se dire des choses et oser et crier. Mais Charlotte Cardin, c'est vraiment un beau cadeau. Ouais, ça va être fou. Et puis surtout, November Ultra qui était là, qui dit quoi? Il y a Charlotte? Mais c'est mon ami.
1: Voilà.
0: Et il y a PR2B. Ah, il y a Pauline. Voilà. Donc c'est un peu ces clins d'œil. Et puis je crois que c'est cette. En tout cas, ça, je crois que ça se sent dans le festival.
1: Ouais.
0: Partout, cette parité, l'air de rien, sans qu'on s'en rende compte.
1: Ah bah bravo, sœur jumelle, bravo, Julie, parce que en sortie de Covid, c'était pas évident de lancer un festival, et là, il est bel et bien lancé.
0: Ça y est,
1: sœur jumelle. On se fait un petit hymne féministe que tu as le droit de chanter en karaoké ou pas, ou sinon tu peux courir sur la grande scène, aller voir tes premiers artistes de la semaine. Un petit résiste, France Gall.
0: Oh, allez. Bah non, mais là je résiste pas.
1: Alors ne résistez pas. Ici, c'est Décibel en direct du festival Sœur Jumelle, et on révise nos classiques avant la journée Nos Voix pour Toutes avec la Fondation des Femmes
0: résiste.
1: Vendredi.
0: Résiste. Prouve que tu existes.
1: Merci Julie.
0: Merci.

0: Entonné, c'est sûr, par le public et la bande de joyeuses féministes de Nos Voix pour Toutes, la Fondation des Femmes. Vendredi au Festival Jumelles, direct de Roquefort. Non, pas du tout, de Rochefort. Roquefort, c'est ailleurs. Ou alors, c'est un truc à manger. Mais ça n'est pas l'ambiance du soir, en tout cas. Rochefort, le festival Sœurs Jumelles, les jolies rencontres de la musique et de l'image. Alors, on devait être en public sur une scène. Et puis, il y a eu un énorme orage causé par cette canicule que vous ressentez toutes et tous depuis quelques jours. Donc, on s'est installé dans un petit de l'eau qui jouxte le festival, là où une partie des rencontres professionnelles du festival. C'est pour ça peut-être que vous vous dites que le son de ma voix est un petit peu différent ce soir. Ce n'est pas parce que j'ai fait la fête hier, c'est parce qu'il y a eu des éclairs dans le ciel. Voilà, comme ça, vous savez tout. Je peux vous dire aussi que notre prochaine invitée ce soir, c'est le seul, l'unique Oxmo Puccino, et qu'il va arriver dans moins d'une minute. A tout de suite les amis.
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0: Et tiens, puisque au Festival Sœurs Jumelles, on parle de musique et de cinéma, il faut que je vous parle du record, du biopic musical le plus populaire et profitable de tous les temps. Jusqu'à présent, c'était Bohemian Rhapsody, le film sur la vie de Freddie Mercury, sorti en 2018. Recette record de 911 millions de dollars, qui viennent d'être détrônés par... Le long métrage événement du printemps qui raconte l'enfance et le début de la carrière de Michael Jackson vient de dépasser les 950 millions de dollars en recettes, ce qui en fait le plus gros film biographique musical de l'histoire. À noter qu'en France, Michael a dépassé les 5,5 millions d'entrées. C'est mieux que La Môme, le film sur Edith Piaf qui détenait le record depuis 2007. On fait ça en écoutant Don't Stop Till You Get Enough. Et merci d'avoir choisi ici. Il va être 20h30 à La Rochelle, à Rochefort et partout en France.

0: officiellement le film biographique musical le plus populaire de tous les temps.
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0: Oxmo Puccino est arrivé en studio. Salut Oxmo.
2: Salut.
0: Comment ça va?
2: Mais mieux que bien.
0: Oui, ah, j'aime bien mieux que bien. Ça, c'est vraiment, voilà, sur l'échelle du bien, il est très bien et souriant, Oxmo Puccino. Et en tournée de festival?
2: Tout à fait.
0: Ouais.
2: Tout à fait.
0: Alors, ça, c'est spécial parce qu'il y a eu évidemment une magnifique tournée pour la sortie de votre dernier album, La Hauteur de la Lune, sublime 9e album. On en écoutera des chansons d'ailleurs. Quand on fait sa tournée à soi, il y a évidemment tout un tas de détails, de scénographie, etc., auxquels j'imagine vous êtes hyper attaché. Sur la tournée de festival, il faut parfois composer un peu. Est-ce que c'est quand même agréable?
2: C'est quand même agréable parce qu'on se retrouve devant un public qui ne nous connaît pas pour la plupart. Et en plus, les conditions sont des plus estivales. Donc le public est déjà rempli d'enthousiasme et le manifeste, quelle que soit sa proximité avec moi,
0: ouais,
2: et mon groupe. Donc c'est une découverte commune qui fait que quelquefois on est amené à se revoir dans mes concerts.
0: Et ça, c'est toujours une très bonne chose. Enfin, moi, je vous recommande d'aller voir Oxmo Puccino en concert. Ce festival, il est particulier, Sœurs Jumelles, rencontre de la musique et de l'image. C'est par exemple un des seuls festivals où les artistes arrivent la veille de leur prestation, puisque Oxmo, vous, c'est demain soir que vous jouez sur la grande scène avec une sacrée connaissance, Vanessa Paradis. On y reviendra tout à l'heure. Mais voilà, c'est sympathique de savoir que vous serez sur la même scène le même soir. Trois petits points. Oui, alors ce festival, la musique, l'image, mélanger les deux, ça vous parle?
2: Bah, je pense qu'aujourd'hui, c'est presque indissociable, la musique et l'image. J'ai même pris l'habitude ces dernières années de dire qu'une chanson devait être vue pour être entendue. Ouais.
0: Ah, c'est intéressant. C'est-à-dire, il faut qu'elle ait une vie.
2: Il faut qu'elle ait une vie en image,
0: ouais, ouais.
2: Que les gens puissent plus se figurer au cas où. Faire une proposition qui rende la chanson, qui mette la chanson en évidence. Voilà.
0: C'est génial. Alors, c'est pour ça que vous faites toujours des clips hyper percutants, toujours différents. Il y a toujours une proposition artistique dingue. Comment vous faites ça? Est-ce que vous faites confiance au réalisateur ou est-ce que vous avez des idées, vous, pour vos chansons?
2: Bah, le plus difficile, c'est de trouver le réalisateur qui comprenne,
0: ouais,
2: et qui puisse traduire ce qu'on a exprimé
0: dans la
2: en image.
0: Ouais.
2: Oui. Et je dirais que je suis quelqu'un d'assez chanceux. Oui,
0: ah oui, et nous aussi du coup puisqu'on les voit. Alors après se pose une question, on en avait parlé ensemble quand vous étiez venu dans l'émission au moment de la sortie de votre 9e album, on avait parlé de la durée des chansons.
2: Oui.
0: Et que l'algorithme des sites de streaming n'aimait pas les chansons longues,
2: oui,
0: et que donc on s'adaptait, on faisait des titres plus courts de 2 minutes 30, 3 minutes, 3 minutes 30,
2: oui,
0: voilà.
2: Oui, oui.
0: De même, l'algorithme d'Instagram aime les petites vidéos courtes et pas forcément les clips.
2: Exactement.
0: Il y a beaucoup de jeunes groupes qui ne font plus de clips. Vous êtes posé la question ou pas?
2: Je trouve ça naturel parce que c'est une manière de s'adapter au marché,
0: ouais,
2: et à la manière dont les gens consomment ce qui leur fait plaisir aujourd'hui. Ils s'évertissent avec des contenus courts,
0: ouais,
2: de manière répétitive. Et on croise les doigts pour que l'on soit dans la playlist,
0: ouais,
2: si on peut dire. Mais ça confirme l'idée que une chanson sans image est une chanson en danger.
0: Ouais, c'est ça. Et une chanson qui arrivera peut-être pas dans les
2: exactement
0: oreilles qui pourtant l'auraient aimée.
2: C'est un raccourci.
0: Ouais.
2: C'est un raccourci. C'est-à-dire que s'il y a pas d'image, la chanson peut mettre des années,
0: ouais,
2: avant d'être entendue à sa juste valeur. C'est injuste, justement.
0: Alors là, pour le coup, on a la chanson qui va bien, la collaboration qui va bien et le clip qui m'a mis de bonne humeur pour les 6 prochains mois. Et croyez-moi, c'est pas du luxe, Oxmo. Ne pas m'aimer avec MC Solar.
2: Merci.
0: Ah, avant qu'on l'écoute, est-ce que vous pouvez me raconter la genèse de ce duo? On entend dans vos voix et on voit sur vos visages dans le clip à quel point vous prenez un plaisir dingue à faire ça ensemble.
2: Bah, c'est un rendez-vous de très longue date parce que Solar fait partie de mes inspirations avant même que je commence à faire de la musique. Et donc il a toujours été quelque part à côté de moi lorsque j'écrivais, parce que j'ai vraiment ses premiers albums, je les connais presque tous par cœur, parce qu'ils correspondaient à une vision du rap à laquelle je rêvais, une vision du rap poétique, multi-sujet.
0: Et littéraire aussi.
2: Littéraire
0: avec des
2: aussi,
0: beaux mots,
2: avec des propositions.
0: Ouais.
2: Et donc, ça fait longtemps que je le croise. Et pour mon dernier album, donc, je repoussais encore ce rendez-vous parce que je craignais de ne pas arriver à faire un morceau à la hauteur. Et devant les encouragements très poussés de mes équipes, je me devais de trouver un morceau qui puisse être à la hauteur de notre rendez-vous. Et je n'ai même pas eu besoin de chercher parce que j'avais cette petite phrase qui traînait dans mes carnets. Et je me suis dit, comment ne pas aimer Solar? Vraiment, c'est-à-dire que c'est un des artistes avec lesquels j'ai collaboré qui ne pose aucun doute sur sa gentillesse. Sur sa gentillesse, sur sa curiosité, son ouverture. Donc ce morceau Ne pas m'aimer, pour moi, c'est une espèce de contrat que nous sommes dans la bonne direction et la même.
0: On ne peut pas ne pas m'aimer. On adore, vous allez la chanter jusqu'à demain matin, elle est dans vos oreilles maintenant sur votre radio, ici Oxmo Puccino avec MC Solar.

0: Puccino avec MC Solar sur cet album tellement merveilleux, Oxmo.
1: Merci,
0: et alors j'étais très fâchée parce que je me suis dit, est-ce que c'est vraiment son dernier album, son ultime album? Est-ce que votre avis sur la question, Oxmo a évolué, ou est-ce que vraiment les albums c'est fini?
1: Les albums c'est fini, mais pas les chansons. Voilà.
0: Moi je suis plus fâchée.
1: On peut considérer qu'au bout de quelques chansons, en quantité, ça peut faire un album.
0: Oui.
1: Mais le concept d'album même, c'est beaucoup demandé.
0: Oui.
1: Surtout pour aujourd'hui, on parlait tout à l'heure de la longueur des morceaux. Ben, c'est la même attention, même problème d'attention.
0: Sur 12 ou 13 titres, évidemment.
1: Voilà, exactement.
0: Ouais.
1: Donc, autant gagner du temps. Et puis, heureusement que j'ai du répertoire et que je n'arrêterai jamais de faire des concerts.
0: Alors, je suis plus fâchée du tout. Si c'est la fin des albums, mais pas la fin des chansons et pas la fin des concerts.
1: Les concerts, c'est la rencontre, c'est la magie, c'est toujours la première fois.
0: Qu'est-ce que ça procure? Tiens, là, mais oui, en plus, cette tournée, la hauteur de la lune, c'était vraiment dingue. C'était absolument magnifique. Il y avait une scénographie sublime. Qu'est-ce que ça procure? Au-delà de la joie, on imagine bien la joie, mais profondément, ça vous fait quoi?
1: C'est de revoir des auditeurs qui sont devenus des amis avec le temps. Qui au début venaient tout seuls, entre amis, et aujourd'hui viennent en famille avec leurs enfants et leurs femmes, ou leur mari. Et ça raconte une histoire à long terme, quelque part, et c'est ce que je retiens de toutes ces années.
0: C'est très intéressant ça, parce que souvent je me pose la question, comment on vieillit dans le rap? Parce que dans le rock, on a vu, ils sont bourgeoises, alors soit ils font des overdoses à 27 ans, soit après ils sont sur scène à 85 ans, et voilà, dans leur manoir et tout, voilà. Ça c'est le rock, on a pigé. Et je me demandais, voilà, le rap qui est finalement une musique plus jeune, comment vont vieillir nos rappeurs? Et c'est vrai que pour vous, Oxmo, ça se passe délicieusement, parce qu'en fait, vous avez jamais joué le cliché du rappeur, la casquette à l'envers ou ce genre de truc. En fait, vous avez toujours été...
1: J'essaie d'être cohérent avec la vie que je menais.
0: Oui, c'est ça.
1: Je partageais mes réflexions en rapport avec ce qu'on peut traverser à tous les âges. Et par magie, certains auditeurs continuent de s'y reconnaître.
0: Oui.
1: Ceux qui traversent ce que j'ai traversé.
0: Mais ils évoluent avec vous, en fait.
1: Exactement. Et je trouve ça beau parce que c'est un voyage collectif.
0: Ouais.
1: C'est un voyage collectif. On a des souvenirs communs, on se revoit, il y en a même avec certains avec qui je suis en communication, j'ai l'habitude de dire, je me lasse pas de le répéter, que beaucoup de mes flowers sont des amis que j'ai pas encore rencontrés.
0: Oh, j'adore.
1: Parce que c'est au-delà des goûts musicaux, c'est le partage d'une certaine vision de la vie. Mmh. Voilà, je pense que partager une vision de la vie sur aussi longtemps, ça garantit de s'entendre bien.
0: Ah ouais, c'est beau. Oxmo Puccino. Partagé avec d'autres artistes des chansons, on vous a entendu chanter avec MC Solar. Là, on va écouter ce fameux duo avec Vanessa Paradis, l'auteur de La Lune.
1: Merci.
0: Parce que c'est superbe et parce que donc il se trouve que les emplois du temps sont bien foutus. Demain, vous serez sur la grande scène de Sœurs Jumelles et Vanessa Paradis aussi. Est-ce que vous avez déjà eu l'occasion de chanter cette chanson ensemble en public, et est-ce que, question dans la question, ce serait envisageable demain si les planètes sont alignées?
1: Nous avons eu l'occasion de jouer le 23 janvier 2026.
0: Ouais.
1: C'était extraordinaire.
0: C'était
1: forcément
0: beau.
1: C'était à la hauteur du duo, en partie grâce à elle, en gros, en grande partie grâce à elle. Et demain, les agendas étant bien ficelés, il va falloir voir s'il y a une fenêtre possible.
0: C'est ça,
1: mais en général, c'est pas toujours joué d'avance.
0: C'est compliqué,
1: mais si ça se passe, ça fera une bonne surprise.
0: Ah oui, ça c'est sûr, ça c'est sûr. En tout cas, vous en avez envie. Vous avez fait des duos mythiques. Là, on en parle de deux en particulier, mais vous en avez fait plein d'autres. Vous aimeriez vous faire un kiff pour fêter, j'en sais rien, un anniversaire de carrière, quelque chose, un concert avec plein d'invités?
1: Ouais, quelque chose que pratiquait Vincent Segal, le maître.
0: Oui.
1: Vincent Segal, le maître, qui quelquefois a joué 24 heures de suite.
0: Oh wow.
1: Et donc il disait à tous ses amis musiciens et chanteurs, je serai à tel endroit pendant 24 heures, passer entre telle heure, toi telle heure, telle heure. Et ça fait qu'il y avait du public toute la journée et que quelle que soit l'heure où vous passiez, vous alliez être émerveillé. C'est ce que j'ai vécu. Et depuis que je l'ai vu offrir ça à son public, je me suis dit qu'un jour ça serait pas mal parce que ça me permettrait de jouer des chansons que j'ai pas l'habitude de chanter. Et en plus, de pouvoir inviter des gens sans les déranger avec une heure précise. Donc c'est une idée qui va me rester en tête, dont je vais parler à Nicole.
0: Eh ouais, ça tombe bien, elle est là, Nicole. Ouais, ouais. Nicole, Nicole qui s'occupe de la carrière d'Oxmo. On a eu une idée géniale en direct, Nicole. On va en parler après l'émission. C'est très bien ça, Oxmo. Mais c'est ça pour ça que je vous aime. C'est parce que je vous pose une question sur un concert où éventuellement on inviterait des gens et vous me répondez avec une performance artistique de 24 heures. Et ça, c'est trop classe. Merci pour tout, Oxmo Puccino.
1: Plaisir. Merci. Merci toujours, Émilie. Toujours, toujours, toujours.
0: Toujours. Et merci pour la musique, et merci pour ces albums, et merci pour le concert de demain par avance, parce que je sais que ça va être beau.
1: Oh là là là là.
0: Et merci pour ce duo, La Hauteur de la Lune, avec Vanessa Paradis. Le grand Oxmo Puccino était dans Décibels. À bientôt.
1: Merci.

Quelle beauté, ce duo, la voix cristalline de Vanessa Paradis et les mots d'Oxmo Puccino, la hauteur de la lune. Vous écoutez ici Cybelle, toujours en direct du festival Sœurs Jumelles, ce festival qui nous fait vivre de belles rencontres entre la musique et l'image. Et on n'en oublie pas quand même nos bonnes habitudes dans Décibels. Vous le savez, tous les jours, on fête un anniversaire. Et aujourd'hui, c'est l'anniversaire de Brigitte Fontaine. Elle a 87 ans aujourd'hui, notre Brigitte Fontaine, poétesse, chanteuse, actrice, complètement punk, avec une carrière admirable depuis 1963. Elle est quand même commandeur des arts et des lettres et chevalier de la Légion d'honneur, avec des chansons pourtant parfois pleines de gros mots. C'est ça qu'on adore avec Brigitte Fontaine. On a une grande pensée pour elle parce qu'elle vient de perdre son complice et son grand amour de toujours, Areski Belkacem, dont on a appris la mort le 1er juin. Alors voilà, parce qu'on l'aime, parce qu'elle est punk, parce que c'est son anniversaire et aussi parce que ce jour-là, notre petit cœur s'est un peu brisé pour elle, on va écouter Brigitte Fontaine et pas toute seule, avec M, Mathieu Chédid. Ensemble, ils chantent une chanson, forcément barré, vous avez compris, c'est Brigitte Fontaine. Ça s'appelle « Il y a des azous ». C'est une reprise d'une vieille chanson française. Et écoutez, ils ont branché les guitares.

Il y a des zazous et il y a de la guitare. Brigitte Fontaine et M sur votre radio ici, Décibel, en direct du festival Sœurs Jumelles ici à Rochefort. Il y a un lieu absolument incroyable qui s'appelle le Cinémobile. On dirait un gros camion de livraison, vous savez, genre Tiriez ou Picard, là, les surgelés. Donc, ça ressemble à ça. Il est garé à l'entrée du festival et en fait, tous les matins, ce camion, il s'ouvre et dedans, eh ben, il y a une salle de cinéma dans laquelle est programmée pour toute la semaine du festival, une sélection de documentaires musicaux absolument formidables. Il y en a sur Marianne Faithfull, il y en a sur le chant signe, vous savez, hein, ces interprètes en langue des signes qui sont là pour faire vivre le concert à celles et ceux qui ne peuvent pas entendre. Ça, c'est absolument incroyable. Et puis, il y a un documentaire que je me réjouis de découvrir. Il sera diffusé vendredi et vous connaissez votre vieille copine Émilie, elle sera au premier rang pour regarder Benjamin Biolay à l'origine. Ah là là, Benjamin Biolay, mon amour secret. Ça va être fou, ça, ce documentaire. Il passe vendredi, donc au festival Sœurs Jumelles avec les témoignages de Chiara Mastroianni, Alain Souchon ou encore Bernard Lavilliers sur toute la carrière de Benjamin Biolay. Et puis ensuite, le lendemain soir, il sera en concert au festival Sœurs Jumelles. Alors pour toutes ces bonnes raisons et aussi parce qu'on l'adore, écoutons la toute nouvelle chanson de Benjamin Biolay, Tube de l'été qui protège du soleil, Écran total.

0: Grand Total, l'inédit de l'été de Benjamin Biolay qui nous gâte, c'est sûr, et qui était hier dans un de ses endroits préférés de France et donc du monde pour jouer le Théâtre de la Mer à 7. Surveillez les stories du compte Instagram de Benjamin Biolay, on n'est pas à l'abri d'une déclaration d'amour à cette ville qu'il aime tant.
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3: Bonjour la France, comment ça va la France ? Le micro, il a tellement chaud qu'il s'allume même pas. Ça va mon petit micro chéri ? Bon, j'espère que vous allez tous bien, que voilà, c'est pas trop dur pour les uns et les autres.
4: Ça va vous ?
3: À moi, ça va très bien.
4: Non mais je dois m'occuper de vous, vous savez, il faut prendre soin des personnes plus vulnérables, plus âgées, enfin, vous voyez quoi.
3: Ah oui, il faut prendre soin des gros aussi. Voilà, allez, nous allons vous rappeler que toute la semaine, nos candidats s'affrontent pour se qualifier pour la finale de vendredi. Le premier prix, c'est 2 places VIP pour assister au concert de Katy Perry le dimanche. Ah là là, le dimanche 12 juillet au Zénith de Nancy. Donc évidemment, accès prioritaire au site, accès personnalisé, vas-y le cocktail dînatoire, les boissons à volonté, le parking réservé, 100 euros de carburant pour y aller. Et ça, c'est magnifique. Vous pourrez dormir dans une suite pour 2 là-bas. Et ça, c'est magnifique. Toute la semaine, tous les perdants, tous les gagnants, tout le monde gagne 2 places de ciné pour aller voir Les Parfaits Arnaques en Famille, qui est un film ici avec Audrey Fleurot et Ramzy Bedia. Et puis, si vous ne gagnez pas les places VIP, qu'est-ce qu'on gagne ?
4: Un film qui m'est dédié, hein, d'ailleurs. Les Parfaits, ça correspond exactement à ma personnalité. Alors, évidemment, Joe Malongo, qui lui aussi est tout aussi parfait que moi, a concocté pour vous avec bonheur. Et en secret, une nouvelle machine spéciale canicule avec des cafés rafraîchissants. Vous les découvrirez. Il y en a 32 dosettes, 6 verres en verre rafraîchissants également avec les pailles et tout. Tout va bien. C'est le cadeau à gagner demain. Non, pas demain. Quelle journée demain ?
3: Oh là là, vendredi. Les jingles, Enzo. Allez, nous accueillons nos deux candidats de Côte d'Or. Oui, bonjour les Côte d'Or. Mathieu et Émilie.
4: Bonjour,
3: ça va ?
5: Bonjour. Bonjour Valérie,
6: bonjour
3: Eric. Voilà. Alors Mathieu, tu joues avec ici Lorraine, tu as 46 ans, tu habites à Terreville, c'est ça ?
5: C'est ça, tout à fait.
3: Comment qu'il fait chaud aujourd'hui à Terreville ?
5: Il fait très chaud, je pense comme partout en France.
3: Est-ce que tu arrives à dormir la nuit ?
5: Oui, j'arrive, oui.
3: D'accord, parce que t'as 3 enfants quand même, ils dorment bien. Enfin, c'est oui, il y en a une petite, mais comment ils dorment les enfants ? Ça va, ça se passe bien ?
5: J'aurais mis des ventilateurs dans la chambre.
3: Là, là, là, là, tout le monde. Là, les marchands de ventilateurs, ils sont contents. Ah là, oui, je peux vous dire que là. Alors, tu as des poissons rouges, des perruches et un lapin. Dis-nous, c'est une petite, un petit bêtisier d'animalier chez toi.
5: Oui, c'est ça.
4: Donc bien, les poissons sont dans l'eau toute la journée.
3: Ouais, il faut les changer tout le temps. L'eau, elle croupit.
4: Moi, je reviens de poisson en tant que canicule.
3: Ouais. Un gros poisson, alors. Hein.
4: Oui, bien sûr.
3: Alors, tu es technicien en télécommunication, c'est ça ?
5: C'est ça, tout à fait. Je m'occupe de la téléphonie.
3: Très bien, mais alors avant, tu étais militaire dans l'armée de terre. Attention, ça rigole pas là. Qu'est-ce que tu faisais ?
5: Eh ben, je m'occupais aussi de la téléphonie pour l'armée.
3: Mais dans l'armée, donc c'était plus discipliné, j'imagine.
5: Oui.
4: On le voit, il est carré quand même. Hein,
3: bah, il est carré, mais attention,
4: c'est du militaire là.
3: Ce qui est drôle, c'est qu'il est carré, qu'il a bossé dans l'armée, mais que petit, il voulait bosser dans un parc d'attractions. Hein, donc, rien à voir. C'est-à-dire que le gars veut s'amuser dans les manèges. Mais finalement fini à l'armée. Bon, voilà. Bien, j'espère que tu es prêt pour gagner, pour te qualifier. Surtout, tu serais mon premier candidat de la semaine.
4: Oui, c'est bien de le préciser.
3: On ne peut pas laisser Éric Bastien gagner encore aujourd'hui.
4: On ne réussit pas la canicule.
3: Je vais te poser tout de suite la première question, vrai ou faux. Tiens, je te mets une ambiance. Voilà, l'hymne à la joie, parce que... Oh là là.
4: Ça change toujours quand vous arrivez, moi je mets ça et je vous regarde. Je vous trouve belle.
3: Oui, mais ça, c'est pour ça que tu dis qu'il faut s'occuper des vieux. Petite fumerole. Alors écoute bien cette question, Mathieu. Au Danemark, les études supérieures universitaires sont gratuites pour les étudiants issus de l'Union européenne. Est-ce que c'est vrai ou faux ? Top chrono, 5 secondes. Au Danemark, les études supérieures universitaires sont gratuites pour les étudiants de l'Union.
5: Je dirais que c'est vrai.
3: T'as raison, c'est vrai. C'est au Danemark et c'est vrai parce que bon, les pays du Nord sont toujours beaucoup plus en avance que nous. En revanche, bon, si tu dois payer sur place, la vie est très chère. Premier point pour Mathieu.
4: Émilie est avec nous, avec Ici Poitou, elle habite Itteuil. Bonjour Émilie. Marrant ça, Itteuil.
7: Non.
4: Itteuil, comment on appelle les habitants d'Itteuil dans la Vienne ?
7: Les Itteuillais,
4: Itteuillaises. Itteuillaises. Bon, question un peu classique, hein, comment tu gères cette vague de chaleur à Itteuil ? Tu t'en sors, Émilie ? Ça va ?
7: Ça va, je m'en sors plutôt bien quand même. Voilà, on a tout ce qu'il faut, ventilateur. J'ai la chance d'avoir la clim à la maison, ce qui aide bien.
3: Oh, mais quelle bonheur!
4: Mais la clim, genre la vraie clim ou le truc avec le tuyau, le gros machin là?
7: Non, la vraie clim.
4: Voilà. Je prends le premier train. Tous les trains sont supprimés. C'est vrai aussi, on ne peut rien faire dans cette France.
3: Vas-y en vélo, Aiteuil, c'est pas bien loin. Ça te fera du bien.
4: Paxi avec Quentin, avec un fils qui s'appelle Abel.
3: Un fils.
4: C'est le cas du cul, il n'y a plus beaucoup de mots. T'as pas de soucis avec l'école, ça va? L'école est ouverte, il n'y a pas de difficultés?
7: Non. Elle est fermée l'après-midi, gestion alternée, on fait ce qu'on peut, on s'organise, comme tout le monde.
4: On en est tous là. Sauf que toi, t'as la clim, tu m'énerves. Ma petite Bibi pour la famille et Magic pour les collègues. Pourquoi Magic? Qu'est-ce qu'il y a de Magic?
7: C'est Magic Mimil, c'est mon directeur un jour qui a fait référence à Magic Mimil. Et voilà, parce que des fois, ça fonctionne bien niveau travail. Donc voilà.
4: On aime bien.
7: C'est positif, ça fait plaisir.
4: Bah, je vois ça. tu travailles d'ailleurs, je vais le dire, tu t'occupes de recrutement et du suivi de carrière. Et avant, tu étais acheteuse pour des chaussons, des lunettes et des chariots élévateurs. Ça, on va en parler dans un instant. Voici ta question. Allez, musique. Alors regarde, Magic System, Magic Emily, Magic Mimi, et cette question. Résolument d'actualité, la température la plus haute jamais enregistrée sur la Terre, à la surface de la Terre, est de 53,7 degrés. Un jour, dans la vie, il y a eu 53,7 degrés sur cette Terre. Vrai ou faux, top chrono, 5 secondes.
7: Je dirais vrai.
4: Tu dirais vrai?
7: Ouais.
4: C'est faux. Mais c'est pire que ça. La température officiellement la plus élevée a été de 56,7 degrés. C'était dans la Vallée de la Mort le 10 juillet 1913. Ça paraît dingue ça, 56,7.
3: Allez, ça fait un point pour Mathieu et pas de point pour Émilie. Elle a tout de suite un peu de fraîcheur. On vous emmène sous le vent parce qu'on vous aime. Vous écoutez ici Garou et Céline Dion sous le vent. Et toute une chérie.

0: vin.
1: Pour vous décrire la scène auquel j'assiste,
2: il y a du vent.
1: La personne s'est acheté un espèce de petit ventilateur.
2: C'est pour faire la désannonce. Sous le vent. Garou, c'est l'idiot. Sous le vent.
1: Voilà, c'est moi la plus vieille, mais enfin, moi, j'ai pas de ventilo. Allez, jingle.
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1: Au taquet avec Mathieu qui a un point, Émilie qui n'a pas de point, Mathieu qui joue avec Issy Lorraine, qui habite à Terreville, Mathieu qui bosse dans les télécoms alors qu'il voulait jouer dans les parcs d'attractions. Enfin bon, c'est pas grave. Alors, tu fais beaucoup de courses à pied, de trail, de vélo, et d'ailleurs, tu emmènes les enfants handicapés dans des courses via l'association Les Petits Poteaux. Tu veux nous en parler un petit peu ?
4: Oui, bien sûr. Ouais. Alors, c'est une association ici en Lorraine qui compte 200 adhérents. Mmh. Et tous les week-ends, on emmène des enfants handicapés sur des courses, des triathlons ou des trails à l'aide de jouelettes ou de bleds, de véhicules à trois roues.
1: Ouais.
4: Après, on fait aussi des plus grands déplacements hors de Lorraine. L'année dernière, on a fait le marathon de Paris. On fait des trails dans les Alpes, voilà.
1: Ah, c'est sympa, c'est cool ça.
4: Ah oui.
1: Oui, dis donc. Alors en plus, tu collectionnes les vélos, t'en as plus de 10.
4: C'est ça, tout à fait, ouais. Je collectionne les anciens vélos, donc j'ai beaucoup de vélos Mercier et Peugeot.
1: Oh, les Mercier, ils sont trop beaux.
4: Ah oui, on n'en trouve plus surtout.
1: Mais non, moi j'en ai trouvé un il y a très longtemps dans une brocante, je l'ai gardé. Mais c'est beau les Mercier, je les aime bien, ils sont trop trop beaux. Tu bricoles à fond, c'est-à-dire que tu fais de la plomberie, du carrelage, du placo, de la peinture, et tu maroufles.
4: Tout à fait. En fait, j'ai acheté une maison ancienne, donc j'ai dû faire toutes les rénovations moi-même, quoi. Bah. Donc j'ai dû me mettre au bricolage.
1: C'est bien ça.
2: À tous les nostalgiques, voilà. À tous les fans, je m'adresse. 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
2: Ça cartonne M6 en ce moment avec le foot. Hein. Je suis sûr que vous allez faire des scores de malade, voilà, la rentrée encore. Hein.
1: Ah, en salopette. Écoutez. Alors, mon petit chat, tu vas peut-être marquer un deuxième point avec ta deuxième question. Tiens, une petite ambiance. Le temps. Alors, écoute bien cette question. Un robot a battu le record du monde humain du semi-marathon. Vrai ou faux, top chrono 5 secondes. Un robot a battu le
4: record. C'est vrai, c'était au Japon.
1: Alors, c'était pas au Japon, mon petit chat, c'était au semi-marathon de Pékin, mais c'est vrai, donc tu as un point, c'est le robot Lightning. Il a parcouru 21 km en 50 minutes 26, soit plus vite que Jacob Kiplimo qui avait le record, qui était 57 minutes. Bon, voilà, allez, 2 points pour Mathieu.
2: Bon, Emily, on n'a pas encore 2 points, mais ça va aller. J'oublie pas que c'est quand même Magic Mimi, hein. Tu me l'as dit, Magic Mimi, c'est ton petit nom quand même. Ah oui. Alors, j'ai évoqué tout à l'heure le fait que tu as été acheteuse pour des chaussons. Alors, raconte un petit peu, parce qu'il y a eu des chaussons, il y a des lunettes et des chariots. C'était où ça? C'était quoi?
5: Alors, en effet, les lunettes et les chaussons, c'est du côté de Charente, donc dans le 16.
2: Bah oui.
5: Donc, une unité de production qui fait la charentaise.
2: Bien
5: voilà,
2: sûr.
5: C'est ça.
2: Bien sûr.
5: Et donc, j'ai participé, je faisais de l'achat soit de matières premières ou d'articles pour pallier cette saisonnalité. Donc,
2: bon.
5: Voilà.
2: Et puis, tu as fait une reconversion et te voilà dans les RH aujourd'hui, dans le recrutement et dans le suivi de carrière. Ça doit être passionnant. C'est intéressant, ça.
5: Exactement, oui, complètement. Puis j'ai gardé quand même un lien avec l'industrie, donc ça allie un peu tout mon parcours. Et je suis ravie de cette reconversion.
2: Rien à voir avec tes envies toutes petites. Tu voulais être vétérinaire ou médecin, voilà. Beaucoup d'enfants.
5: Voilà, exactement. Hein. Comme beaucoup d'enfants, exactement. Bah oui, j'avais des animaux à la maison, enfin voilà. Et puis après, ça évolue avec le temps. Hein,
2: bien sûr. Bon, t'es un peu gauche, hein, pas trop de bricolage, donc ce sera pas inutile de regarder M6 à la rentrée avec Valérie Damidot quand même. En revanche, tu aimes jardiner et tu as un potager avec.
6: Mange tes tomates, mon amour.
2: Il y a des belles tomates dans ton potager?
5: Bah oui, là elles souffrent un petit peu, de la chaleur, mais on fait ce qu'on peut pour les maintenir. Mais ça devrait arriver.
2: Il y a des poivrons.
5: Une belle production à venir.
2: Allez, des framboisiers, des piments et du basilic. Puis de toute façon, t'adores cuisiner.

0: Califourchon, Goéland, Cohue, Baragouiné, Que dalle, ou encore Bijou, ce sont des mots d'origine basque. Selon toi, vrai ou faux, top chrono, 5 secondes, pingouin, Califourchon, Goéland, Cohue, c'est basque ou pas?
1: Ben, je dirais faux.
0: Faux, ouais, t'as raison, c'est faux. C'est des mots qui viennent en réalité du breton, bijoux, notamment, que dalle. Ils sont entrés progressivement dans la langue française. Le mot baragouiné, par exemple, viendrait de bara, qui signifie pain, et gouine, vin. Donc deux mots que les bretons répétaient lorsqu'ils étaient mal compris à Paris. Le pain et le vin, spécial dédicace à notre réalisatrice.
2: Eh ben, c'est magnifique. T'as fait 2 pour Mathieu, 1 pour Émilie. Et là, tout de suite, alors là, on va dans le grenier, les gars. On part en 1974. Allez, Billy Preston, Nothing from Nothing, vous écoutez ici. On bouge ton boule, mes petits chéris.

0: Ok, le gars est parti en yaourt. Allez.
1: Nothing from nothing. Les Preston, 1974.
0: Allez, jingle.
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0: Ici, nous sommes avec Mathieu qui a 2, Émilie qui a 1, Mathieu qui joue avec ici Lorraine, Émilie qui joue avec ici Poitou. Alors, comme ça, Mathieu, si t'étais un animal, tu veux être un ours.
3: Oui, un ours.
0: Ouais. D'accord. T'es grincheux le matin, comment ça se passe? Enfin, je veux dire.
3: T'es grincheux le matin, mais des fois, on aime bien faire des câlins à l'ours, quoi, aussi.
0: Oui, c'est vrai, les ours en peluche, quoi. Voilà. Bon, écoute, c'est pas grave, hein. Et en même temps, toi, t'es un bonhomme, quoi. Parce que t'aimerais déjeuner avec Harrison Ford parce que t'es fan d'Indiana Jones. C'est vrai?
3: Ah, c'est vrai, tout à fait, ouais. Bah, c'est un peu le.
0: Moi, c'est mon héros, hein, je l'adore.
3: Enfance,
0: ah, bah, moi aussi, hein, je l'adore. C'est-à-dire que, franchement, le fouet, beau, hein. Le chapeau, on l'adore.
1: Et aujourd'hui encore, il est magnifique.
0: Mais oui, mais les films, c'était génial. C'est lequel ton préféré des Indiana Jones?
1: Gendarme de Saint-Tropez.
3: Alors,
0: c'est lequel? Il est cool.
3: C'est le temple du Périne.
0: Ah ouais.
3: Le temple maudit.
0: Ah, pas mal, ouais, j'aime
1: celui
0: bien.
1: Celui qui a Petra, là, en Jordanie. Le temple maudit, non, c'est pas ça?
0: Bah écoutez, je ne sais pas, faites pas comme si vous connaissiez la saga.
1: Ah, c'est en Inde, c'est en Inde, on me dit.
0: Bah oui.
1: C'est ça que je suis nul en géographie.
0: C'est-à-dire que c'est celui avec la blonde où il mange des têtes de singe, des serpents.
1: Ah, il fait ça?
0: Oui.
1: En fait, il est dans Koh-Lanta, le gars.
0: Voilà, exactement. Alors, nous allons tout de suite faire le quiz musical.
1: C'est mieux. Hein.
0: Bah, je ne sais pas si c'est mieux. Tu t'y connais un peu en chanson?
3: En variété française, dirons-nous.
0: C'est magnifique. C'est magnifique parce que comme la petite personne à côté de moi a préparé le quiz musical,

0: c'est un visionnaire, le gars. Hein.
1: Alors, qui c'est qui chante Top Chrono 10 secondes?
2: C'est Eric Chardin.
1: Ta ta ta ta ta ta ta. Olé, oui, c'est Eric Chardin, bien sûr. L'été sera chaud. Un. Les t-shirts dans les maillots. Allez, un point de plus. Alors attention, encore une magnifique chanson.
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1: Ne gâche pas la chanson. Qui c'est qui chante, mon petit bonhomme? 10 secondes.
2: Alors, c'est Joe Dassin.
1: Bravo, oui. Mais t'es très fort en chanson française.
0: Non, gâchez pas la chanson non plus.
1: Magnifique. Eh bien, ça te fait 4 points, mon petit Mathieu.
0: 12h27, Émilie. Émilie. Tu les avais, ces deux titres, ou pas? Rassure-moi.
4: Oui.
5: Le premier, oui, pour sûr. Le deuxième, j'ai un peu plus de temps.
0: Alors, n'oublie pas que t'es mon poulain. J'ai déjà 2 candidats. Lundi, mardi, on est mercredi. Je veux un troisième candidat. Émilie, tous mes espoirs reposent sur toi. Je te rappelle que t'as la clim. Et que, contrairement à d'autres Français, t'es avantagé. Tu vas bien, tu dors bien. Donc, tu fais un effort. Ça, c'est mon coaching.
1: Ah ouais, c'est le coaching toxique.
0: C'est le coaching. Ouais, voilà. Quelques idées de sortie pour cet été. Parlons de tes voyages rapidement. T'es parti au Maroc, en Espagne, en Angleterre, et Ibiza. En Grèce, en Croatie, mais ton rêve, c'est d'aller loin, où ça?
5: J'aimerais bien aller soit en Asie, soit au Canada.
0: Eh bien, ça m'arrange pas du tout. T'avais pas dit ça dans la fiche préparatoire, t'avais parlé de la Polynésie.
5: Ah oui, alors ça, c'est le must du must. Mais là,
0: quand je pose la question, c'est le must du must que je cherche.
1: Et voilà, tu me l'as mis chonchon, déjà que c'est pas facile.
0: On n'est pas d'accord, là, ça va pas, ça.
1: Bon, allez, chante plutôt.
0: Bon, allez, on va voir si ça se passe bien. Je compte sur toi. L'été, encore et toujours, le thème de notre quiz musical. Voici un artiste à retrouver. Écoute.

0: il va gâcher toutes les chansons.
1: Jean-Michel gâche la chanson, c'est un peu moi. Top chrono.
2: Mortuman.
3: Oh, c'est fort.
0: Oh, c'est fort.
3: Ouais.
0: De porcelaine, c'est l'hôtel de la plage,
3: bien
0: les gars.
3: Bien sûr, le papa tango de Charlie, tout ça, quoi.
0: Non, l'hôtel de la plage, c'est ça. Papa tango de Charlie, c'est pas dans l'hôtel de la plage.
3: C'est pas dans la même chose.
0: C'est pas le même film. Allez.
1: Mais c'est le même chanteur.
0: Oui, mais c'est pas le même film. L'hôtel de la plage, ça, c'est l'hôtel de la plage.
1: Vous êtes bien Valérie, vous, c'est ça.
0: C'est ça.
1: Ouais, d'accord. Voici la deuxième pour un deuxième point.

0: Qui chante un été français, top chrono?
1: Indochine.
0: Oh là là, mais elle est forte. Ah, mais je le sens bien, Emily. Ah, je suis dans les yeux d'Emily, moi, aujourd'hui.
2: Oh là là là là là là là.
0: Ouais. Quand je suis Indochine. Oh là là.
2: Eh bien, ça fait 4 pour Mathieu, 3 pour Emily. C'est pas mal.
0: Ouais, c'est pas mal.
2: Vous avez bien géré, les gars, quand même.
0: Ouais, ça va, ça va.
2: Quoi, ça va? Tu peux lui dire bravo.
0: Bravo, Emily. Mais il manque un point, quand même.
2: Mais quand c'est pas possible. Bon, allez, moi, je te dis bravo, Emily.

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2: Je vous rappelle que jusqu'à demain, les gens tentent de se qualifier pour gagner la finale de vendredi. Premier prix, 2 places VIP pour assister au concert de Katy Perry le dimanche 12 juillet au Zénith de Nancy. Vous aurez un accueil personnalisé, vous aurez des places premium, vous aurez des cocktails dînatoires, un parking réservé, 100 euros de carburant, une nuit dans une suite pour deux. Vous aurez tout ça. Si vous ne gagnez pas ça, vous gagnez bien sûr la machine à café Malongo, les 32 dosettes, les 6 verres en verre.
3: Évidemment.
2: Et pour tout le monde, les gagnants, les perdants, cette semaine, vous ne repartez pas les mains vides. Vous avez 2 places de ciné pour aller voir Les Parfaits Arnaques en famille. C'est un film ici avec Audrey Fleurot et Ramzy Bedia. Jingle, on reprend la compète.
3: Ah, la compète dans une émission en direct et en public aujourd'hui quand même.
2: Bien sûr, on est dans le studio, il y a 450 personnes.
3: C'est Bercy aujourd'hui.
2: C'est Bercy, il fait tellement chaud dehors, tout le monde est venu à la clim. Alors, comment ça va Mathieu? Tu te sens comment d'avoir 4?
4: Bah pour l'instant, je me sens bien.
2: Ah bah c'est bien, voilà.
3: Bah détends-toi, hein, ça va.
2: Oh, oh, oh. Molo Pam Chips. Alors,
3: j'avais adoré cette expression.
2: Tu l'aimes cette expression, oui, voilà. J'adore. C'est ça les vieux, on a toujours des expressions. Alors Mathieu, il paraît que quand tu avais 17 ans, tu étais au lycée militaire d'Issoire, c'est ça?
4: Tout à fait, c'est ça.
2: Et pour rentrer chez toi, tu dois prendre le train de nuit, voilà, forcément un jour...
4: La région Auvergne étant bien desservie par la SNCF.
2: Ouais, bah oui, ça.
4: Parce qu'Éric me contredit.
3: Alors, tu vas te détendre car je suis auvergnat.
2: Mais bah c'est pour ça qu'il t'a dit ça.
3: Mais je confirme ce que tu dis, c'est quand même compliqué.
2: C'est très compliqué. Alors, qu'est-ce qui s'est passé?
4: Eh ben, en prenant le train de nuit à 12h30, je me suis endormi et je me suis réveillé, en fait, dans le dépôt des trains. Le train est arrivé en gare et était reparti au dépôt.
2: C'est le début d'un film d'horreur, ça. Tu sais, ça peut faire un film d'horreur, hein.
3: C'est l'Auvergne.
2: C'est l'Auvergne. Dans un hangar, t'es paumé, et là, c'est le drame. Alors, qu'est-ce qui s'est passé? Parce que tu peux pas sortir du hangar.
4: Bah, en fait, déjà, je me questionnais savoir où je me trouvais. Et je suis sorti du train, et par chance, j'ai vu un technicien sur le quai, qui lui aussi se demandait ce que je faisais là. Donc, je lui ai expliqué que je me suis endormi et je me suis réveillé là.
2: Et ben voilà.
4: Et il a réussi à me ramener par un dédale de couloir à la gare. Et j'ai réussi à avoir ma correspondance.
2: Et ben, tu es très chanceux, joue au loto cette semaine. Alors, mon chat.
3: Sortira-t-il de la Maison des Secrets? La réponse la semaine prochaine.
2: Ah ben, la Maison des Secrets, ça a démarré hier, les gars. Alors, Mathieu, tu as 4. Écoute bien, là, je vais te proposer une question à choix multiple. Je te pose la question, je te fais des propositions de réponses. Tu auras 10 secondes pour me donner ton choix et remporter 3 points. Tiens, une petite ambiance. My pocket. Alors écoute bien, aujourd'hui, le 24 juin, c'est le lancement des soldes d'été. Ça va durer jusqu'au 21 juillet. Alors, petite question, selon une récente enquête, quel budget les Français prévoient-ils de consacrer en moyenne aux soldes d'été? Alors écoute bien ce que je te propose. Combien ils veulent claquer d'oseille? 133 euros. 183 euros, 233 euros, pas un centime, c'est des radins comme Éric Bastien. Bah oui. Alors, combien ils vont claquer, les Français, en solde d'été? 133, 183, 233 ou pas un flèche? Top chrono, 10 secondes.
4: Je dirais 233.
2: Tu dirais 233. Et ben, t'as totalement... raison, oui, exactement. Et c'est en baisse par rapport à l'année dernière, c'était 307. Bon bah voilà, allez, bonne solde à tous. Ça te fait 7 points mon petit chat.
3: Tu vas aller faire les soldes, Émilie? À Itoy, dans la Vienne?
5: Un petit peu, ouais, je pense.
3: Ah oui, tu vas aller t'acheter une clim. Je vous rappelle qu'Emilie nous nargue avec sa clim depuis.
2: Excuse-moi, on est dans un studio climatisé, donc.
3: Oui, enfin il y a beaucoup de monde là, donc il fait un peu plus chaud.
2: Tu vas arrêter de faire la dicose là. T'es dans un studio climatisé, tu travailles ici toute la journée, tout va bien.
5: Et alors en plus,
3: et on a du. Comment ça s'appelle ça? C'est bien. Ça.
2: Un brumisateur.
3: Un brumisateur, c'est parfait. Emilie, alors Emilie, on a fait un peu connaissance avec elle. Un fils s'appelle Abel. Elle est paxée à Quentin. On l'appelle Magic Mimi. Ça c'est pour tous les collègues. Et alors, on a découvert que si il y avait un artiste avec qui tu pourrais déjeuner là pour 13 heures, ce serait qui?
5: On va bien David Guetta.
3: Oui. Alors tu l'as vu en concert ou pas?
5: Oui. Ouais, j'ai eu la chance de pouvoir le voir au Stade de France.
3: Bah là, il y a quelques jours alors.
5: Exactement.
3: Et alors, c'est comment?
5: Incroyable.
3: Incroyable.
5: Vraiment, ouais. Ah oui.
3: Et t'aimerais parler avec lui, qu'est-ce que tu sais pas, vous parliez, pourriez parler de quoi si t'étais avec lui à 13h? Qu'est-ce que t'aimerais lui dire?
2: La cuisine.
5: Savoir un petit peu tout, ouais, sa vie, comment il compose, comment il crée, et puis s'il compte revenir en France quand même.
3: Bien sûr, ah bah oui, bonne question. Parlons de ta rencontre avec Quentin, et alors là, on va aller dans le vintage, dans la nostalgie.
5: On s'est rencontrés au lycée, en effet. Et ça fait quelques temps maintenant.
3: À la cafette. C'était au lycée. Alors, vous étiez dans la même classe ou pas du tout?
5: Non, pas du tout. Non, il a un an de plus quand même.
3: Et alors, vous êtes rencontrés, mais au lycée où ça? Au foyer? Dans la cour?
2: À la cafette, elle vient de te le dire.
3: Non, c'est moi qui l'ai dit. Elle dit à la cafette.
2: Elle l'a dit.
3: Ah ouais?
5: À la cause.
2: Voilà.
3: Je coûte rien. Mais c'est comme dans la série, genre, voilà, bisous, bisous, tout ça. Il y avait le mec avec les bretelles, l'autre avec ses couettes.
5: On s'est rencontrés à la pause, tout simplement. Il était un peu plus vieux. J'avais envie de le découvrir. Et ça a bien matché.
3: Et ça fait combien de temps que tu es avec lui, là, du coup?
5: Ça fait plus de 15 ans. Hein.
3: 15 ans, ouais, dis donc, bah, bravo. Petit mariage ou non? Pour l'instant, vous êtes paxé. On en reste là, c'est bien, c'est une bonne formule.
5: On en reste là, c'est très bien.
3: D'accord. Émilie, nous allons jouer pour t'offrir 3 points. Et ça serait pas mal parce que ça te permettrait de prendre la tête. Combien il a déjà?
2: Non, il a 7.
3: Ah oui?
2: Donc elle prendra pas la tête.
3: Ah oui, non, tu peux. Non, bah oui.
2: Voilà.
3: Non, prendra pas la tête, mais enfin bon.
2: Non seulement il écoute pas les candidats, mais il est nul en maths. Allez, pose
3: plus
2: ta question.
3: Points,
2: va.
3: Mieux c'est.
2: Oui, vas-y.
3: Oui. Avec un extrait, ça va te plaire, ça, Émilie. Hein.
2: Et le soleil lui toujours dans les yeux de l'amour.
3: Bon, alors on va profiter qu'il y ait du monde un petit peu dans ce studio et des futurs animateurs radio. Comment tu t'appelles?
6: Tristan.
3: Eh ben Tristan, voilà, la question. Émilie, t'écoute, il y a une question ici, il y a des propositions. À toi.
6: Alors Émilie, ce samedi, ce sera la finale du top 14 de rugby au Stade de France. Alors, on va réviser un peu, combien de points vaut un essai au rugby à 15 avant transformation?
3: Alors, laisse-la réfléchir.
2: Ah,
3: là, elle encaisse la question. Voilà. Allez, proposition.
6: Alors, réponse A, 3 points. Réponse B, 5 points. Réponse C, 6 points. Alors Émilie.
3: On met toujours une petite réponse D, hein. C'est Valérie Damido qui décide le nombre de points. C'est Damido Land, c'est la présidente de Damido Land. Donc. On y va, top chrono, t'as lancé le chrono?
6: Bah, top chrono.
3: Bah oui.
6: Ah, attention.
5: 5 points.
2: 5 points.
5: Oui.
3: Quel est ton prénom?
7: Élise.
3: Élise, est-ce que tu peux donner la réponse?
7: Eh ben, au rugby, un essai non transformé rapporte 5 points.
3: Donc elle a la bonne réponse, Émilie.
2: Allez, ça fait 6 points pour Émilie, 7 pour Mathieu. Bravo les gars, vous êtes formidables.
3: Ah ouais.
2: Et là, tout de suite, ah ben, ça ne nous rajeunit pas non plus. Allez, là, pour le coup, j'ai vraiment 16 ans, j'ai vraiment mon 500, j'ai vraiment mes tiacs, je suis vraiment au palace.
3: Bah, je suis pas encore né.
2: Allez, bah t'es vieux, chacun fait ce qui lui plaît. 5h du match, j'ai des frissons. Chagrin d'amour, vous écoutez ici, on bouge ton boule, c'est bien.

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0: des mains et je danse le son.
1: Minex, bouteille vide.
0: Hein, tu la connais pas par cœur?
1: Elle est compliquée quand même, il y a beaucoup de mots là. Hein.
0: C'est plein de Kleenex, de bouteille vide. Je suis toute seule. Non.
1: Non.
0: Allez, jingle.
1: C'était valise, ça. Hein. Tu as été sur Inter longtemps.
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0: Ah, nous sommes au taquet avec Mathieu qui a 7 et Émilie qui a 6. Alors, voilà, j'ai une fois de plus une petite anecdote qui va faire plaisir. Ce n'est pas le premier candidat qui a ce talent inutile, mais c'est un talent inutile que Éric Bastien ne comprend pas. Parce que Mathieu, ton talent inutile, c'est que tu es super souple, tu peux mettre tes mains à plat par terre avec les jambes tendues. C'est vrai ?
3: C'est vrai.
0: Tu sais que c'est le rêve d'Éric Bastien de faire ça.
1: C'est quoi l'intérêt surtout ?
0: Il n'y a pas d'intérêt, c'est juste pour être souple, avoir un corps souple.
1: Ah oui, d'accord.
0: Voilà. Donc, il en rêve. Hein. C'est-à-dire que dès qu'il y a un auditeur qui a ce talent, après, il est là, il essaye. Et je voudrais le filmer parce que ce serait drôle, mais bon, je n'ose pas.
1: Ouais, vidéo gag n'existe plus, donc.
0: C'est vrai. Alors, il paraît qu'un jour, tu pars en vacances aux États-Unis avec un copain et tu as fait du camping primitif, donc du camping sauvage, en fait.
3: C'est tout à fait ça, oui.
0: Alors.
3: En fait, c'est.
0: Raconte.
3: Le camping primitif, en fait, on va dans une forêt, il y a rien, en fait. Il y a juste des toilettes sèches, où il y a un écriteau sur le toilette, où c'est écrit « Faites attention aux serpents, regardez bien s'il n'y en a pas un dans le fond. »
0: Oh my God.
3: Et aussi autour du terrain de camping, il y a des écriteaux qui nous disent de se méfier des ours, et de laisser la nourriture dans les voitures, pour éviter qu'on se retrouve avec un ours dans la tente.
0: Oh bah, hey,
1: mais je croyais que tu voulais être un ours.
0: Bah, de toute façon, oui, tu comprends l'ours, toi.
3: Moi, je comprends l'ours.
0: Bah, évidemment, donc t'avais rien à craindre. Mais alors, du coup, t'as passé combien de temps dans ce camping primitif?
3: On a passé 2 nuits.
0: Ouais, parce que quand même, c'était un peu flippant, quand même.
3: Ouais, disons qu'on n'a pas bien dormi, parce qu'à chaque craquement de branche, on s'inquiétait un peu, quand même.
0: Bah oui, tu m'étonnes. Tiens, voilà un coyote. Oh, un ours. Bon, il vaut mieux aller faire autre chose. Bien, écoute-moi. Tu es en tête, tu peux effectivement marquer 5 points de plus. Je pense que tu vas réussir parce que tu es brillant. Et donc, on va y aller avec la question cash, une ambiance.
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0: Alors, chez le coiffeur, comment ça s'appelle quand on fait des fines mèches de cheveux pour éclaircir, pour qu'elles se fondent naturellement dans la masse? Chez le coiffeur, quelle technique consiste à éclaircir des fines mèches de cheveux pour qu'elles se fondent naturellement dans la masse? Comment ça s'appelle quand on fait des fines mèches? Top chrono, 10 secondes.
3: Un balayage?
0: Et ta ta ta ta ta ta ta ta ta ta ta ta ta ta ta ta ta ta. Bien évidemment, tu as 5 points de plus, tu as 12, bravo.
1: Ah, il a fait un sans faute là, Émilie. Hein.
0: Oui, sans faute.
1: Ah oui.
0: Émilie,
1: là. Bon, on a 5 points à prendre dans un instant, ce qui est pas mal, ça nous ramènerait à 11. Alors ok, il aurait toujours la tête, mais on a le bingo avant 13h qui peut te permettre d'être avec nous vendredi et de m'offrir 3 candidats déjà pour la semaine. Émilie, alors on est un petit peu tête en l'air?
5: Un peu, oui.
1: Bon, un peu, un petit peu gauche, hein. J'ai quelques exemples. Bon, déjà, tu casses souvent des affaires. Déjà.
5: En effet.
1: Ça arrive. Émilie, un jour, tu étais au bar avec ton fils et ton chéri, puis vous êtes partis, vous vous promenez, et le téléphone de ton chéri a sonné. Qu'est-ce que t'as découvert?
5: Eh ben, j'ai découvert qu'une personne appelait mon contact d'urgence pour lui dire qu'ils avaient retrouvé un téléphone et c'était le mien, en effet.
1: Voilà,
5: ça faisait plus de 10 minutes qu'on était partis.
1: Un petit peu tête en l'air, tu laisses ton téléphone au bar. Ça s'arrête pas là, on peut remettre la musique, oui. Lors d'un déjeuner professionnel, tu pars sans ton sac à main. Tu le laisses au resto.
5: En effet, ouais, ça m'arrive souvent.
1: Non mais souvent, il paraît que ça t'est arrivé une dizaine de fois quand même de laisser ton sac.
5: Oui, ça m'arrive fréquemment, oui. En effet. Oui. Je pars, je pense à autre chose. Voilà, je parle avec les gens et voilà.
1: Non, c'est pas fini. Elle a oublié les clés sur la porte de la maison. Alors, ça fait très tête en l'air. Tu t'es retrouvé en dehors de ta maison avec les clés, dans le froid, avec ton fils qui avait 3 ans. Qu'est-ce que t'es obligé de faire quoi? Un serrurier?
5: Oui, en effet, j'ai dû faire appel à un serrurier en urgence.
1: Ben oui, ça t'a coûté une fortune, tout ça, en plus.
5: Oui.
1: Oh là là là là.
5: Un vrai agacement, être dans le froid et payer en urgence.
1: Je vois ça, je comprends. Ouais. Bon, Émilie, allez, on se le tente là. 5 points à prendre avec un petit extrait.
4: Que va-t-on manger?
6: Des nouilles. hier déjà.
1: On parlait des pâtes que tu sais faire parfaitement bien avec des sauces. T'en as parlé tout à l'heure. Voici ta question, elle vaut 5 points. C'est une question cash. Comment appelle-t-on les pâtes en forme de papillon ou de nœud papillon? Comment elles s'appellent? Top chrono, 10 secondes. Émilie, les pâtes en forme de papillon.
7: Farfalle.
1: Oh, t'as été les chercher loin, celle-là. Hein. Mais oui, c'est ça. Bah oui, c'est les pâtes italiennes, les farfalle.
0: Les farfalle, ça veut dire papillon en italien.
1: Mais bien sûr. Et bah voilà, on est à 11.
0: 11-12. Allez, il restera le bingo pour vous départager. Mais tout de suite, on va écouter une petite nouveauté de Florent Pagny, la dernière chanson du monde. Vous écoutez ici, on vous aime. À tout de suite.

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2: Ah là là, ici nous sommes avec Mathieu qui a 12, Émilie qui a 11. Qui va gagner? Qui va emporter le bingo? Autant de questions qui vont bientôt être résolues. Alors, il paraît que tu avais un seul ex quand tu allais au lycée, mon petit Mathieu.
3: Ouais.
2: Ah ouais, bah oui, 20 km aller, 20 km de retour, et une fois, bon, bah t'as pas fait le plein, quoi.
3: Tout à fait, ouais, j'ai oublié de faire le plein, et en repartant du lycée, ben, j'étais en panne sèche. Donc, c'était au mois de juin, donc bah, j'ai dû rentrer à la maison en pédalant, avec le moteur en plus dessus,
2: ah là
3: et
2: là
3: le sac à dos.
2: Eh ben, ça fait... Et puis c'est lourd, hein. C'est très très lourd un Solex, hein. C'est pas un petit vélo.
3: Quand le moteur fonctionne pas, oui, c'est lourd.
2: C'est très très lourd. Eh ben, c'est super, voilà. Bon, écoute, on va espérer que tu gagnes, j'ai tellement confiance en toi. Pardon ? Mais tu crois que j'ai pas entendu ton rire de vicelard, là ?
4: Pas du tout, j'avais les mains.
2: Ouais, ouais, c'est ça, continue.
4: Chewing-gum.
2: Mathieu, dis-lui à quel point tu le méprises.
4: Mais non.
2: Ici, s'il te méprise. Jeu, alors, écoute bien, je t'encourage avec ça. On adore ça. Alors, écoute bien ton petit bingo. Reste sur la lancée de cette musique. Réfléchis bien. Je vais te demander à mon top chrono, et tu auras 10 secondes pour le faire, un maximum de prénoms de garçons qui commencent par la lettre M.
4: Oui.
2: Comme maman, comme moutarde, comme voilà, par exemple. Donc, un maximum de prénoms de garçons commençant par la lettre M, comme moutarde, top chrono, 10 secondes.
3: Mathieu, Michel, Marcel, Marc, Maxime, Maurice, Michael, Martin, Mathéo, Mathias.
2: 11, tu m'en as donné 11. Wow. Parfait, bravo. Voilà, ça c'est du taf, bravo.
4: J'avoue, Émilie, que là, je suis circonspect.
2: Ah, le mec a sorti un nom qu'il a lu ce matin dans le dictionnaire.
4: Ça vaut cher, on se crabe ça. Ouais, non, c'est pas mal quand même, là, hein, parce que, ok, il a 12, t'as 11, mais là, tu sais que pour prendre les 10 points du bingo, il faut faire plus que lui. Donc, ouais. Est-ce que tu te sens de faire 12 bonnes réponses?
3: Oui, on y croit.
4: Pardon, excusez-moi?
2: Vous avez fait comme toi. Je fais.
4: Elle a fait un espèce de petit rire. Émilie, ça va être chaud. On va quand même tout faire, tout essayer. Avant de jouer, juste rappeler que, bah, avec ton chéri dont tu nous as parlé, vous êtes parti à Rome en amoureux. J'ai parlé tout à l'heure, ton côté tête en l'air, ton côté un peu gauche. Qu'est-ce qui s'est passé encore avec ton chéri avant de partir à Rome?
5: Eh ben, on n'a pas pu partir à Rome, justement, parce qu'il a eu l'appendicite la veille de partir.
4: Ah là, direction les urgences, la veille du départ.
2: Oh l'enfer.
4: Et j'en ai comme ça à l'appel. Hein. De toute façon, celles que j'ai pas eu le temps, on les racontera vendredi.
2: C'est toi.
4: Pour la finale, ce sera avec nous.
2: Ça fait très mal l'appendicite.
5: C'est noir, ouais.
4: Ça fait mal, bien sûr. Salut Roxane, quand même. J'ai une copine qui s'appelle Roxane, elle l'a eu il y a pas longtemps. C'est votre fille, je crois.
2: Ma fille, ouais.
4: On va écouter Céline Dion parce que tu adores.
2: Au pays sera toi.
4: T'as tes places ou pas pour le concert?
5: Eh ben, j'ai la chance d'avoir une amie qui a pu en obtenir, donc je la verrai potentiellement en mai 2027. Ouais.
4: Oh, attends, toi t'as la clim, t'as une pote qui te file des places pour Céline Dion. T'es un peu t'as la chance, toi. Hein.
5: Ouais. Le karma revient, ouais.
4: Ouais. Allez, bon, on va le voir tout de suite si le karma revient. 10 secondes pour tenter donc, bah voilà, de faire au moins 11. Enfin, ça serait bien que tu fasses 12 parce que sinon.
2: Ouais.
4: 12 réponses, c'est ce que j'attends en 10 secondes. Ça fait plus d'une réponse par seconde.
2: Bon, allez, arrête de calculer, l'autre il est là en train de calculer.
4: Max de prénoms de garçons. Je te demande un maximum de prénoms de garçons, commençons par la lettre S. S comme une sucette ou comme salopette, d'accord? Lettre S, top chrono, 10 secondes.
5: Eh ben Sylvain, Sacha, Sébastien, Stéphane, Steven, Sofiane, Samy, Simon, Silvio.
2: Il y en a que 9.
4: Oh non, oh non, oh non.
2: Bon, t'as compris, tu as compris mon petit chou à la crème. C'est toi que je te retrouve vendredi.
3: Oui.
2: Voilà.
4: Je suis tellement déçu.
2: Alors Mathieu, tu pourras peut-être gagner soit 2 places pour assister au concert de Katy Perry et 2 places VIP. De toute façon, tu gagneras la machine à café Malongo, mais quoi qu'il arrive, tu sais, tu pourrais dire quand même à ta candidate qu'elle a gagné les places de cinéma.
4: Émilie, ne sois pas déçue.
3: Elle est très bien battue.
4: Mais bien sûr, Émilie, ça s'est pas joué à grand chose. Tu repars avec deux invitations. Pour voilà. Alors, j'avais préparé un son pour lui mettre, pour la mettre Minal. Je vais quand même le passer.
2: Je compte sur mes candidats aujourd'hui et demain pour joindre le Dami d'Holland et faire gagner.
4: Est-ce que tu imagines un instant que j'en ai trois à la fin de la journée là.
2: Je crois pas, non. Et voilà, je n'ai pas failli. Ah là là, il croyait vraiment qu'il allait.
4: Je croyais de l'année là. Et
2: ouais, voilà. Bon, mais merci aux candidats d'avoir joué le jeu. Vous avez été parfait. Mathieu, merci. Grâce à toi, j'ai un candidat. J'espère que demain j'en aurai un deuxième. En tout cas, merci à Céline à la réalisation. Merci à Enzo à la technique. Merci à Marion au standard, professeur Coupez au savoir, Eric, Bastien à la vanne.
4: Voilà. C'était pas mal.
2: Je ne sais plus quoi dire maintenant. Voilà, je vous embrasse tous. Faites très attention à vous. Prenez soin de vous. Prenez soin de vos animaux surtout. On n'y pense pas, mais ils ont besoin d'eau. Hydratez-vous et à demain, mes chéris. Vous avez écouté Au Taquet, il est 5h, Paris s'éveille. C'est l'heure de quoi, mon petit chou ?
4: C'est l'heure de, avant de se retrouver à Billy d'ailleurs, je précise, c'est l'heure de retrouver Johan Rock, qui est très en forme, il arrive pour les petits matins, là.
2: One for the money, two for the show. À tout de suite.

0: C'était YouTube sur votre radio locale ici. Bonjour tout le monde.
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0: J'espère que vous allez bien ce matin. Ravi de vous retrouver pour entamer cette nouvelle journée, la première du mois de juillet. Ici, dès 5h, on s'occupe de tout pour vous rendre le réveil le plus doux et agréable possible. Un réveil en musique, va sans dire, au son de vos artistes préférés, Billy Joel et Julien Doré, qui seront des nôtres dans un instant. Et puis un réveil aussi pour vous tenir informés au plus près de l'actualité. Bonjour Cyril Ardo-Redon.
2: Bonjour Johan Rock, bonjour à tous.
0: Va-t-on parler des Bleus et du match d'hier dans le journal de ce matin?
2: Évidemment, c'est à la une du journal de 5h.
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0: Nous sommes le mercredi 1er juillet. Ici, il est 5h. Le journal présenté par Cyril Ardo-Redon. Et à la fin, c'est donc la France qui gagne.
2: 16e de finale réussie pour nos Bleus qui n'ont pas tremblé et qui se sont imposés avec la manière. Victoire 3-0 face à la Suède. Match que vous avez vécu en intégralité sur votre radio ici et sur notre chaîne YouTube.
3: L'arbitre de cette rencontre qui est en train de mettre le sifflet à sa bouche, de lever son bras gauche et de désigner les vestiaires. Victoire et qualification sans trembler de l'équipe de France. 3-0 face à la Suède. On a eu droit, les amis, à un récital et on n'a pas eu peur, mais alors pas eu peur du tout de cette équipe de Suède. La France poursuit son aventure et son rêve américain.
2: Victoire grâce à un doublé de Mbappé et un but de Barcola qui donne beaucoup, beaucoup de confiance aux supporters, comme ceci dans les bars de Lille hier soir.
4: Bah, c'était un très beau match et je pense qu'on va gagner la Coupe du Monde. Pour moi, c'est une année en or. On a des bons attaquants et puis après, en défense, c'est un peu moins bien, moi, je trouve, mais c'est pour nous cette année.
5: L'aventure continue. On n'a pas eu le temps de trembler trop longtemps. On a été vite rassurés, surtout en début de deuxième mi-temps où on a fait la différence, on était plus forts.
6: C'était une belle soirée.
7: 3-0, établissement complet, des gens heureux, des sourires. Qu'est-ce qu'on veut demander de plus, franchement? Merci les Coupes du Monde et merci les États-Unis. Ouais.
2: Un prochain match pour les Bleus samedi soir contre le Paraguay, tombeur de l'Allemagne lundi. Là encore, il faudra veiller tard car le coup d'envoi sera aussi donné à 23h. En 1998, avant d'être champion du monde, la France avait battu cette équipe, le Paraguay, 1-0. En tout cas, ce sera à suivre en intégralité sur votre radio ici et le récap de France-Suède est à retrouver sur notre site ici.fr.
0: 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De plus que 4 départements en alerte orange canicule ce matin.
2: Il s'agit du Var, des Alpes-Maritimes et de la Corse. Météo France publie sa prochaine carte à 6h. Et donc, à cela s'ajoutent 6 vigilances rouges et 3 vigilances oranges au feu de forêt pour des départements du sud de la France. C'est le cas des Bouches-du-Rhône. Tous les massifs sont interdits aujourd'hui et parfois déjà depuis plusieurs jours, comme à Pennes-sur-Uvonne, aux portes de Marseille. Christophe Van Ven.
8: Au volant d'une antique voiture de police municipale, Louis Gambardella fait 2 patrouilles par jour.
9: C'est pour amour de la colline et de la nature.
8: Retraité, bénévole de la réserve forestière, une dizaine d'anges gardiens de la colline de la Pennes-sur-Uvonne.
9: C'est interdit au public, mais malheureusement, c'est pas bien respecté. Je suis tombé sur une personne qui avait un chien, il m'a traité de tous les oiseaux, pratiquement agressé, il voulait me sauter dessus.
8: Cet été, le maire a pris un arrêté d'interdiction en journée. C'est la première fois. Il n'a pas attendu les bulletins de Météo France. Denis Le Garde-Champêtre approuve.
10: On va avoir un été très très compliqué. Quand on voit la végétation basse comme ça, qui peut s'embraser à n'importe quel moment, eh bien, il faut obligatoirement respecter les interdits. Quand c'est rouge, personne dans les collines.
8: La veille, Louis a surpris 17 randonneurs.
10: S'il y a un départ de feu, eux ils seront en danger et ils mettront les secours en danger.
8: Pas de verbalisation, ils n'en ont pas le pouvoir, mais de la pédagogie.
10: Il faut savoir que la moindre étincelle, c'est une percussion inimaginable. C'est un vrai patrimoine en Provence, la colline.
8: Les protecteurs de la nature vont passer tout l'été les yeux rivés sur leur colline. Pour l'instant, préservée grâce à une extrême vigilance collective.
2: Un reportage de Christophe Van Ven, ici Provence. Après la canicule, 8000 foyers toujours sans électricité, principalement dans le nord de la France et à Paris. Le réseau souterrain vieillissant est mis à rude épreuve. Enedis affirme que de nouveaux câbles mieux isolés sont installés depuis quelques années pour le remplacer. Voilà qui aurait été très productif durant la canicule. Dès aujourd'hui, les parkings de plus de 10 000 mètres carrés doivent être recouverts de panneaux solaires. Ça concerne par exemple les supermarchés, même si beaucoup sont en retard. C'est l'un des changements en ce 1er juillet. Et puis, autre changement, le nouveau congé de naissance qui entre en vigueur aujourd'hui. Un ou deux mois qui s'ajoutent au congé maternité et paternité, rémunéré 70% du salaire net le premier mois, 60% le deuxième mois. Alice Cachaner, qu'en pensent les principaux intéressés ?
6: Andrea a accouché d'une petite fille au printemps. Elle prendra les deux mois de congé de naissance dans la foulée de son congé maternité.
11: Et là, c'est le timing parfait, ouais, ouais. S'il n'y avait pas eu ce congé de naissance, là, d'ici une quinzaine de jours, j'aurais dû la remettre à quelqu'un en mode de garde. Encore tout bébé, encore fragile, je pense que ça aurait été très dur.
6: Le papa, qui exerce en profession libérale, ne compte pas prendre ce congé. Pas intéressant, économiquement, estime le couple. Jennifer, maman de trois enfants dans la région de Saint-Omer, se réjouit, quant à elle, d'un dispositif bien plus avantageux que le congé parental, indemnisé 450 euros par mois.
12: C'est moi qui vais le prendre, pas mon mari, parce que du coup, à la suite de ça, je prends un congé parental... Du coup, ça me gagne, je gagne deux mois, de salaire un peu plus élevé, on va dire.
6: Yvonne, du collectif des mères des terres, regrette que l'indemnisation ne soit pas plus élevée pour les mamans solo.
13: Le montant qu'ils proposent ne permet pas de boucler les fins de mois, de payer le loyer et de se nourrir. Je suis certaine que dans deux ou trois ans, quand on fera le bilan de cette réforme, on se rendra compte que les familles monoparentales ne vont pas bénéficier de cette réforme du congé de naissance autant que les couples.
6: Les associations féministes se disent déçues de cette réforme qui ne favorisera pas, selon elles, l'égalité entre les pères et les mères.
2: Un reportage d'Alice Cachaner sur votre radio, ici la météo après ce message.
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2: 5h06 et Johan, c'est un temps estival pour ce premier jour du mois de juillet.
0: Il va faire beau ce matin sur la quasi-totalité du pays avec tout de même quand même un petit voile nuageux en matinée sur le littoral atlantique, la côte normande, sur la pointe bretonne et puis sur le reste du pays. Un soleil qui domine avec la région sud-est à surveiller une nouvelle fois ce mercredi en proie aux fortes chaleurs. D'ores et déjà, en milieu de matinée, il fera 22 à Perpignan, 26 à Montpellier. Attention au vent également déjà ce matin qui souffle sur le pourtour méditerranéen avec une tendance qui va s'accentuer tout au long de la journée, puis sur le reste du pays en matinée. 17 dans la capitale, 19 à Strasbourg, 18 à Bordeaux. Et puis dans l'après-midi, des températures globalement modérées pour un mois de juillet, pour une grande partie du pays. 27 à Toulouse, 23 à La Rochelle, 26 à Troyes. Et puis en revanche, donc dans le sud-est, des températures qui pourront grimper jusqu'à 36 degrés. Et chez vous, comment ça se passe ? Que vous réserve le temps ? Vous nous dites une température, le nom de votre commune. On fait la météo ensemble. Ensemble ici sur la page Facebook de votre radio.
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0: C'est un événement ici. Demain soir, la dernière tournée de Julien Doré sera diffusée au cinéma un peu partout en France. Renseignez-vous pour connaître la salle tout près de chez vous qui le diffuse. En attendant, il est 5h07 et voici Julien Doré. 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
1: C'est une nouvelle journée qui débute ici ce mercredi. Bon réveil, il est 5h12.
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1: Et si l'avenir de l'équipe de France à la Coupe du Monde de foot se jouait dans un zoo de la Drôme? Vous vous rappelez de Paul Le Poulpe, il y a 15 ans, lors de la Coupe 2010, dans son aquarium, qui pronostiquait à tout va 100% de réussite pour les pronostics des matchs de l'Allemagne. Eh bien, c'est peut-être le même scénario qui est en train de s'écrire en ce moment à Huppy, dans la Drôme, dans le zoo de la commune. Des lémuriens, des tatous, des chèvres et des cochons d'Inde sont devenus les nouveaux bookmakers du mondial. C'est une idée de la responsable de la boutique du zoo avant chaque match des Bleus. Elle imprime deux feuilles avec des drapeaux des équipes respectives qui vont s'affronter. Évidemment, elle dispose la même quantité de nourriture sur chacune et laisse les animaux faire leur choix. Et bien, depuis le début de la compétition, les pronostics des animaux d'Huppy ont vu juste à 100% des bleus, y compris hier pour le France-Suède. C'était les cochons d'Inde qui étaient sollicités. Et pour eux, ben, il était évident que c'est la France qui allait l'emporter. Pronostic vérifié. Donc évidemment, affaire à suivre. Désormais, la question va se poser, c'est est-ce qu'on peut faire confiance à la capacité de jugement d'une poule naine?
3: Parce que c'est,
1: à elle,
3: la question, oui.
1: C'est à elle qu'on va demander. Vous ne confieriez pas votre avenir, Cyril, à une poule naine?
3: À une poule naine, non. Bon. Non, pas trop, moyen.
1: Le prochain match, c'est quand le prochain match?
3: Le prochain match, c'est samedi à 23h, France-Paraguay.
1: Force à toi, la poule naine, en attendant, bon réveil. Dans l'info d'ici, ce mercredi, il est question des oiseaux décimés durant la canicule.
3: On parlait des poules, justement. Bon, là, on va parler des oiseaux sauvages décimés ou en tout cas fragilisés par la canicule. Reportage à la LPO, la Ligue de protection des oiseaux de la Sarthe.
1: Et puis, il arrive pour vous sortir du lit en musique, Billy Joel. En attendant, 5h13, c'est le moment d'optimiser votre budget. Bonjour Valère Coréard, chaque matin avec vous, vous nous prodiguez les bons conseils pour améliorer notre pouvoir d'achat et ce mercredi, vous nous parlez d'autoroutes.
4: Cet été, vous allez peut-être emprunter ce qu'on appelle les autoroutes en flux libre, c'est-à-dire sans péage. Si vous avez un boîtier de télépéage, c'est facile, mais si ce n'est pas le cas, voici comment payer la note, éviter une amende et aussi éviter de vous faire arnaquer. Depuis quelques années, certains axes autoroutiers ont mis en place ces flux libres dans l'objectif de fluidifier le réseau. Et ça concerne les autoroutes A79, A13, A14, ainsi que l'A4. Il y a des chances d'en voir fleurir d'autres dans les années à venir. Ça ne veut malheureusement pas dire que le trajet est gratuit, votre voiture est identifiée, votre trajet calculé et vous devez ensuite payer le montant dans les 72 heures qui suivent votre passage.
1: C'est là qu'il ne vaut mieux pas oublier et savoir comment faire aussi.
4: Oui, ne pas oublier, c'est mieux. Sinon, vous allez devoir payer une amende de 90 euros, réduite à 10 euros si vous payez dans les 15 jours. Et si dans les 2 mois, vous ne payez pas, il vous faudra sortir 375 euros. Donc, mieux vaut avoir mis sa carte grise à jour hein, si vous avez déménagé récemment au passage, parce que tout est basé sur la plaque d'immatriculation. Pour payer, vous avez plusieurs possibilités sur le site de l'autoroute directement ou dans un bureau de tabac agréé. Et c'est tout. Et si vous recevez un mail vous indiquant que vous avez une dette, que vous avez payé en retard ou que vous avez été verbalisé, ne cliquez pas, ne payez pas, allez sur le site officiel de l'autoroute, saisissez les numéros de votre plaque d'immatriculation et les lettres aussi, puis vous vérifiez si c'est vrai, tout simplement. Vous avez déjà testé une autoroute en flux libre, vous avez payé facilement, racontez-moi, vous connaissez mon mail, par ici leséconomies@radiofrance.com.
1: Merci Valère, et puis demain vous allez nous expliquer comment économiser sur nos factures de gaz et d'électricité. 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
1: Et dans l'info d'ici, ce mercredi matin, on vous parle de la canicule de ces derniers jours qui a fait du mal aux populations d'oiseaux.
3: Avec notamment pas mal d'oisillons qui sont tombés du nid en essayant de mieux respirer face aux températures très élevées. Les hirondelles, les martinets noirs, les pies ou encore les faucons cresserelles comptent parmi les espèces les plus touchées par ces fortes chaleurs. Les prises en charge se sont multipliées au sein de la LPO, la Ligue de protection des oiseaux, comme vous l'avez constaté dans la Sarthe, Julien Penaud.
6: Deux martinets noirs tremblotent dans une boîte à chaussures réhydratées, goutte

0: rien.
1: Amandine Cartier, coordinatrice de la mission Faune en détresse à la LPO Sarthe, redoute les conséquences du réchauffement climatique sur les oiseaux, avec des canicules de plus en plus régulières.
2: Et on va aller que vers du pire s'il n'y a pas d'amélioration sur nos activités humaines qui créent ces réchauffements climatiques. Là, je parle pour les martinets noirs. Les martinets noirs, depuis 20 ans, on a perdu 65% de la population en France. La population va encore diminuer et on va être amené à voir peut-être disparaître les martinets. Il va y avoir la même problématique avec les hirondelles. Après, on a aussi la diminution des insectes. Donc, si en plus, ils ne peuvent pas se reproduire et qu'après, ils ne peuvent plus se nourrir, malheureusement, on arrive que ça peut que le déclin des espèces.
1: Et si on prend le cas des martinets noirs, leur disparition en France aurait comme conséquence la perte d'un prédateur pour les moustiques, ce qui favoriserait leur prolifération.
3: Un reportage ici même de Julien Penaud et à la LPO de la Sarthe. Une cinquantaine d'oiseaux attendent d'être pris en charge dans les locaux. Si vous trouvez donc un oiseau fragilisé par la chaleur, il est conseillé de le mettre dans une boîte en carton, de faire des trous évidemment, de le mettre à l'abri de la lumière et de l'hydrater avec une pipette le plus délicatement possible, Johan.
4: Ce matin, les coulisses télé reçoivent Lucie. C'est cette jeune femme en fauteuil qui fait le tour du monde aux côtés de Jérémy Michalak. Elle sera ce soir sur France 5 dans un nouvel épisode en Thaïlande et dans moins de 3 minutes ici, juste après Billy Joel, My Life, sur votre radio locale. Bon réveil, 5h19.

0: Merci d'avoir choisi ici la radio qui vous parle tout proche de vous. Ce 1er juillet, c'est leur anniversaire. L'humoriste et comédien Kev Adams qui fête ses 35 ans. C'est aussi l'anniversaire de Pamela Anderson, icône des années 90, révélée dans Alerte à Malibu, série dans laquelle elle sauvait les touristes imprudents de la noyade, alors que, dit-on, Pamela n'aurait jamais passé son BAFA. Bon anniversaire à elle, ainsi qu'à Debbie Harry, la chanteuse du groupe Blondie. En 776 avant JC, c'est aussi les premiers Jeux Olympiques de l'histoire qui voyaient le jour. Et puis, il y a 150 ans, jour pour jour, la romancière et dramaturge George Sand tirait sa révérence, figure de la littérature dont on célèbre cette année l'œuvre au travers de diverses rétrospectives un peu partout en France. On lui doit aussi cette citation « La beauté de l'apparence est seulement un charme de l'instant. L'apparence du corps n'est pas toujours le reflet de l'âme. » Ça, c'est au cas où vous passeriez devant votre miroir dans la salle de bain ce matin. Bon réveil. 5h23.
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0: Et à cette heure-ci, aujourd'hui, on retrouve Patrice Gascoin et ses coulisses télé. Aujourd'hui, Patrice, vous nous proposez un étonnant et drôle de voyage en Thaïlande. Et pour cela, on se met dans la roue de la surprenante Lucie.
2: Si vous aviez un doute sur le fait qu'avoir un handicap et de l'humour, ce n'est pas incompatible, je vous présente Lucie en Thaïlande.
3: Tu sais ce qu'il faut, un éléphant qui a la diarrhée ?
4: Non.
3: De la place.
2: Le pays de l'éléphant sera-t-il celui du fauteuil roulant ? Voilà une jolie signature pour vous présenter le nouveau voyage de Lucie ce soir sur France 5, Lucie en Thaïlande. Alors si vous ne connaissez pas encore Lucie Carrasco, elle gagne à être connue. D'abord pour balayer rapidement le sujet, parce qu'elle refuse d'être réduite à son handicap, Lucie est atteinte d'une maladie neuromusculaire dégénérative qui la cloue dans un fauteuil roulant. Mais Lucie, depuis toujours, a fait de sa passion pour la mode un métier, celui de créatrice de mode. Elle veut changer le regard sur le handicap, montrer qu'être différent n'empêche pas d'être ambitieux et aventurier. Avec son complice Jérémy Michalak, elle a fait plein de voyages et autant de documentaires sur France 5. Donc on a eu Lucie au Brésil, Lucie au Québec, Lucie en Californie, puis en Australie. La voilà donc ce soir en Thaïlande. Et comme pour tous les voyages, Jérémy Michalak lui a concocté plein de surprises.
5: Lulu, je vais te présenter la personne la moins présentable de Bangkok.
6: Ah, ça c'est intéressant.
5: Il s'appelle Cédric. Également connu sous le nom de la caillasse pour les intimes. Moi, c'est mon pote depuis plus de 20 ans et il est installé maintenant ici à Bangkok où il a ouvert des salles de boxe thaï.
6: Ok.
5: Alors, je te préviens, il est grand, il est tatoué et il est musclé.
6: T'as une photo, il est bégé ou...
5: Alors le point que vous avez en commun, c'est qu'il est très vulgaire.
6: Il fait pas très super. C'est
2: son forêt. Si les aventures de Lucie à travers le globe fonctionnent bien, c'est aussi parce qu'il y a une complicité très forte entre elle et Jérémy Michalak, les deux n'hésitant pas à se vanner, n'est-ce pas Lucie ?
3: Jérémy, c'est une vraie rencontre. On est tous les deux dans l'humour et dans la vanne, et on est comme ça, chacun de notre côté, dans nos vies, et du coup, quand on se retrouve, c'est une espèce d'explosion. On dit que qui aime bien châtie bien, donc voilà, on s'apprécie, sinon on ne se verrait pas autant. Oui, il y a plus qu'un programme télé, il y a une réelle amitié, il y a un réel amour de se défoncer la gueule avec des vannes, que moi je trouve drôle, hein, c'est du moins parfois un peu râler pâquerette, mais on adore.
2: Partez en voyage ce soir sur France 5 avec Lucie en Thaïlande, à demain avec Patrice en coulisses télé.
0: Merci Patrice Gascoin. Ici le matin, on apprend plein de choses en s'amusant, comme dans un instant avec Stéphane Bern, qui nous apprendra que la première cyberattaque de l'histoire, c'était il y a bien plus longtemps que vous ne pourriez l'imaginer. En attendant, voici Louane. Je sais pas.

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1: Comment ça va ce matin? Bientôt 5h30. Avant de retrouver les infos, on va faire un petit détour par la case histoire avec Stéphane Bern qui, ce mercredi, nous emmène au temps où l'information voyageait déjà très vite.
2: Bien avant les hackers et les virus, la France connaît déjà sa première cyberattaque. En 1834, entre Paris et Bordeaux, une étrange ligne traverse le paysage. Des tours équipées de bras articulés. C'est le télégraphe de Claude Chappe, un système optique qui permet d'envoyer des messages à distance en quelques minutes seulement. Une sorte d'Internet, mais en version tortue ou escargot. À l'époque, ce réseau est réservé à l'État. Mais deux hommes vont trouver la faille. Les frères jumeaux François et Louis Blanc. Des financiers malins qui veulent obtenir des informations boursières avant tout le monde. Deux jumeaux qui bossent dans la finance et qui montent une combine pour gagner de l'argent. On dirait le pitch d'une nouvelle série. Leur idée est redoutable, ils corrompent un opérateur sur la ligne. Celui-ci ajoute discrètement des signaux codés dans les transmissions officielles. Rien de visible pour les autorités, mais à l'arrivée, un complice décrypte le message et transmet l'information aux spéculateurs. Résultat, les frères Blanc peuvent anticiper les cours de la Bourse de Paris depuis Bordeaux et réaliser d'importants profits. On parle de 100 000 francs en deux ans. Les Bordelais ont toujours su faire fructifier leur pot de vin. Jusqu'en 1836, où l'arnaque est découverte. Les frères Blanc passent 7 mois en prison. Mais surprise, aucun texte de loi ne prévoit ce type de fraude. Le code pénal est aussi à la page que quelqu'un qui utilise encore le Minitel de nos jours.
3: Votre Minitel ? Ils ne demandent qu'à vous rendre service.
2: Ils sont blanchis et quelques semaines plus tard, en février 1837, une commission parlementaire présente un rapport appelant à réserver exclusivement l'usage du télégraphe à l'État. Comme quoi, même avant Internet et la fibre, certains avaient déjà la fibre de l'escroc.
1: Merci Stéphane Bern, et à demain. Dans un instant, on vous attend sur l'antenne de votre radio locale 0810 055 056 pour l'heure 5h30, l'info en France. Et dans le reste du monde, c'est le 90 secondes présenté par Cyril Ardouredon.
4: Avec l'art et la manière, sans trembler et sans difficulté, l'équipe de France de foot se qualifie pour les 8e de finale de la Coupe du Monde après avoir battu la Suède 3-0, un doublé de Mbappé et un but de Barcola. Des changements en ce 1er juillet, un nouveau congé de naissance de maximum 2 mois qui s'ajoute au congé maternité et paternité, une taxe européenne de 3 euros sur les petits colis vendus par des sites asiatiques ou encore un nouveau livret d'épargne destiné aux moins de 21 ans pour financer la transition écologique. Deux dates à noter dans vos agendas, la prochaine élection présidentielle aura lieu le 18 avril et le 2 mai 2027. Pour le premier tour, toutes les zones seront en vacances. Une enquête ouverte pour homicide involontaire confié à la section de recherche de la gendarmerie des transports aériens après le crash d'un avion de tourisme qui a fait 11 morts près de Nancy dimanche. Le parquet a tenu une conférence de presse hier soir. Gare aux feux de forêt, 6 départements du sud sont en vigilance rouge face aux feux de forêt, les Pyrénées-Orientales, l'Aude, l'Hérault, le Gard, les Bouches-du-Rhône et le Vaucluse. Le Var, l'Ardèche et la Drôme sont en orange avec à chaque fois des massifs forestiers interdits au public. Et puis les océans ont chaud, ils ont connu à l'échelle de la planète le mois de juin avec les températures les plus élevées jamais observées, 20 degrés 98 en moyenne. De nouveaux records pourraient être battus cette année selon l'observatoire européen Copernicus, et tout ça a des conséquences sur les écosystèmes marins.
1: Ce mercredi, vous écoutez ici, il est 5h31. Direction donc les 8e de finale de la Coupe du Monde de foot pour la France.
4: Les Bleus victorieux 3-0 de la Suède, on l'a dit, avec un doublé de Kylian Mbappé et un but de Bradley Barcola. Match sans encombre et avec panache qui a débuté à 23h. Hervé Blanchard, vous avez veillé avec les supporters pour suivre la rencontre et fêter la victoire avec eux.
5: Une Marseillaise reprise en chœur devant les 3 écrans du bar, avec un léger décalage de quelques secondes pour la télé en terrasse. Quand arrive la délivrance avant la mi-temps avec l'inévitable Mbappé.
6: Mbappé, mon gars, pour manquer le premier but, eh oui !
7: Il est énorme, il arrive juste au bon moment, juste avant la mi-temps. Parfait, comme d'habitude avec lui.
5: Ça y est, les Bleus sont sur orbite. Minuit passé, pourtant, Julien est accoudé au bar, venu de Ronchamp. Il baille déjà au cornet.
8: Ça devient dur. Je dors pas la journée, je travaille, je lutte. Vivement la fin de la Coupe du Monde, et du moment qu'on gagne, tout va bien. On dormira au mois d'août.
5: Réveillé quand même par le deuxième but, signé par Cola.
9: Oui, oh, tu l'as vu, gros, tu l'as vu. On aura vu un.
10: Allez les Bleus, go to blue.
5: Et les yeux définitivement écarquillés par le doublé de Mbappé. 1h-10, la cloche du bar sonne la dernière tournée. Et 1, et 2, et 3-0, la France est en 8e sans trembler.
11: Troisième étoile, je me la tatoue, déjà, en avance.
5: Une heure passée, cette fois les derniers supporters finissent leur bière et comme Julien, ils peuvent dormir en paix.
12: Je vais appeler mon patron, je vais dire que je serai pas là. Ah, pour la petite blague, non, je serai bien présent. Non, je vais assumer. Match délicieux, sommeil heureux. Réveil compliqué.
5: Et il faudra remettre ça samedi soir contre le Paraguay.
4: Un reportage d'Hervé Blanchard, ici Belfort-Montbéliard, France-Paraguay, donc samedi soir, vous l'avez dit. Toujours à cette même heure tardive, 23h. Mais ce sera à suivre, évidemment, sur votre radio ici et sur notre chaîne YouTube. On jette un coup d'œil sur notre ciel pour ce 1er juillet. Premier jour de juillet et il fait beau.
1: Il fait beau globalement, en tous les cas, pas trop chaud d'ailleurs, à l'exception du sud-est où le thermomètre va voir rouge cet après-midi. Ce matin, côté température, en milieu de matinée, on relèvera 14 à Aurillac par exemple, 16 à Nantes, 19 à Paris, 18 à Bordeaux et puis cet après-midi, soleil pour tout le monde avec des températures modérées sur une grande partie de la France, 23 à La Rochelle, 26 à Troyes, 24 à Lille et puis en revanche, dans le sud-est, des températures caniculaires, on va grimper jusqu'à 36 degrés, attention également au vent qui souffle fort jusqu'à 80 km/h et qui va avec des risques d'incendie. Et chez vous, comment ça se passe? Vous nous l'écrivez sur la page Facebook d'ici, comme l'a fait Sylvie qui vit à Dijon. Il fait 17 degrés ce matin. Sylvie qui nous écoute dans sa cuisine avec son chat qui lui pique ses tartines, nous écrit-elle. Courage, Sylvie. Chez Emeline à Limoges, 13 degrés. Et puis 14 à Rouen chez Xavier qui vient de rentrer chez lui après une nuit de travail. Chaque matin ici, on fait la météo ensemble.
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1: À 5h34, c'est l'heure de la prière, Like a Prayer, Madonna qui vous souhaite une belle journée.

0: à vos côtés tout au long de l'été. Bon début de journée, il est 5h40.
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0: Et ce mercredi, on vous évite de vous faire arnaquer. Dans quelques minutes, Aude Razo, qui veille au grain sur le sujet, vous expliquera comment ne pas vous faire piquer vos bijoux quand vous marchez dans la rue.
2: Oui, avec une histoire de judoka qui vous vole vos bijoux.
0: Eh ben oui,
2: bah, oui, ça vous arrive hein, d'ailleurs, Johan,
0: moi,
2: régulièrement.
0: Tous les jours, je vois un gars en kimono qui s'approche de moi et là, vous voyez, je serre ma montre à mon poignet. Dans un instant, ils arrivent, Slimane et Claudio.
2: Je vous ai pris votre bague.
0: Quoi ?
2: Je vous ai pris votre bague.
0: Oh, c'est incroyable. Et je n'ai rien vu.
2: Avec une prise de judo.
0: Ouais. Un peu de musique, Claudio.
3: Comment c'est toi, mon frère?
0: Parce qu'ici, on chante au son de vos artistes préférés. Cyril, je vous propose d'accueillir notre auditrice du matin. Bonjour Marie.
2: Bonjour Marie.
4: Bonjour Johan.
0: Cyril est avec moi.
4: Et toute l'équipe
0: qui vous salue, même si vous ne les entendez pas tous. Vous nous appelez de l'Alsace, quelle commune?
4: Voilà, de Avolsheim, c'est à côté de Molsheim, là où on fabrique les Bugatti.
0: Les Bugatti, exactement. Et alors vous avez un métier qui pourrait faire rêver beaucoup d'entre nous, vous travaillez dans un parc d'attractions.
4: Oui, voilà, exactement.
0: Il y a quel genre d'attractions dans ce parc?
4: C'est un parc aquatique. Alors, il y a aussi bien des toboggans que des piscines à vagues, que des piscines de relaxation.
0: Et donc,
4: on peut boire un cocktail avec un DJ.
0: Et en cette période estivale, les touristes arrivent, j'imagine. Vous allez bosser cet été ou vous partez quand même un peu en vacances?
4: En fait, je suis déjà partie.
0: Bon, très bien. Alors, pour
4: partie loin.
0: Bon, où ça, loin?
4: Au Japon.
0: Ah, génial. Oui. Très bien. Donc cet été, vous travaillez, pour prolonger un peu les vacances,
4: oui.
0: On va vous offrir.
4: Oui. Voilà, je travaille et puis j'accueille tous les jours des clients
0: heureux. Si vous êtes en Alsace de passage, venez saluer Marie. Marie, on va vous envoyer le pack été. Vous allez voir, c'est un sac collector aux couleurs d'ici avec plein de surprises, plein de cadeaux, dont une paire de lunettes pour voir et profiter de l'éclipse en août prochain et même un roman de Marc Lévy. Voilà. Ça arrive chez vous.
4: Oh super, je suis gâtée et je suis tellement heureuse de vous entendre chaque matin. Voilà.
0: Plaisir partagé.
4: Tous les jours.
0: Plaisir partagé, passez une belle journée. On vous embrasse Marie. Ici, il est 5h42 dans un instant. Votre rendez-vous anti-arnaque.
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0: 5h43, bon réveil. À chaque jour, sa nouvelle arnaque. Tous les matins, Aude Razo débusque le faux du vrai. Ce matin, Aude, des voleurs essaient de piquer vos bijoux avec une prise de judo. Qu'est-ce que c'est que cette histoire encore?
6: Oui, des cas ont été signalés dans plusieurs villes de France. Je vous plante le décor. Vous marchez tranquillement dans la rue. Un homme vous aborde et il propose de vous montrer une prise de judo. Alors oui, ça paraît très étrange dit comme ça, mais l'homme ne vous sort pas ça à brûle pour point. Avant ça, il vous a mis un peu en confiance, il vous demande une cigarette, il discute avec vous, il commence à parler de sport, il est sympa, il vous dit qu'il fait du judo, et hop, sur le ton de la rigolade, il vous sort son histoire de démonstration de judo. Alors parfois c'est du judo, parfois c'est de la danse, parfois c'est un câlin, une embrassade, bref, dans tous les cas, ce voleur a dans le viseur votre collier ou votre chaîne en or.
0: Aude, est-ce que les touristes sont particulièrement visés dans cette arnaque?
6: Pas forcément, mais oui, si vous jouez aux touristes cet été, c'est vrai que les malfaiteurs vous repèrent de loin et vous êtes une cible, c'est évident. Vous avez aussi l'arnaque au bracelet. Là, le voleur s'approche, il vous tend la main comme si il voulait vous serrer la main, vous avancez votre bras et hop, il vous met au poignet un bracelet tressé. Il l'attache, il vous sort un baratin, une histoire de bracelet de l'amitié ou de bracelet qui porte chance et le voilà qui vous demande de l'argent en échange de ce bracelet que vous n'avez pas du tout demandé. Si vous refusez, il peut se montrer, attention, un peu agressif. La meilleure parade dans ces cas-là, la police le dit, elle est au tout début en fait. C'est d'éviter, c'est de s'éloigner de toute personne qui cherche à établir un contact physique un peu étrange avec vous dans la rue.
0: pour le moins. Merci Audrazo. Et pour retrouver tous les liens utiles de C'est pas vrai, vous allez sur ici.fr à la page arnaque. Tout au long de l'été ici, chaque mercredi, un libraire va venir vous livrer son coup de cœur du moment. Ce matin, on va partir dans une librairie à Vannes. Pour l'heure, je vous présente Slimane, Claudio Capéo, chez toi, sur les ondes d'ici.

0: avez choisi d'écouter ici pour débuter cette matinée. C'est un excellent choix. Il est 5h48. Il est temps de retrouver le monde merveilleux du vivant. Monde qui nous ouvre ses portes ce matin avec trois choses à savoir sur le désert. Un désert en réalité qui n'est pas aussi désert que ça, Benoît Prospero.
1: Ben oui, c'est le bruit du vent. Bonjour à toutes et tous. Vous pensez que le désert, c'est désert? Eh bien, détrompez-vous. Le vivant a pris le temps d'apprendre. Au programme dense, rétention et détoxification. Et donc, première chose à savoir, dans le désert vit Meroles anquietae, un lézard qui danse. Et vous savez pourquoi il danse? Eh bien, simplement parce que, comme nous, quand il marche sur le sable brûlant, il a chaud aux pieds. Et donc, concrètement, si on dit qu'il danse, c'est parce qu'il soulève à tour de rôle une ou plusieurs de ses pattes, de manière à les maintenir le plus souvent possible à l'écart du sable. Il lui arrive aussi même, vous savez, de se poser sur le ventre pour soulever ses quatre pattes ensemble. C'est bon? Vous avez l'image? Ou alors de s'enfouir temporairement très vite grâce à ses orteils bordés de petites écailles dentelées, véritables scrappeurs industriels. Vous seriez capable, vous, de vous enfouir dans le sable comme ça?
0: Oh, disons, peut-être avec une pelle, oui, mais enfin, disons que ça risque de prendre du temps, non?
1: Nous sommes bien d'accord. Puis je vous imagine avec la pelle en plus. Bref, en parlant de temps, deuxième chose à savoir sur le désert. Ici, dans cet espace qui a l'air si vide, vivent depuis très longtemps des plantes peu ordinaires. Mais comment elles survivent? Eh bien grâce à des mécanismes de rétention de l'humidité absolument uniques. C'est-à-dire minuscules pores, les stomates qui s'ouvrent la nuit, ou voies de photosynthèse plus économiques en eau, cactus ou agave par exemple. Et puis, la plupart de ces plantes sont des succulentes, c'est-à-dire qu'elles ont la capacité de stocker de l'eau dans leurs tiges ou leurs feuilles et sont recouvertes de cire, ce qui limite l'évapotranspiration.
0: Et ce serait pratique pour nous, tout ça?
1: Oui, eh bien, en attendant l'été, pensez à bien vous hydrater, et ce, régulièrement. Et donc, troisième chose à savoir, sachez aussi que dans les déserts les plus arides du monde, on trouve aussi les oryx. Ce sont des antilopes herbivores qui raffolent des euphorbes. Pourquoi je vous parle de ça? Parce que ces plantes sont extrêmement toxiques. Alors comment elles font? Eh bien, elles s'adaptent encore une fois. Elles ont en fait un mécanisme de détoxification qui leur permet de se régaler sans aucun danger. Par la barbe phosphorescente du Yeti quantique, le monde vivant est merveilleux. Immense merci au brillant Bruno David, ancien président du Muséum National d'Histoire Naturelle, qui préface le très beau livre « Le Grand Atlas des déserts », c'est publié aux éditions Glénat.
0: Et merci à vous, Benoît Prospero, qu'on retrouvera dès demain, même heure, même antenne, pour d'autres nouvelles de Dame Nature.
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0: À 6h10, c'est un nouveau rendez-vous qu'on vous donne ici. Chaque mercredi de l'été, aux quatre coins du pays, un libraire vous recommande un roman qu'il a aimé.
3: Et ce matin, on part en Bretagne, à Vannes, à la librairie Cheminant, où nous attend Gilles Tranchant.
0: Bonjour Gilles.
4: Bonjour.
0: Si j'ai bien compris, vous êtes devenu libraire, vous, par vocation. Vous avez toujours voulu faire ça?
4: En fait, oui. Je devais avoir 14-15 ans. Et je vivais chez mon parrain, qui était mon cousin aussi, qui avait une grande librairie au Mans. Et il y avait une odeur de papier dans cette librairie. Je suis resté complètement accro à ce message olfactif. Et je me suis dit, je veux faire ça.
0: Cette odeur de papier, elle n'existe plus? Vous ne l'avez jamais retrouvée?
4: Si, quand je rentre de vacances, c'est très fugitif. En fait, pendant une journée, quand je m'absente 15 jours, 3 semaines et que je rentre à nouveau dans la librairie, je la sens, cette odeur. Et c'est l'odeur que sentent nos clients qui viennent, évidemment, qui ne sont pas chez nous tous les jours. Mais nous, ça s'estompe assez rapidement.
0: Il y a presque 40 ans, vous vous êtes installé à Vannes. À cet endroit, il y avait déjà une librairie à l'époque?
4: En fait, j'ai acheté une librairie qui était un petit peu plus loin. Et nous sommes arrivés en 2002, donc dans des locaux d'un ancien cinéma. Et en fait, on a démoli tout ce qu'il y avait à l'intérieur. C'était un cinéma à l'ancienne avec un balcon, etc. Enfin voilà.
0: Il reste des vestiges de ce cinéma ou alors tout a été cassé?
4: Le seul plancher, en fait, c'est le plancher de mon bureau. C'est le seul qui était existant. Tout le reste a été démoli pour construire différents niveaux dans la librairie.
0: Alors ce matin, vous avez jeté votre dévolu sur le roman de Marc Lévy, La librairie, voilà, des livres interdits. De quoi parle-t-il ce roman?
4: Alors en fait, le roman commence par un jeune homme qui rentre dans sa librairie. C'est couvert de poussière. On comprend assez vite qu'il s'est absenté pendant longtemps. Et pour cause, puisqu'il a passé quelques années en prison. Et en fait, tout l'objet du roman, c'est de comprendre pourquoi est-ce qu'il a été en prison. Et on apprend assez rapidement que ce libraire vend des livres qui sont interdits par les autorités, et il organise même dans son sous-sol en fait des rencontres autour de ces textes interdits.
0: Pierre, est-ce que vous êtes projeté un peu dans le personnage du roman qui, comme vous, est libraire?
4: Oui, bah forcément, comme beaucoup de libraires qui ont lu ce texte, hein, le libraire défend avant tout des livres qu'il aime. Hein, on ne parle pas nécessairement de d'opinion particulière. Évidemment, oui, on y pense, hein, un jour ou l'autre, comme ce qui se passe à l'heure actuelle aux États-Unis. Et certains titres sont interdits dans les bibliothèques et les écoles, mais pas encore dans les librairies. C'était quand même, la librairie, c'est un espace de liberté, encore.
0: La librairie des livres interdits de Marc Lévy, sorti chez Pocket, c'est le choix de Gilles Tranchant, notre libraire à Cheminant, à Vannes, qui fait partie du groupement des librairies Ensemble. Merci à vous, Gilles, et je vous souhaite un bel été.
4: Et ben merci beaucoup.
5: À 5h53 à présent, une petite question. Tiens, Cyril, est-ce que vous avez peur de l'avion?
3: C'est pas la chose la plus rassurante du monde.
5: Ouais, je suis un peu comme vous. La phobie de l'avion, c'est le sujet du jour dans ces tendances. Muriel Jordan nous en parle. Le temps d'écouter Gold. Laissez-nous chanter. Vous êtes ici, votre radio locale. Évidemment, 5h54. Bon réveil.

0: réveil.
1: 5h56, avant de retrouver toute l'équipe d'ici matin sur votre radio locale. Muriel Jordan, comme chaque matin, est avec nous pour décrypter un phénomène de société. Ce matin, Muriel, on s'intéresse à la phobie de l'avion.
2: Oui, l'aviophobie qui concernerait 20 à 30% de la population. Vous voyez, vous n'êtes pas seul. Moi, personnellement, c'est l'horreur. Chaque fois que je monte dans un avion, je me sens comme Nathalie dans Les Bronzés font du ski.
3: C'est trop dur ! J'y vais, mais j'ai peur !
2: Certains ressentent même les premiers signes de panique dès l'arrivée à l'aéroport, au moment de déposer les bagages ou d'entendre les annonces d'embarquement. Et d'ailleurs, il y a plein de stars d'Hollywood, hein, comme Jennifer Aniston, Megan Fox ou encore Ben Affleck, qui sont de gros flippés de l'avion. Alors détendez-vous, je vais vous mettre une petite musique zen. Mais non, pas la marche funèbre de Beethoven. Oh. Sophia, quadragénaire, originaire de Nantes, que j'ai croisée dans la rue, se sent carrément concernée.
4: Je ne comprends pas ceux qui n'ont pas peur en avion. Moi, c'est plutôt ça, que je ne les comprends pas, ces gens-là. C'est-à-dire qu'on est quand même dans un truc qui vole, qui on comprend pas trop, il flotte, on sait pas. C'est-à-dire que pour moi, c'est un cercueil volant.
2: Voilà, je vous ai trouvé l'ambassadrice idéale de votre futur voyage. Et cette peur concentre plusieurs craintes. Peur du vide, de l'enfermement, de la perte de contrôle, de l'accident. Et c'est normal parce que tout ce qui n'est pas familier nous inquiète encore plus.
1: Mais alors comment peut-on surmonter cette peur ?
2: Moi, je vous dirais de prendre le bus. Mais si vous allez voir de la famille en Martinique ou au Mexique, ça va pas être possible. Alors, il existe un centre de traitement de la peur en avion. Il paraît qu'après une journée de stage, les personnes passent d'un niveau d'anxiété de 9 sur 10 à 3 sur 10. Oh, centre qui se trouve tout près de Paris, dans le Val d'Oise. Mais il existe plein de stages anti-stress pour lutter contre cette peur en avion. C'est organisé partout en France, chez Air France notamment. Il y a aussi les thérapies comportementales et cognitives qui fonctionnent chez certains, moins sur d'autres. Mais ces thérapies permettent surtout de trouver l'origine de la phobie. Et parce que ça peut venir d'une angoisse plus enfouie. Et vous pouvez aussi suivre des comptes de stewards sur les réseaux sociaux, surtout ceux qui sont tenus par des gens drôles et sympas, comme Mathieu ou encore Queen of Cockpit, qui donne aussi des conseils.
5: T'as peur des avions, mais est-ce que tu t'es jamais posé la question si les avions avaient peur de toi ?
6: Bah écoute, je te rassure, avoir peur en avion, c'est absolument normal. Pourquoi ? Bah parce que prendre l'avion, c'est pas normal.
7: Astuce numéro 1, les applications FlightAware ou encore FlightRadar, vous avez la possibilité de regarder en temps réel le nombre d'avions qui volent en même temps et sans souci.
2: Retournons voir Sophia, notre angoissée en avion. Mais vous arrivez quand même à le prendre ?
4: Oui, je le prends. C'est-à-dire que je prends des cachetons, je me drogue, je trouve toujours un petit médicament, rien qui se prend, un Donormi, j'en sais rien, un petit verre, et hop, c'est parti, quoi. C'est la seule. Et je pleure.
2: Et je sais.
1: Et ces tendances à retrouver tous les jours sur votre radio locale. L'équipe d'ici matin arrive. On vous souhaite une excellente journée.
8: Merci Johan et à demain ici dès 5h. Bonjour le Berry, bon réveil les leftos du mercredi 1er juillet aujourd'hui. Merci d'avoir choisi votre radio locale ici Berry pour démarrer la journée dans la bonne humeur. Évidemment, toute l'équipe ici matin est là pour vous accompagner avec Irène Prigent pour l'actu locale. Bonjour Irène.
9: Bonjour Simon.
8: Et toutes vos chansons préférées dans la prochaine demi-heure, Michel Berger, David Bowie et le dernier titre de Zazie, peu importe. Allez, on a 3 heures à passer ensemble, c'est parti, bienvenue.
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8: Vous écoutez votre radio locale Ici Berry, il est 6h. Ici Berry, première sur l'actu locale, votre journal Irène Prigent. Des dysfonctionnements chez les pompiers mis en lumière au procès d'un ancien formateur.
9: L'homme de 60 ans qui formait des jeunes sapeurs-pompiers à Buzançais a été condamné hier par la cour criminelle de Châteauroux à 13 ans de réclusion criminelle pour viol et corruption de mineurs. On vous en parlait ces derniers jours, sa victime était son assistante. Elle avait 16 ans quand l'affaire a débuté en 2021. Ça a duré près de 4 ans ensuite, malgré plusieurs signalements de comportements inappropriés de ce formateur à l'époque de la part d'autres jeunes femmes. Les informations n'ont pas été assez ou correctement remontées chez les pompiers. Maître Sébastien Robin, qui défend la victime dans cette affaire, assure qu'aujourd'hui le SDIS de l'Indre a pris la mesure de ces dysfonctionnements.
11: Il s'est manifestement passé quelque chose au sein du SDIS. L'important, c'était de comprendre comment on a pu en arriver là. Alors c'est une question qui est assez complexe, on l'a vu durant les débats. Les versions ne sont pas les mêmes, les impressions ne sont pas les mêmes, les positions ne sont pas les mêmes. Mais une fois que l'on a pris cela en compte, il y a aussi la volonté de faire en sorte que ça ne se reproduise plus. Et donc c'est la mise en œuvre de processus, de process qui permettent à la victime, ou du moins à la personne qui subit ce type de fait, de pouvoir dénoncer tout de suite à plusieurs personnes dans un cadre adapté, avec également la mise en œuvre de moyens propres à sensibiliser tous les pompiers sur ce type d'agissement, le fait que c'est totalement interdit et que ça peut être non seulement réprimé par des sanctions disciplinaires, mais également par des sanctions pénales.
9: Le service départemental d'incendie et de secours ainsi que l'Union départementale des sapeurs-pompiers s'étaient portés civils dans ce procès. Condamné à 13 ans de réclusion criminelle et à une interdiction définitive d'exercer en lien avec des mineurs, l'ancien formateur de jeunes pompiers a 10 jours pour faire appel. Les pompiers de l'Indre, comme ceux du Cher, toujours sur le qui-vive ces derniers jours, après la canicule et en attendant peut-être une nouvelle vague de chaleur, Météo France replace les deux départements en vigilance jaune pour le risque de feux de forêt, et ce au moins jusqu'à jeudi. La vigilance jaune correspond à un risque modéré. Après une série de feux de chaume avant-hier, les sapeurs-pompiers sont intervenus hier après-midi dans le secteur de Jemaloche, entre Valençay et Buzancé, dans l'Indre, pour éteindre un feu d'herbe sèche avec le soutien de leurs voisins pompiers tourangeau. Près de 2 hectares ont brûlé, mais ils ont pu sauver les cultures adjacentes.
8: La ville de Bourges et son centre hospitalier sensibilisent sur le don d'organes.
9: Chaque jour en France, 3 personnes meurent faute de greffons, alors que 23 000 Français en ont besoin. Seulement 6 000 greffes sont réalisées tous les ans. Un nombre qui malheureusement n'augmente pas. Depuis le début de l'année, l'hôpital Jacques-Cœur de Bourges a prélevé 10 organes sur des personnes en état de mort cérébrale. Pour 4 autres patients, le prélèvement n'a pas été possible. Marie-Hélène Volmy est coordinatrice des prélèvements d'organes au sein de l'établissement.
0: Nous avons pu recenser 8 personnes en mort cérébrale. Dans les 4 donc non prélevées, il y en a 2 par refus du vivant qui a été témoigné par la famille, par les proches. 1 par découverte d'une contre-indication lors du bilan pré-greffe que l'on fait systématiquement, et il y a eu ce qu'on appelle une instabilité hémodynamique, c'est-à-dire, hélas, malgré toutes les thérapeutiques qui ont été mises en place, malgré le respirateur, le patient a présenté un arrêt cardiaque et qui a empêché d'aller jusqu'au bloc opératoire. Et donc, quand on a le diagnostic clinique et paraclinique, on revoit les proches. Et à ce moment-là, on leur parle du diagnostic de mort cérébrale. Une fois qu'ils ont compris ce que c'était la mort cérébrale, on les laisse revoir leurs proches. Et on le revoit après, et en leur disant, voilà, c'est dans ces cas-là qu'on peut faire éventuellement un don d'organes. Souvent, c'est la famille elle-même d'ailleurs qui aborde le sujet. Quand on commence à parler de ça, qui disent eux-mêmes, ah oui, c'est pour sauver quelqu'un.
9: Rassurer et convaincre les familles de l'importance du don d'organes, c'est ce que fait au quotidien Marie-Hélène Volmy, responsable à l'hôpital de Bourges de la coordination des prélèvements d'organes et de tissus. Elle veut alerter sur les risques liés à la fatigue au volant. Elisa Sola, une jeune berrichonne qui a créé l'association Pour toi Gab, la fatigue tue aussi, suite au décès de son frère Gabin dans un accident de la route en 2023 dans la Brenne. Il avait seulement 20 ans et il s'est vraisemblablement endormi quelques instants en conduisant. L'idée avec cette association, sensibiliser les habitants dès le plus jeune âge, en se rendant par exemple dans les collèges pour parler de ces risques. On va y revenir dans le prochain journal à 7h.
8: Vous écoutez ici Berry, les 6h04. Les entreprises n'ont plus que 2 mois pour se préparer à la réforme des factures électroniques.
9: Elle entrera en vigueur dès la rentrée de septembre. Fini les feuilles papier, toutes les factures seront électroniques. Un sacré changement de logiciel, c'est le cas de le dire, pour les entrepreneurs privés mais aussi les entités publiques soumises à la TVA. Il faudra passer par une plateforme agréée pour transmettre et recevoir les factures et joindre par la même occasion tout un tas de données, Alexandre Motto.
12: La facture électronique contiendra toutes les données légales et les chiffres lisibles par les entreprises, une plateforme agréée et l'administration fiscale. Benoît Leclerc, directeur adjoint des finances publiques de l'Indre.
13: Cette facture sera horodatée, donc il n'y aura plus de contestation possible sur la date de réception et même sur la réception tout court de la facture, ce qui va donc faciliter la vie des entreprises. Cette facture électronique pourra directement être impactée dans la comptabilité et aller même jusqu'au paiement et malheureusement en cas de défaut de paiement de relance.
12: Les entreprises intermédiaires, soit plus de 250 salariés, devront émettre et réceptionner ces factures dès le 1er septembre. Les entreprises plus modestes ne seront tenues que de les réceptionner. Cédric Joliveau-Vallée, comptable chez Gestelia Berry-Val-de-Loire.
14: Qu'elles soient grandes, qu'ils soient micro-entrepreneurs, professionnels de santé non assujettis à TVA, leurs fournisseurs pouvant être assujettis à TVA, ils ont obligation de réceptionner des factures électroniques. C'est tout le monde.
12: Alors question, est-ce qu'on risque une fracture numérique des utilisateurs de ces factures électroniques?
14: Certaines entreprises ne sont même pas équipées d'Internet, donc c'est nous qui allons émettre ces factures pour ces entreprises.
12: En attendant ce 1er septembre 2026, les finances publiques, les experts comptables, la CCI de l'Indre mènent campagne pour familiariser les entreprises avec cette nouvelle pratique.
9: Les précisions d'Alexandre Motto sur cette réforme des factures, on en reparlera tout à l'heure à 7h45 avec notre invité Audrey Denoud de la Direction des Finances Publiques de l'Indre. Parmi les changements qui s'appliquent dès ce mercredi 1er juillet, vos livraisons de petits colis internet risquent de vous coûter plus cher avec une nouvelle taxe européenne visant les plateformes comme Shein, AliExpress ou encore Temu. 3 euros par catégorie de produits pour les colis de moins de 150 euros achetés sur une plateforme extérieure à l'Union Européenne.
8: Ici Berry, 6h06, les Bleus continuent de survoler le mondial de foot aux États-Unis.
9: Pas sûr que les Leftos aient suivi le match. Hier soir, entre 23h et 1h du matin, l'équipe de France s'est imposée 3-0 face à la Suède en 16e de finale. Doublé de Kylian Mbappé, but aussi de Bradley Barcola. Au prochain tour, les hommes de Didier Deschamps affronteront le Paraguay. Ce sera samedi prochain. Samedi date aussi du départ du Tour de France. Et dans le peloton, on retrouvera Julien Alaphilippe. Le coureur originaire de Saint-Amand-Montrond est sélectionné par son équipe, les Suisses de Tudor. Son objectif, gagner une étape, ce qu'il a déjà réussi à faire à 6 reprises sur la grande boucle dans sa carrière.
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9: Que dit la météo ce matin, Simon ?
8: C'est doux, c'est frais, ça fait du bien. 14 degrés pour démarrer la journée à Déol ce matin. 15 degrés à Saint-Doulchard avec quelques nuages inoffensifs qui tapissent le ciel de notre Berry. Un petit vent de nord-ouest qui va se renforcer cet après-midi jusqu'à 40 km/h. Le temps restera, lui, lumineux avec des températures estivales mais sans excès. 24 à 26 degrés prévus en moyenne. Localement jusqu'à 27 degrés du côté du Blanc et d'Argentan-sur-Creuse.
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8: Il est tout pile 6h08 et vous avez choisi Ici Berry, votre radio locale, pour démarrer cette journée avec nous. Très heureux de vous accompagner jusqu'à 9h. Et Michel Berger dans les oreilles, il n'y a pas de honte.

0: Michel Berger, il n'y a pas de honte, à bientôt 6h12, merci d'avoir choisi votre radio locale ici Berry ce matin, à suivre dans la prochaine demi-heure, David Bowie et Zazie, tout un programme rien que pour vous, merci d'être à l'écoute de votre radio locale ici Berry en ce premier jour du mois de juillet aujourd'hui.
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0: Que mettons dans nos valises de vacanciers de juillet? C'est Perrine Clément qui se penche sur nos petites habitudes à emporter tout cet été pour ici Berry. C'est chaque matin à 6h20 dans ma valise. C'est votre rendez-vous de l'été et on y met tiens, un poste de radio pour continuer à écouter ici Berry. Mais d'abord, en ce 1er juillet, tour d'horizon des événements importants en ce premier jour du mois. Et puis un objet culte qui a changé la vie de tous les amoureux de musique et de radio. 1er juillet 1979, l'entreprise japonaise Sony commercialisait un tout nouveau boîtier bleu et argenté. Le tout premier Walkman, le TPS L2 pour les plus anciens d'entre vous. Fini la musique confinée au salon. Pour la première fois de l'histoire, on pouvait glisser une cassette audio dans sa poche, enfiler un casque avec des mousses oranges et emmener ses chansons préférées partout.

0: Le 1er juillet 1991 naissait à Paris le comédien et humoriste Kevin Smadja, connu de toute la France sous le nom de Kev Adams. Il fête aujourd'hui ses 35 ans tout pile, propulsé au rang de superstar absolu, notamment par On ne demande qu'à en rire, par la série succès Soda, où il incarnait l'adolescent Adam. Il a ensuite rempli les plus grandes salles de spectacle de toute la France, fait exploser le box-office avec des comédies populaires comme Les Profs ou Aladdin, et tente maintenant sa chance aux États-Unis, notamment dans la version d'Incroyable Talent américaine. Voilà pour le 1er juillet. Bon anniversaire à vous qui écoutez Ici Berry et qui partagez cette date avec Kev Adams. Vous allez fêter votre anniversaire sous le soleil, avec quelques nuages, mais surtout des températures hyper respirables. On est à 26-27 degrés maximum cet après-midi. On est au niveau des normales de saison. C'est un temps parfait pour aller au jardin et s'occuper de vos bégonias. Les conseils Ici Berry de Thierry. Bienvenue au jardin. Ça arrive dans 2 minutes, 6h14.
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1: Merci d'écouter Ici Matin, votre 6h-9h ici Berry, actu locale, musique et bonne humeur. Et comme chaque jour, c'est au jardin que l'on se rend pour s'occuper de vos plantes d'intérieur et d'extérieur avec Thierry qui est avec nous. Bonjour.
2: Bonjour.
1: Suite et fin de notre série sur les plantes économes en eau et on va s'intéresser aux bégonias.
2: Ben c'est pareil, hein, le bégonia, vous avez les petits bégonias gracilis, qu'on appelle les bégonias de bordure. Vous avez les petits bégonias tubéreux qui donnent des superbes grosses fleurs qu'on récupère eux d'une année sur l'autre. Les gracilis on peut, mais c'est un peu compliqué, donc on s'en occupe pas. Mais le bégonia, c'est une plante qui n'aime pas l'eau. Donc même, alors vous, ce qui est le paradoxe, si vous voulez faire des boutures, vous allez les faire boutures dans l'eau, mais une fois qu'elles sont racinées, on les met dans un substrat moitié terre, moitié sable, et on les arrose beaucoup moins, ce qui est le paradoxe. Mais en attendant, c'est une plante qui, l'été, demande peu d'entretien. Donc y pensez.
1: Merci Thierry, très bonne journée.
2: Bonne journée à vous.
1: Les bégonias, les tulipes, vos plantes d'intérieur et d'extérieur, on s'en occupe quel que soit l'heure du jour ou de la nuit sur le site et l'application Ici Berry. Dans notre valise, on met un poste de radio. Mais pourquoi? Pour qui? Quelle est votre habitude de radio lorsque vous êtes en vacances d'été? C'est Perrine Clément qui explore vos indispensables de l'été. Très bel été à l'écoute d'Ici Berry, David Bowie et Let's Dance à 6h16. Bon réveil à vous.

0: Let's Dance, David Bowie à tout juste 6h20. Allez, comme chaque matin avec Ici Berry, tour d'horizon. Dans votre valise, vos habitudes, vos indispensables de l'été avec Perrine Clément. 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
0: Merci et à demain pour un nouvel épisode de Dans ma valise. Que se cache-t-il dans votre valise d'été? N'hésitez pas à venir nous le dire sur le WhatsApp Ici Berry, 0254 27 36 36. Vous nous envoyez vos photos de préparatifs pour vous, les juilletistes, qui partez peut-être dans quelques heures ou dans quelques jours. L'horoscope Ici Berry avec Catherine Viguier. Vous, ami Capricorne, vous êtes peut-être en attente d'une réponse aujourd'hui. Amour, santé, travail, argent pour tous les autres. Rendez-vous dans 5 minutes. Peu importe, vas-y.

0: Le dernier titre de Zazie, ça s'appelle Peu importe. Et c'est pour vous, à l'écoute d'Issy-Berry ce matin à 6h26. Merci. Merci d'avoir choisi votre radio locale. En ce mercredi 1er juillet, retour de toute l'actu locale dans 4 minutes.
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8: À 6h28, votre horoscope ici Berry, Catherine Viguier, un peu de patience.
9: Ah oui, ça joue particulièrement pour les natifs du Capricorne. Bélier, malgré vent et marée, vous attaquez ce premier jour de juillet avec entrain. Taureau, les voyages sont toujours d'actualité, mais aussi tout projet lié à la communication. Gémeaux, Mars s'allie à Uranus, c'est détonnant, foudroyant, coûte que coûte, vous revendiquez votre indépendance. Cancer, il se passe quelque chose avec un ou une autre, partenaire de cœur ou de travail. Lion, vous faites des rencontres originales et le projet que vous avez en tête, lui aussi, est à part original. Vierge, c'est sérieux aujourd'hui, il s'agit de vous investir et de vous définir dans votre vie, professionnelle ou personnelle. Balance, les planètes en signe ami vous donnent des ailes, une grande envie de vous affirmer. Scorpion, ça se passe bien grâce à un dépaysement, en revanche, tentez de ne pas trop penser. Sagittaire, très important ce début juillet, une relation vous demande attention et compréhension. Capricorne, vous êtes en attente d'une réponse d'un ou d'une élue de cœur ou d'une hiérarchie aussi. Verseau, vous vous épanouissez, ça passe par une création, un amour ou en compagnie de vos enfants. Poisson, une jolie journée, tout n'est pas forcément drôle en famille, mais vous pourrez agir. Et pour nous tous, quoi qu'il en soit, il y aura de la douceur dans notre vie.
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8: Mercredi 1er juillet, il est bientôt 6h30, Irène Prigent à la une de l'info d'ici ce matin.
10: On va revenir sur le procès d'un ancien pompier de l'Indre, un ancien formateur condamné hier à Châteauroux pour des viols commis sur son ancienne assistante animatrice. Ce procès a été très attendu, vous l'entendrez.
8: Mais d'abord à 6h30, votre 90 secondes, le tour de l'actualité en France et dans le monde. Et ce matin, c'est avec vous Cyril Ardo-Redon.
11: Une bonne raison de vous coucher tard samedi. Les Bleus qualifiés pour les huitièmes de finale de la Coupe du Monde de foot. Ils affronteront le Paraguay dès 23h. La nuit dernière, victoire facile 3-0 face à la Suède avec un doublé de Mbappé et un but de Barcola. C'est le plus haut niveau d'alerte. Alerte rouge au feu de forêt pour les Pyrénées-Orientales, l'Aude, l'Hérault, le Gard, les Bouches-du-Rhône et le Vaucluse. De l'orange pour le Var, l'Ardèche et la Drôme. Face aux événements climatiques extrêmes, 8 communes françaises sur 10 ont vu leurs dépenses d'assurance augmenter depuis 2020 selon une étude de l'ONG Reclaim Finance. Les dépenses flambent jusqu'à 500% au point que certaines communes renoncent partiellement à s'assurer. 11 magasins fermés et jusqu'à 163 postes supprimés dans les enseignes Furet du Nord et Décitres. La boutique emblématique et historique de Décitres, place Bellecour à Lyon, est notamment concernée. C'est ce qu'a annoncé hier le groupe Nozoli, propriétaire des deux enseignes, un mois après son placement classement en redressement judiciaire. Et dans pile 10 mois, nous saurons donc qui est le nouveau président ou la nouvelle présidente de la République. On connaît les dates du scrutin. Le premier tour sera le 18 avril 2027, le second tour le 2 mai. Toutes les zones seront en vacances pour le premier tour. Et puis jusqu'à 2 mois de plus auprès de son bébé, le nouveau congé de naissance entre en vigueur aujourd'hui. Il s'ajoute au congé maternité et paternité et est indemnisé à 70% du salaire le premier mois, 60% le second mois.
10: Merci Cyril Ardo-Redon. Notre info d'ici ce matin. Tirer les enseignements d'une affaire sordide, c'est ce que vont pouvoir faire les sapeurs-pompiers de l'Indre après le procès d'un ancien de leurs formateurs condamné hier à 13 ans de réclusion criminelle pour viol et corruption de mineurs sur une adolescente. Elle travaillait à ses côtés à l'école des jeunes sapeurs-pompiers de Buzancé. La cour criminelle a rendu sa décision hier après-midi, décision qui est arrivée très vite, Manon Klein.
0: Il a fallu moins d'une heure pour que les juges professionnels rendent leur délibéré. 13 ans de prison, Jade, la victime dans ce dossier, est mitigée.
1: Soulagée et en même temps déçue, et je pense que quand la pression va redescendre, là j'ai besoin de penser au positif après ces deux journées, mais quand la pression va redescendre, forcément je serai déçue de la peine.
0: Parce que l'ancien formateur de 60 ans condamné a déjà fait 2 ans de détention provisoire et il peut avoir le droit éventuellement à des remises de peine, Jade redoute de le recroiser dans quelques années.
1: Au moment où il va sortir, j'aurai cette peur de le recroiser, cette peur qu'il me recontacte, et il va falloir que je travaille dessus.
0: Ce procès n'aura pas forcément apporté les explications que la jeune femme attendait, mais il fait partie de sa reconstruction.
1: Ça va me permettre de moi me faire avancer déjà. Et j'espère que ça va faire avancer les choses au sein du SDIS.
0: Le service départemental d'incendie et de secours partie civile à ses côtés dans ce procès.
1: Je sais que le SDIS, suite à cette histoire, a mis de la prévention en place, a mis énormément de choses en place et ça, j'en suis ravie. Parce que moi, que ça me soit arrivé, c'est une chose, mais au moins ça n'arrivera peut-être pas à d'autres personnes, à d'autres femmes. Et si ça arrive à d'autres femmes, elles auront peut-être plus facilité de parler. Donc ça, j'en suis ravie et ça me touche beaucoup.
0: Des représentants des pompiers ont tenu à prendre la parole au procès pour dire clairement leur soutien à Jade et condamner les défaillances qui ont pu exister à l'époque parce qu'au moins 2 autres jeunes femmes avaient signalé des comportements inappropriés de la part de cet homme.
10: Et l'ancien formateur de jeunes sapeurs-pompiers a 10 jours pour faire appel de sa condamnation s'il le souhaite. Dans le prochain journal, on va parler du don d'organes. La ville de Bourges et son centre hospitalier veulent sensibiliser plus encore la population sur ce sujet. Trop peu de greffes sont réalisées pour le nombre de patients en attente. On parlera aussi à cette heure d'une association créée par une jeune berrichonne après le décès de son frère dans un accident de la route, un accident sans doute lié à la fatigue au volant.
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10: Le temps ce matin, Simon ?
11: C'est pas mal, nuageux mais pas mal. Très doux, plutôt frais avec des températures de 14 degrés à Saint-Florent-sur-Cher, 15 degrés à Valençay ce matin. Avec une alternance de passages nuageux et de belles périodes ensoleillées tout au long de cette journée. Un petit vent qui va se lever également d'ici cet après-midi avec 40 km/h attendus cet après-midi. Une chaleur qui restera très raisonnable et des maximales qui plafonneront autour de 25 à 27 degrés.
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11: 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Bienvenue.

0: Radio Michel Polnareff à l'écoute d'Issy-Berry, c'est votre radio locale et ici matin votre 6h-9h Issy-Berry dans la prochaine demi-heure, Lynn Marline et Laurent Voulzy pour vous accompagner au réveil.
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0: On démarre la journée et on démarre cet été en vous faisant découvrir les coulisses du zoo de Beauval. C'est votre rendez-vous ici, Berry de l'été avec Yann Meraki. Les coulisses, les rencontres, les animaux incroyables et improbables que l'on peut trouver là-bas. Yann Meraki, on s'amuse à déconstruire les idées reçues et c'est le cas avec une tortue géante qui a l'air d'un rocher robuste.
3: Oui, mais contrairement aux idées reçues, les tortues d'Aldabra sentent tout. Il faut donc faire très attention quand on les manipule parce qu'elles sont très sensibles.
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3: Toujours dans nos coulisses au zooparc de Beauval, on se retrouve dans la volière avec vous, Sarah, soigneuse animalière, dans le dôme. Et on va parler des tortues puisqu'on s'est mis juste à côté d'elles. Ces tortues, de quelles îles elles viennent exactement?
4: Elles viennent des îles Seychelles, sur les atolls d'Aldabra, en fait, qu'on appelle. Ces différents îlots où elles vivent sans civilisation humaine, donc ça c'est très chouette.
3: Donc ici, ça les perturbe pas trop d'être un petit peu en présence de l'humain?
4: Alors après, elles sont habituées à la captivité, donc forcément ça ne les gêne pas trop. Elles sont très curieuses, donc ça va, ça les embête pas trop.
3: On en profite pour le dire, vu que elles se retrouvent aux Seychelles. Quand on passe nos vacances là-bas, on revient pas avec une tortue, elles sont protégées.
4: Ouais, on évite, forcément elles sont protégées, elles sont en annexe 2. Elles ont le statut IUCN, donc vulnérables. Donc c'est des tortues qu'on protège encore beaucoup. Les îles font partie du patrimoine mondial de l'UNESCO, donc intouchables, normalement.
3: Intouchables. Alors par contre, on parle justement de toucher, et c'est là que ça va nous amener une petite transition directe. On penserait que la carapace est une sorte de bouclier qui est là juste pour protéger la tortue. En fait, c'est plus compliqué que ça. C'est un peu là où elles ont le sens le plus développé, en fait.
4: Exactement. On pourrait croire que vraiment c'est comme un rocher, alors qu'en fait pas du tout, même on passe juste notre doigt, elles sentent toutes les vibrations. On va avoir trois couches différentes et pour arriver jusqu'au squelette osseux en dessous en fait.
3: Elles s'en servent comment en réalité de leur carapace?
4: Tout simplement, si elles veulent se mettre en sécurité ou quoi, elles vont rentrer leurs membres ainsi que leur tête dans la carapace et là elles seront vraiment protégées parce que forcément ça fait fuir les prédateurs. C'est impressionnant, ça fait un rocher donc.
3: Et en même temps elles gardent le contact avec le monde extérieur puisqu'elles ressentent chaque petite vibration, chaque brise d'air.
4: Oui, absolument. Elles sont très sensibles en fait aux vibrations, aux touchers.
3: On peut dire que les tortues, ces tortues-là, elles ont un petit peu une maison connectée sur le dos.
4: Un petit peu quand même. Ouais, elles sont très connectées en effet. Ouais.
3: Ça vit longtemps une tortue comme ça?
4: Alors oui, on a des individus qui vont jusqu'à 150 ans. Ah donc oui. Vraiment, c'est pas négligeable. Nous ici, on n'en est pas encore là. Notre individu le plus âgé, il a 50 ans. C'est déjà pas mal.
3: Plus ils sont âgés, plus ils sont gros.
4: Absolument. Mais les mâles vont être plus gros que les femelles en règle générale et forcément, ils grandissent toujours un peu. Donc notre mâle, il fait 200 kilos, mais il va encore prendre en poids et en taille.
3: Une hiérarchie dans un groupe comme ça? Le plus gros, c'est celui qui commande?
4: Pas forcément. Là, on a un mâle avec toutes ses femelles. Donc lui, il est bien. Et tant qu'il n'y a pas trop d'autres mâles, il n'y a pas trop de bagarre qui va s'imposer.
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3: Ces tortues géantes peuvent vivre plus de 100 ans et peser très lourd. Elles sont d'ailleurs les tortues de tous les records. Le record de poids est détenu par Esmeralda, qui réside sur Bird Island, aux Seychelles, et qui pèse 310 kilos. Et le record de longévité serait attribué à Jonathan, un mâle qui réside encore aujourd'hui sur le domaine du gouverneur de l'île de Sainte-Hélène, dans l'Atlantique Sud. Sa date de naissance est estimée à 1832. Il aurait donc 194 ans. Pas mal, hein?
0: Yann Meraki pour les coulisses de Beauval, des vacances d'été que l'on passe dans ce quatrième plus beau zoo parc du monde. C'est pas nous qui le disons, c'est vous qui le dites, hein, évidemment. Et votre rendez-vous tous les matins à 6h40 et d'ici là sur ici.fr et sur l'application ici. Les animaux sont toujours à l'honneur. Dans moins de 5 minutes, on va faire du vélo avec notre chien. Ça, c'est avec les conseils du vétérinaire Issy-Berry, Pierre Fabin. Un temps parfait d'ailleurs hein, pour aller faire ça puisque les températures vont atteindre à peine 27 degrés cet après-midi, 14 à 16 degrés ce matin avec pas mal d'éclaircies aujourd'hui. 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
0: Bon réveil. Merci d'avoir choisi Sibérie, 6h43 comme chaque matin, même pendant ses vacances d'été. C'est notre vétérinaire ici, Sibérie, Pierre Fabin, qui est à vos côtés. Avec le Tour de France qui arrive, on peut avoir envie de faire du vélo cet été avec son chien qui court à côté. Alors oui, l'image est belle, mais attention aux accidents. Docteur, tous les chiens sont-ils physiquement taillés pour cet effort intense ?
6: Eh ben non, le vélo, ça impose un rythme régulier et prolongé qui n'est pas forcément naturel pour les chiens. On exclut d'office trois catégories. Les chiots qui n'ont pas fini leur croissance, sous peine de détruire leurs articulations, les chiens âgés qui souffrent d'arthrose et surtout les chiens à nez écrasés comme les bulldogs ou les carlins. Pour eux, courir au soleil, c'est de l'arrêt respiratoire assuré. Même pour un chien sportif en pleine forme, l'objectif, ce n'est pas de faire la course. Le bon rythme, c'est le petit trot léger. Si votre chien galope la langue pendante, c'est que vous roulez beaucoup trop vite. Il va s'épuiser en quelques minutes.
0: Et côté sécurité matérielle, comment on l'attache ? Est-ce qu'on peut simplement tenir sa laisse d'une main et le guidon de l'autre pour réagir vite ?
6: Et c'est le meilleur moyen de finir aux urgences, pour lui comme pour vous. S'il voit un chat et donne un coup sec, vous allez passer par-dessus le guidon. Et je ne vous recommande pas non plus de l'attacher directement à votre selle avec une laisse classique. La corde va se prendre dans les rayons de votre vélo. L'investissement obligatoire, c'est la barre d'écartement à ressort. Elle se fixe sur le cadre de votre vélo. Le ressort absorbe les chocs si votre chien s'arrête net. Et la barre rigide empêche la laisse de toucher les roues. L'autre règle absolue, on attache toujours avec un harnais de traction rembourré et jamais avec un collier. En cas de chute ou de freinage d'urgence, un collier de coup classique pourrait littéralement lui briser les cervicales.
0: Et une fois bien équipé, faut-il faire attention sur le terrain sur lequel on roule ou est-ce qu'on peut l'emmener partout ?
6: Et le goudron, c'est un danger majeur. À vélo, on ne touche pas le sol, mais quand l'air est à 30 degrés, l'asphalte, lui, dépasse vite les 50 degrés. Les coussinets de votre chien vont littéralement brûler au troisième degré, sans que vous ne vous rendiez compte de rien. La règle d'or, posez le dos de votre main sur le goudron. Si vous ne tenez pas 5 secondes, votre chien ne peut pas y courir. Privilégiez les chemins de terre ou l'herbe. Et enfin, la gestion de l'eau est vitale. Sur le vélo, le vent donne une fausse sensation de fraîcheur, mais votre chien, lui, s'épuise. Imposez des pauses à l'ombre toutes les 15 minutes. Proposez-lui de l'eau à température ambiante, jamais glacée, et laissez-le souffler pendant plusieurs minutes.
0: Merci docteur. Pierre Fabin, vous retrouvez également en vidéo pour tous ces conseils sur les réseaux sociaux d'Issibérie. 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Il est 6h45. L'événement, l'un des événements de cet été, c'est évidemment le bal des pompiers de Châteauroux. Quelle est la thématique de cette année ? On prend un peu d'avance et on en parle dans moins de 5 minutes avec le responsable de ce bal des pompiers, Cédric Delcambre, qui est mon invité ce matin.

0: La fin des années 90, Lynn Marlin, Sitting Down Here, à bientôt 6h50. Que faire dans le Berry ces prochains jours?
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0: Vous le savez, avec Ici Berry, on est toujours à l'affût de tous les événements qui se déroulent dans l'Indre et dans le Cher. Et la tradition du 13 juillet, c'est celle du bal des pompiers. On est à Châteauroux ce matin avec celui qui gère ce bal des pompiers, Cédric Delcambre. Bonjour.
2: Bonjour.
0: Pour le bal des pompiers de Châteauroux, évidemment, c'est une institution chaque 13 juillet. Pourquoi c'est un moment important aussi pour vous?
2: Alors pour nous, car c'est l'occasion de rencontrer toutes les personnes, évidemment, de Châteauroux qui peuvent venir au centre de secours et voir un peu le travail qu'on peut faire quotidien. Pour nous, le bal, comme vous dites, c'est une institution tous les ans. Donc on essaie de nous mettre, nous, en avant, mais aussi de faire plaisir à tous les berrichons et berrichonnes qui seront présents.
0: C'est ça, parce que nous, on voit vraiment que le côté festif, la grande fête, on arrive un petit peu tard dans la soirée. Mais l'idée, c'est aussi peut-être de montrer à celles et ceux qui ne le voient pas tous les jours, eh bien, les coulisses, les entrailles de votre lieu de travail, et peut-être aussi avoir l'occasion de discuter avec vous de ce que c'est que la réalité de votre quotidien.
2: Alors complètement, après on a des enfants aussi qui viennent au bal début de soirée, donc ça nous permet de leur montrer un peu, les camions rouges, hein, ils sont toujours contents, et aussi comme vous dites, de discuter avec la population et de mettre en avant un peu le travail qu'on fait au quotidien toute l'année.
0: Alors évidemment, on va revenir sur le côté festif avec une thématique chaque année. Quelle thématique est-ce que vous avez choisi de décliner?
2: Alors cette année, on essaye de trouver des idées tous les ans, donc cette année pour le bal du 13 juillet, ça sera la soirée blanche.
0: Ok.
2: Comme le nom l'indique, tout en blanc et pour faire la fête et partager une excellente soirée et des très bons moments.
0: Dress code blanc obligatoire aussi pour celles et ceux qui viennent. Recommandé en tout cas?
2: On va dire recommandé, nettement recommandé pour aller dans le thème de la soirée.
0: Et on ne peut que inviter celles et ceux qui voudraient venir à venir tôt, parce que expérience oblige, ceux qui viennent tous les ans le savent, à partir d'une certaine heure, la file commence à se faire longue devant la caserne.
2: Ouais, exactement. Donc après, l'année dernière, on avait été un petit peu débordé car il y avait eu le Tour de France et pas mal de festivités d'annulées. Donc cette année, on a pris un gros service de sécurité pour faire en sorte que les gens ne soient moins acculés. Et donc, plus de fluidité dans le centre de secours pour pouvoir circuler et faire la fête.
0: Le bal des pompiers, c'est donc le 13 juillet, comme chaque année à Châteauroux. Merci beaucoup, Cédric Delcambre, d'être venu nous en parler ce matin. Et bonne journée.
2: Merci à vous.
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0: L'été que vous passez à l'écoute d'Ici Berry à 6h52. Et comme chaque matin, avant le journal de 7h, avant le retour de l'actu locale, on va aborder une thématique sociétale, mais avec humour. Évidemment, vos humoristes préférés, Roland McDan, Émeric Lompré, et la journée mondiale de la blague. C'est la thématique du jour qui sera abordée par Fred Ballard. Mais d'abord, le soleil donne, ça c'est Laurent Voulzy qui vous accompagne à l'heure du réveil. Très bon début de journée, et merci d'avoir choisi ce matin votre 6h-9h Ici Berry.

0: Vous écoutez ici Berry, bon réveil, 6h57, l'actu locale de retour dans moins de 3 minutes, c'est votre journal de 7h.
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0: 6h58 avant le retour de l'actu, c'est l'humour avec lequel vous avez rendez-vous avec votre radio locale ici Berry, l'humour en tube et Fred Ballard. Il faut bien une journée mondiale pour nous sensibiliser sur les bienfaits des blagues et sur notre santé. Une journée que Fred Ballard et tous ses amis n'auraient raté sous aucun prétexte.
4: J'ai été voir Pépé et Mémé. À force de boire, Pépé sait plus ce qu'il fait. Hier, il s'est retrouvé à contresens sur l'autoroute. Quand le flic lui a dit « Vous avez pas vu les flèches ?», Pépé lui a dit « J'ai même pas vu les Indiens ».
5: Ah, y a pas à dire. Les vannes du Pépé de Roland McDan sont hilarantes et ça se confirme. C'est bien dans les vieux pots qu'on fait les meilleures vannes. Et à quelques jours des départs en vacances, savoir faire marrer la marée chaussée quand on se fait arrêter, c'est important.
4: Quand le flic a demandé à Pépé son permis de conduire, Pépé y a dit « On me l'a volé ». Le flic lui a dit « Vous avez un signalement du voleur ?» Pépé a dit « Je pourrais pas vous donner son âge, mais il était habillé exactement comme vous. » Hier, Pépé a dit « Mémé, il faudrait que tu fasses le ménage parce que sous le lit, j'ai trouvé des moutons. » Mémé lui a dit « Tant que tu trouves pas le berger. »
5: Ah, c'est beau un couple qui s'aime toujours d'amour et d'humour. Après tant d'années de vie commune, la grosse poilade entre époux serait-elle le secret de la longévité? En tout cas, le rire des rides tonifie les abdos, remonte les seins et dope les neurones. La preuve tout de suite avec la meilleure blague d'Aymeric Lomprey.
6: C'est un papa. Et il vient voir un pote à lui. Toc toc toc, c'est qui? Il ouvre la porte. Si tu la connais, tu dis pas. Et il dit mon fils, ça fait 2 mois qu'il marche. Oh, l'autre il répond merde, il doit être loin.
5: Voilà, bah, je crois que pour fêter la journée mondiale de la blague, comme il se doit, celle-ci est un modèle du genre, une blague qui pourrait à elle seule relancer la natalité et que tous les parents de jeunes trotteurs ont le droit de s'accaparer pour faire marrer leurs potes au moins jusqu'à la fin de l'été.
0: Fred Ballard, l'humour en tube. Dans un instant, mon œil, c'est le regard d'Alain Ginestet sur l'actualité du jour et le taux du livret A qui va augmenter cet été. Youpi ! Mais est-ce que le placement préféré des Français est encore sans jeu de mots un intérêt ? On en parle avec vous, Alain Ginestet, à 7h15.
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0: Merci d'avoir choisi votre radio locale Ici Berry, il est 7h. 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Irène Prigent et la ville de Bourges et son centre hospitalier, ambassadeur du don d'organes.
7: Ils s'engagent à sensibiliser et à tout mettre en œuvre pour faciliter les dons, parce que pour le moment, les chiffres ne sont pas très rassurants. Seulement 6000 greffes réalisées tous les ans en France, alors que 23 000 personnes ont besoin d'un don d'organes. Dans le Cher, comme partout dans le pays, il faut avoir indiqué son souhait d'être donneur d'organes pour que le prélèvement puisse se faire, Michel Benoît.
8: Yves Girard a été greffé rein pancréas il y a 16 ans.
9: C'est une nouvelle vie qui a commencé, une deuxième naissance, et c'est tout simplement merveilleux. Moi, j'ai eu une chance formidable qu'une personne ait dit à sa famille « En cas de décès, je serai donneur ». Dans le cas où elle ne l'a pas dit, la plupart du temps, les personnes disent non ou elles ne savent pas quoi répondre. Et on a un manque de temps, il faut aller vite. Donc malheureusement, le don ne peut pas se faire.
8: Le plus simple est d'avoir écrit sa volonté de donner ses organes. Il ne faut pas heurter les familles, insiste le docteur Volmy, référent de prélèvement d'organes à l'hôpital de Bourges.
10: Là, on peut leur dire « on y va ». Mais c'est à nous de leur faire accepter cela. Faire que pour les proches, ça ne soit pas le moment le plus difficile.
8: Les familles craignent que le corps de leurs proches soit mutilé.
10: Certes, il va y avoir une cicatrice comme toute opération, mais il y a déjà eu par exemple, des retours de corps à domicile, pour les cornées aussi. Le regard sera quand même altéré. Tiré dans le sens où on enlève une toute petite tunique à la surface de l'œil et on met une petite coque très légère au-dessus de l'œil pour qu'il garde par contre bien sa forme. Mais bien évidemment, on ne pourra pas ouvrir les yeux.
8: Véronique, 72 ans, attend depuis 2 ans une greffe de rein et ce coup de fil providentiel.
11: Alors moi, je dis si ça pouvait être moi, le jour qu'on m'appellera, je dirais faut que vous remerciez la famille. Et moi, je n'oublierai pas.
8: Véronique subit 3 dialyses par semaine.
7: Chaque jour en France, 3 personnes meurent faute de greffon disponible. Le centre hospitalier de Bourges a prélevé 10 organes sur 4 patients depuis le début de l'année.
0: 7h02, la ville de Bourges. C'est à peine parti, la canicule déjà sur le point de revenir.
7: Une nouvelle vague de chaleur dès ce week-end. Scénario de plus en plus probable, d'après Météo France, alors qu'on se remet à peine des 40 degrés ressentis la semaine dernière dans le Berry. Le Berry toujours en proie à la sécheresse. Dans l'Indre, à Jeux-Maloches, près de 2 hectares d'herbes séchées ont brûlé hier après-midi. L'Indre, qui est de nouveau en vigilance jaune pour le risque de feu de forêt sur la carte de Météo France, comme le Cher.
0: 13 ans de réclusion criminelle prononcée contre l'ancien formateur des jeunes sapeurs-pompiers de Buzançais.
7: Condamné hier à la cour criminelle de Châteauroux pour viol et corruption de mineurs. Les faits se sont étalés sur plus de 3 ans entre 2021 et 2024. La victime était âgée de 16 ans lorsqu'elle est tombée sous l'emprise de cet homme. Elle s'appelle Jade. Elle aurait pu demander le huis clos, mais elle a tenu à ce que ce procès se déroule de manière publique.
12: Premièrement parce que j'étais énormément soutenue et que j'avais besoin de mes proches auprès de moi. Et une audience en huis clos, mis à part mes parents qui étaient partis civils, je n'aurais eu personne. Et deuxièmement parce que il y a tellement d'histoires comme celle-ci, il y a tellement d'agresseurs, de viols. Et les femmes ont souvent honte d'en parler. J'ai eu honte pendant longtemps, j'ai eu peur, j'ai continué d'avoir peur. Et plus on arrivera à se faire entendre, plus les femmes arriveront à parler et plus les agresseurs feront attention et n'agresseront peut-être plus. Ou du coup, le taux d'agression diminuera. Donc c'était très important qu'on voit que c'est possible de faire un procès ouvert. Et c'est dur, mais on se soutient entre femmes. Et je sais que si demain il y a un procès de ce même type, je serai la première à être présente dans la salle pour soutenir la victime.
7: Le témoignage de Jade, violée plusieurs années par l'ancien formateur de jeunes pompiers à Buzançais, au micro de Manon Klein hier lors du procès à Châteauroux.
0: Il est 7h03. La future implantation de Google près de Châteauroux fait tiquer de nombreux habitants.
7: Ils étaient entre 200 et 300 hier soir réunis au rond-point des Chuseaux pour protester contre le projet de data center du géant américain. Un bâtiment pour traiter des données numériques qui doit voir le jour dans la zone d'activité d'Ozan. Le collectif Osant dire non était à l'initiative de cette manifestation au moment où le conseil communautaire votait le doublement de la ligne électrique vers le site pour permettre l'implantation de Google. Les opposants au projet craignent que le data center soit trop gourmand en électricité.
0: Comme l'alcool, la fatigue au volant tue aussi.
7: 2 secondes de sommeil et des vies qui basculent. Le 28 mai 2023, Gabin, 20 ans, meurt dans un accident de la route à Siron dans la Brenne. Aucun doute, après l'autopsie, il était sobre au moment de la sortie de route. S'est-il endormi en conduisant? C'est l'hypothèse la plus probable. Et aujourd'hui, 3 ans après l'accident, sa sœur veut alerter sur les dangers de la fatigue au volant. Et ce, à travers son association Pour toi Gab, la fatigue tue aussi. Claire Pascoe, la jeune femme, estime qu'on ne parle pas assez de ces risques.
13: Le déclic est venu quand Elisa se rend compte que malgré la mort de Gabin, certains continuent de prendre des risques.
14: Quand je vois encore ses copains qui prennent la route fatigués, que ce soit ses copains à lui ou tout le monde, en fait, on est tous concernés sur on va y arriver, mais en fait, pas du tout.
13: Tenter de résister alors que le sommeil vient, c'est sûrement ça qui a coûté la vie à Gabin le 28 mai 2023. Depuis, Elisa a fait des recherches et pour elle, un constat s'impose, on ne parle pas assez du danger de la fatigue au volant.
14: Quand je cherche des chiffres par rapport aux accidents mortels, je trouve rien sur les accidents dus à la fatigue. Enfin, à part sur le site de la sécurité routière où il y a 2-3 articles.
13: La somnolence, moins visible que la consommation d'alcool ou de stupéfiants, elle est pourtant tout aussi dangereuse.
15: C'est 25% des morts sur autoroute.
13: Pierre Marandon a été le président de l'association de prévention routière de l'Indre pendant près de 25 ans.
15: C'est pas une infraction de conduire alors que vous êtes en état de fatigue. Et en tout cas, il n'y a personne pour vous contrôler.
13: Pour protéger, il faut communiquer, sensibiliser, transmettre le message.
15: Au moindre petit signal de fatigue, eh bien, il faut systématiquement, immédiatement s'arrêter et vous pouvez repartir parce que le cycle de sommeil est passé et donc vous pouvez reprendre le volant sans aucun problème.
13: Les membres de la future association La Fatigue Tue Pour Toi Gab prévoient de sensibiliser dans les collèges et les lieux de fête.
7: D'après la sécurité routière, 17 heures sans dormir diminue autant la vigilance que 0,5 g d'alcool dans le sang. Un nouveau congé de naissance entre en vigueur ce mercredi 1er juillet pour les parents. En plus du congé maternité ou paternité, ils pourront maintenant prendre 1 à 2 mois supplémentaires avec un maintien de 70 puis 60% du salaire net.
0: 7h06, épatante, la France poursuit sa route au mondial de foot.
7: Les Bleus se sont qualifiés haut la main pour les huitièmes de finale cette nuit. Victoire 3-0 face à la Suède grâce à un doublé de Kylian Mbappé et un but de Bradley Barcola. 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Vous pouvez revivre les buts sur notre site ici.fr.
0: Le Tango Bourges Basket part à la rencontre des habitants du Cher.
7: Chaque été, depuis 5 ans, il organise des après-midi sportifs pour les enfants de 10 communes du département. Le club fait étape cet après-midi à Fargent-Septem dans le Cher. Au programme, des tournois de basket 3 contre 3, des ateliers et des jeux et aussi des concours de dessin.
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7: La météo, un ciel un petit peu voilé ce matin.
0: Oui, mais ça va se dégager rapidement. Il y a un petit vent de 40 km/h qui va se faire sentir. Vent de nord-ouest, ce qui veut dire vent plutôt frais, ce qui est plutôt agréable, avec des températures à 14 à 16 degrés. 16 degrés au Poinçonnet ce matin, 15 degrés à Dun-sur-Oron. Cet après-midi, 27, 28 degrés pour les pointes dans l'Indre et dans le Cher. Ça reste agréable, c'est au niveau des normales de saison. Attention, même si vous voyez quelques nuages à l'horizon cet après-midi, ils n'auront rien de bien méchant.
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0: 7h07, les années 80 qui résonnent à l'écoute d'Ici Berry. Soyez les bienvenus. Actu locale, musique et bonne humeur. Ça, c'est la promesse qu'on vous fait chaque matin. Et Indochine, l'aventurier, pour vous accompagner peut-être à l'heure du café ce matin.

0: L'aventurier Indochine, il est 7h11 et vous avez choisi votre radio locale ici, Berry. Soyez les bienvenus. Désolé, Jean-Jacques Goldman, Michael Jones avec lui qui arrive avant 7h30.
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0: 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Et bon réveil à vous qui prenez la route, qui faites couler le café ou qui ouvrez à peine les yeux. Ici, Matin, c'est votre 6h-9h ici, Berry, pour vous accompagner. Même l'été, toujours sur le pont avec toute l'équipe dans la bonne humeur. Et vous qui passez votre été en Berry, eh ben vous avez fait le bon choix. On va vous le prouver tout cet été avec Sandrine Duval qui vous fait visiter des endroits méconnus de l'Indre et du Cher et découvrir des institutions sous un angle un peu différent sous lequel vous n'auriez même pas pensé aller voir. Depuis le début de la semaine, c'est à Châteaufers que nous sommes. Châteaufers, c'est évidemment un château. C'est également une ferme agroécologique. Mais où va nous emmener Sandrine ce matin? Eh bien toujours à Châteaufers, à la découverte du Grand Couvert.
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0: Bientôt 7h15, vous écoutez ici Berry, mon œil. C'est chaque matin le regard d'Alain Ginestet sur l'actualité du jour. On va parler de vos finances. Une bonne nouvelle pour notre porte-monnaie, Alain, la rémunération du livret A qui va augmenter cet été.
6: Oui, le ministre de l'économie l'a annoncé hier. Il a présenté ça comme une très bonne nouvelle pour le pouvoir d'achat. Ce qui est factuellement vrai, puisque ça augmente. Mais on attend quand même de voir le nouveau taux. Ça pourrait être 1,8% d'après les experts. C'est 1,5% actuellement. On saura ça d'ici 15 jours, mais de toute façon, il n'y aura pas de quoi sauter au plafond du livret A, évidemment. La révision des taux du livret deux fois par an tient compte du niveau de l'inflation. Attention, ça ne veut pas dire que ça la compense intégralement. Et ces derniers mois, les hausses des prix qu'on a subies avec la guerre au Moyen-Orient vont forcément laisser des traces. On va donc pas gagner beaucoup d'argent, on va peut-être juste en perdre un peu moins. Est-ce que ça suffira à sauver le soldat livré A? Pas sûr, faut pas oublier que depuis le début 2025, son taux a été révisé à la baisse 3 fois et qu'un paquet d'épargnants a déjà regardé ailleurs vers des produits financiers plus rémunérateurs. Et malgré tout, 83% des Français détiennent toujours un livret A. Malgré des rendements quelquefois inférieurs à l'inflation, on le garde un peu comme une relique. C'est le placement de papa, sans risque, mais sans éclat. Un placement ouvert d'ailleurs quelquefois par papa, quand on était encore gamin et que nos parents voulaient nous constituer quelques menus économies pour l'avenir. Il y a une forme de nostalgie dans le livret A. Il rapporte rien, ou peu, mais il est toujours là. En fait, c'est même plus une relique, c'est un reliquat. On le vide parfois, ou bien on le regarde pas, mais on ne s'en débarrasse pas. Ne serait-ce qu'en souvenir de papa.
0: Le livret A, donc, on va attendre de voir à quel nouveau taux il va atteindre. Merci beaucoup Alain Ginestet. Mon œil, c'est chaque matin à 7h15. La météo, c'est pas mal pour aujourd'hui. Un peu de fraîcheur et des températures jusqu'à 27 degrés pour les maximales et un petit vent de nord-ouest de 40 km/h qui va rafraîchir l'atmosphère. Désolé et life. Merci d'écouter ici, Berry.

0: Desiree et Life, à bientôt 7h20. Merci d'écouter Ici Berry, c'est votre radio locale. Et comme chaque matin, on joue ensemble. On vous souhaite la bienvenue sur cette plage Ici Berry et ses 54 cabines de plage qui n'attendent que vous, Frédéric Alachâtre. Bonjour.
1: Bonjour.
0: Comment ça va ce matin?
1: Ça va, merci.
0: Fan de sport auto, mécano, fan de sport auto, j'imagine que vous avez suivi un petit peu les événements qui sont déroulés au début de l'été. Malheureusement, il y en a un qui a été annulé à cause de la chaleur, mais il y a eu aussi le Auto Rétro Sport à Alachâtre, il n'y a pas si longtemps que ça.
1: Oui, tout à fait, c'était le week-end dernier, oui, j'y étais.
0: C'est toujours un bel événement qu'on aime retrouver dans notre Berry. Hein.
1: Exactement, oui. C'est une passion, et puis voilà. Donc, j'aime bien les voitures, j'aime bien le sport automobile, et puis les anciennes voitures aussi.
0: Vous avez justement des voitures de collection chez vous?
1: Non, malheureusement, non, j'aimerais bien en avoir une, mais pour l'instant, je ne peux pas en avoir une.
0: Ouais, c'est vrai que c'est un budget, il faut de la place, il faut de l'entretien, c'est toujours un peu compliqué. Nous, on va jouer ensemble, Frédéric. Alors, je ne vous promets pas qu'il y aura des voitures de collection derrière les cabines de plage ici Berry, parce que ça ne rentre pas. Mais en tous les cas, il y a de beaux cadeaux. Choisissez votre cabine de plage entre la 1 et la 54.
1: 21.
0: Eh bien, écoutez, on ouvre et on vérifie tout ça. Et bien déjà, je peux vous dire que c'est gagné, Frédéric. Félicitations, puisque oui, il y a quelque chose derrière cette cabine de plage ce matin. Déjà, je vois des places de cinéma pour aller voir Toy Story 5 en famille au CGR ou de Bourges ou de Châteauroux. Déjà, ça, c'est pas mal. Et à côté de ça, qu'est-ce que je vois? Alors attendez, parce que je me rapproche, je vois mal. Ah, oh, c'est bien ça. Il y a un jeu Lego aussi. Je sais pas si vous avez des enfants, Frédéric.
1: Oui, si, j'ai des enfants, des grands enfants. Hein. Mon dernier a 15 ans.
0: Les Lego, ça fait toujours plaisir. C'est des constructions, c'est le bambou de la chance.
1: D'accord, parfait, merci.
0: Écoutez, tout le plaisir est pour nous. Ne raccrochez pas, je vous repasse Brenda à l'accueil d'Ici Berry. Je vous souhaite un bel été, une bonne journée.
1: Merci, un bel été aussi à vous. Bonne journée à vous.
0: À bientôt, au revoir.
1: À bientôt, au revoir.
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0: La plage Ici Berry qui vous accueille de nouveau tout à l'heure à 8h20. Vous passez vos vacances en Berry et vous faites bien. C'est le bon choix. Ici Berry, tout au long de cet été, vous propose de découvrir ou de redécouvrir ces lieux iconiques de l'Indre et du Cher avec Sandrine Duval. Les endroits originaux, sportifs, patrimoniaux, reposants pour passer de belles vacances dans notre région. Ce matin, Sandrine, c'est notre dernier jour à Châteaufer pour un événement gourmand.
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3: Depuis lundi, nous sommes à Châteaufer, à Bruère-Alichon. Dernier jour en compagnie de Céline Martin-Main qui nous a fait découvrir le château hein, qu'elle a retapé avec son mari. Également la ferme agroécologique où vous pouvez d'ailleurs vous procurer des produits bruts, hein, des légumes ou des produits transformés. Et un événement arrive, Céline, c'est le grand couvert. De quoi s'agit-il?
4: C'est une opération en deux temps. Donc la première date, c'est effectivement pendant les journées européennes du patrimoine, mais là c'est réservé aux étudiants, donc il faut être dans une école liée aux formations en lien avec l'art de vivre. Mmh. On organise des masterclass dans le campus de la CCI de Bourges, on reçoit plusieurs établissements scolaires et c'est une grande fête étudiante de transmission autour des savoir-faire d'exception dont notre territoire regorge. Non seulement on a encore les experts, on a les talents, mais on a aussi la jeunesse en formation. Et la deuxième étape, c'est le 10 octobre. Là, c'est une grande soirée qui va se passer au premier étage du château, dans les appartements privés. Vous allez avoir l'occasion de déguster, comme un roi, un menu en 12 plats.
3: Ah oui,
4: six services.
3: Oula.
4: Alors après, on a mis des portions raisonnables pour pouvoir tout manger. Hein. Il ne s'agit pas de sortir en roulant. Et tout ça entrecoupé de musique, de comédie, de magie, cavalerie. Donc vraiment un spectacle incroyable. Et donc là, c'est réservé à une centaine de personnes maximum. C'est ce que le premier étage du château peut contenir en jauge. On choisit une thématique à chaque fois. Là, on s'inspire de la comédie de Molière. Et on voit comment on peut la manger, comment on peut jouer avec pour faire un moment ultra ludique, ultra festif, une soirée mémorable. Et d'ailleurs, cette soirée, elle n'aura jamais eu lieu avant, elle sera unique. Donc c'est vraiment un moment qu'il ne faut pas louper parce que ces grands couverts sont irreproductibles.
3: Vous l'avez compris, le domaine de Châteaufer regorge de plein de trésors. Le château en lui-même, la ferme agroécologique, la boutique aussi à découvrir avec tous les produits transformés. Et cette grande soirée du 10 octobre, hein, vous pouvez réserver en ligne.

0: Céline Martin-Main, merci beaucoup d'avoir été avec nous.
1: Merci à vous. Effectivement, je suis trop ravie de faire découvrir notre beau Berry. À très vite à Châteaufer.
2: Merci Sandrine Duval pour ses vacances en Berry. Demain, on devient pilote d'un jour à Vierzon ou à Teignoux grâce à Navicab.

0: Jean-Jacques Goldman, Michael Jones, je te donne 7h28 l'actu locale dans 90 secondes.
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0: Merci d'avoir choisi votre radio locale ICI Berry. Il est bientôt 7h30. Comment faire un immense château de sable? Pourquoi certains poissons sont tout petits et d'autres immenses? Des questions à hauteur d'enfant, des réponses de scientifiques d'Océanopolis à Brest. C'est votre rendez-vous ICI Berry de l'été, l'heure du bain avec Perrine Clément dans 10 minutes. Bientôt 7h30 à la une de l'info d'ICI, Irène.
5: Du changement à venir pour les entreprises. Elles se préparent à la réforme qui entrera en vigueur à partir du 1er septembre. L'obligation d'émettre et de recevoir des factures au format électronique et non plus format papier.
0: Mercredi 1er juillet, merci d'écouter ICI Berry, il est 7h30. Comme chaque matin, votre 90 secondes, c'est le tour de l'actualité en France et dans le monde. Et en ce mercredi matin, c'est avec vous Cyril Ardo-Redon.
6: Un doublé sensationnel de Mbappé et un Barcola en très grande forme. Les Bleus s'imposent avec l'art et la manière face à la Suède. Victoire 3-0 et direction les huitièmes de finale. Ce sera samedi à 23h face au Paraguay. Pour le réseau électrique, la canicule n'est pas encore derrière. 8000 foyers toujours privés de courant, principalement dans le nord de la France et à Paris. Ce sont notamment les câbles souterrains vieillissants qui sont mis en cause. 4 départements toujours en alerte orange canicule. La Corse, le Var, les Alpes-Maritimes, 6 départements du sud de la France, des Pyrénées-Orientales aux Bouches-du-Rhône, sont en vigilance rouge au feu de forêt. 35 gendarmes et 2 hélicoptères français mobilisés pour tenter de retrouver le principal suspect de l'explosion de Monaco. 3 personnes ont été blessées lundi soir. Le parquet de Nice a ouvert une enquête pour association de malfaiteurs en vue de la commission d'un crime. L'élection présidentielle se tiendra le 18 avril 2027 pour le premier tour. Le 2 mai, pour le second tour, le gouvernement vient de trancher. Toutes les zones seront en vacances pour le premier tour. Et puis des nouveautés et des changements ce 1er juillet. Un congé de naissance de 2 mois en plus du congé maternité et paternité devient possible pour les jeunes parents. Un nouveau livret d'épargne destiné aux moins de 21 ans pour financer la transition écologique est lancé. Une taxe de 3 euros par article sur les petits colus vendus par des sites asiatiques est instaurée. Ou encore les parkings de plus de 10 000 m² qui doivent désormais être recouverts de toits équipés de panneaux solaires.
5: Merci Cyril Ardo-Redon. Le grand angle d'ICI Berry ce matin consacré à la réforme des factures numériques. Les entreprises n'ont plus que 2 mois pour se préparer. Elle entrera en vigueur dès la rentrée de septembre. Fini les feuilles papier, toutes les factures seront électroniques. Un sacré changement de logiciel, c'est le cas de le dire, pour les entrepreneurs privés mais aussi les entités publiques soumises à la TVA. Il faudra passer par une plateforme agréée pour transmettre et recevoir les factures et joindre par la même occasion tout un tas de données, Alexandre Motto.
7: Autant tordre le cou tout de suite à une idée reçue, la facture électronique, ce n'est pas cette bonne vieille facture qu'on reçoit par mail après un achat. Cette e-facture, c'est plutôt une boîte avec des dizaines de données très précises dedans. Cédric Joliveau-Vallet, comptable chez Gestelia Berry-Val-de-Loire.
8: La facture électronique, c'est une facture qui sera lisible en PDF pour tout le monde, qui contient aussi des données lisibles que par les ordinateurs. Ce sont ces données qui permettront à coup sûr à l'administration fiscale et au logiciel de comptabilité de clairement identifier notamment les informations, la date, le montant hors-taxe, le montant TTC, le nom du fournisseur.
7: Ce changement de pratique mené par l'administration fiscale va faire gagner du temps.
8: L'objectif, c'est surtout pour l'administration fiscale de pré-remplir les déclarations de TVA, d'avoir une meilleure visibilité sur l'activité économique et un meilleur contrôle de l'activité pour limiter la fraude.
7: Tout va donc théoriquement beaucoup plus vite, assure Benoît Leclerc, directeur adjoint des finances publiques de l'Indre.
9: Premier objectif, c'est déjà la réduction des délais de paiement. Cette facture seront envoyées et reçues par les entreprises seront horodatés, donc il n'y aura plus de contestation possible sur la date de réception ou même sur la réception tout court de la facture. À titre d'exemple, je prendrai l'Italie qui a déjà mis en place cette réforme en 2024 et qui a vu en moyenne, les délais de paiement entre entreprises donc diminuent de 4 à 5 jours.
7: Reste à comprendre le fonctionnement. Le fournisseur et le client passent par des plateformes choisies parmi des centaines de plateformes agréées.
9: Il faut que la facture arrive au bon endroit. C'est l'objectif. Et donc, quand on est fournisseur, que ça arrive chez le bon client. Les plateformes agréées vont orienter la facture vers, pour un fournisseur, vers le bon client. Tout cela reposera sur ce qu'on appelle un annuaire des entreprises qui est bâti sur la base du numéro CIRAN que chaque entreprise possède. C'est ainsi qu'on arrivera à orienter, ou qu'on arrive déjà à orienter les factures vers les bonnes personnes.
7: Et l'administration fiscale aura accès à cet annuaire d'entreprise.
9: L'administration fiscale récupérera donc les données qui figurent sur les factures. C'est aussi permettre à l'État d'avoir une vision plus juste en temps réel de l'activité des différents secteurs économiques. Ça permettra à l'État de mieux cibler d'éventuelles aides sur des secteurs qui connaîtraient des difficultés ponctuelles.
7: Dès le 1er septembre prochain, les entreprises de taille intermédiaire, soit de 150 salariés, seront obligées d'émettre et de réceptionner ces factures. Les TPE, PME et micro-entreprises, elles, seront simplement tenues de réceptionner les factures. Émettre ces factures pour ces entreprises de taille modeste ne sera obligatoire qu'au 1er septembre 2027.
5: Les précisions d'Alexandre Motto sur cette réforme des factures, on en reparlera dans une dizaine de minutes à 7h45 avec notre invité Audrey Denoux de la Direction des Finances Publiques de l'Indre pour nous expliquer en détail tous les enjeux de la réforme.
0: Et au menu de votre journal de 8h, Irène, une association créée dans le Berry pour sensibiliser sur la fatigue au volant.
5: Pour toi Gab, la fatigue tue aussi, c'est le nom de cette association créée dans le Berry par Elisa en l'honneur de son frère Gabin, décédé dans un accident de la route. Après s'être vraisemblablement assoupi quelques instants. Vous entendrez dans une demi-heure le témoignage de cette Berrichonne. On reviendra aussi sur la victoire des Bleus cette nuit en 16e de finale de la Coupe du Monde de football.
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0: 7h35, la météo, c'est du beau, quelques nuages, un petit peu de vent également, mais ça va venir rafraîchir un petit peu l'atmosphère et ça va pas faire de mal. Température jusqu'à 27 degrés pour les maximales cet après-midi. Ce matin, le soleil est déjà bien levé et bien présent. 14 degrés à Vaton, 16 degrés à la Guerche sur le Bois.
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0: 7h36, très belle matinée à l'écoute d'ici Berry. Bon courage pour ces peut-être quelques derniers jours de travail qui vous restent à tirer avant les vacances. Les Bee Gees et You Should Be Dancing, ça c'est la musique qui vous accompagne ce matin.

0: You Should Be Dancing, les Bee Gees, à 7h40. Dans la prochaine demi-heure, toutes vos chansons préférées toute la journée avec Zaz et Florent Pagny.
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0: L'information voyageait déjà vite à l'époque et c'est Stéphane Baird qui nous le raconte dans son Voyage dans le temps et Sibérie ce matin avant votre journal de 8h. Mais d'abord, rendez-vous avec des questions à hauteur d'enfant, des réponses de scientifiques d'Océanopolis à Brest avec Louise Lempire. Dans l'heure du bain, on s'intéresse à une question ce matin. Pourquoi la mer est sèche ?
3: Pourquoi la mer est sèche ?
4: Elle n'est pas sèche, elle est tout simplement partie mais elle va revenir. C'est ce qu'on appelle les marées.
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4: Louise Lempire. La marée, c'est quand la mer monte et descend. On dit marée haute ou pleine mer quand la mer est à son niveau maximum. Et on dit marée basse ou basse mer quand elle est à son niveau le plus bas, quand toi, tu as l'impression qu'elle est partie. Mais les heures de marée, ça change tous les jours. Si tu vas 2 jours de suite sur la même plage, au même endroit, l'heure de la marée haute ne sera pas la même. Et pour comprendre comment ça fonctionne, il faut partir sur la Lune. La Lune, le Soleil et la Terre qui tournent toutes seules sur elles-mêmes, ce sont les 3 éléments qui fabriquent les marées. Mais c'est la Lune qui est la plus proche de la Terre, alors forcément, c'est elle qui a le plus de force. C'est ce que les scientifiques appellent l'attraction universelle. La Terre fait un tour sur elle-même en 24 heures, en une seule journée. La Lune, elle, pour faire le tour de la Terre, elle met un peu plus de temps puisqu'elle met 27 jours. Et quand la Lune se déplace, elle attire l'eau de la mer à elle. C'est un peu comme si en passant tout proche de la mer, la Lune essayait de boire toute l'eau. Alors c'est marée haute, elle l'aspire. Et quand elle s'éloigne, elle en recrache l'eau et là c'est marée basse.
3: Mais pourquoi il y a 2 marées hautes par jour ?
4: Ça, c'est une question de force. C'est ce qu'on appelle la force centrifuge, comme dans l'essoreuse à salade de la cuisine. Quand elle tourne, l'essoreuse, toute la salade se plaque sur les côtés. Sur la Terre, c'est pareil. Quand l'eau est haute d'un côté de la planète, l'attraction de la Lune, sa force, la fait se soulever aussi de l'autre côté du monde. Et comme la Terre tourne, tu seras, toi, de l'autre côté du monde dans 12 heures et tu profiteras à nouveau de la marée haute.
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0: Des questions que l'on se pose, qu'on a pu se poser quand on était enfant et auxquelles on répond chaque matin à 7h40. La météo, eh bien, une météo parfaite pour aller faire un tour sur la plage de Montcocu par exemple, avec des températures jusqu'à 27 degrés cet après-midi.
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0: Il est 7h44, merci d'écouter Ici Berry. La facture électronique va bientôt devenir obligatoire. Dans exactement 2 mois, jour pour jour, les entreprises établies en France devront émettre et recevoir toutes leurs factures en ligne sur une plateforme agréée. L'objectif de cette réforme, simplifier la gestion, automatiser la comptabilité, renforcer la transparence fiscale. On en parle ce matin avec notre invitée, Audrey Denoux, membre de la direction des finances publiques de l'Indre. Elle est au micro d'Alexandre Motto.
7: Audrey Denoux, bonjour. Vous êtes la référente facturation électronique auprès de la DGFiP.
8: Bonjour, oui, c'est ça, référente et donc chargée d'accompagner les entreprises dans cette réforme.
7: Ça concerne quel type de professionnels ?
8: Toutes les entreprises auront l'obligation de recevoir des factures au format électronique à compter du 1er septembre 2026, quelle que soit leur taille, quel que soit leur type d'activité. Effectivement, dès lors qu'elles font des opérations commerciales à but lucratif, elles sont concernées par la réforme et donc dès le 1er septembre 2026, elles devront être en capacité de recevoir des factures au format électronique. Pour ce qui concerne l'émission de factures, La date du 1er septembre 2026 ne s'applique qu'aux grandes entreprises et aux établissements de taille intermédiaire. Les petites entreprises auront jusqu'au 1er septembre 2027 pour se mettre en conformité et adapter leur organisation et leurs outils.
7: Taille intermédiaire, plus de 250 salariés.
8: C'est ça.
7: Et ça veut dire que, dans un premier temps, il y a un certain nombre d'entreprises, de professionnels qui vont donc recevoir des factures, mais pas forcément en émettre.
8: Comme les grandes entreprises auront l'obligation d'émettre leurs factures au format électronique, il faut que toutes les petites soient en capacité de les recevoir. Si on prend par exemple les fournisseurs d'énergie ou de téléphone, vont envoyer leurs factures selon ces modalités-là. Donc, il faut que l'ensemble de leurs clients soient capables de recevoir les factures électroniques. C'est ce qui fait qu'on a une date unique par la mise en place de la réception des factures.
7: Beaucoup de commerçants sont assez, on va dire, inquiets parce qu'ils avaient l'habitude d'émettre des factures en pointant chaque produit, chaque référence. C'est fini, ce type de facturation ?
8: Pas forcément, parce que en fait, la facture électronique, elle comporte beaucoup de données. Alors, il y a des données obligatoires qui sont attendues par l'administration, notamment l'identification du fournisseur, du client, les données en matière de TVA. Donc, tout ça, ce sont des données obligatoires. Mais sur le détail de la facture et la manière de fonctionner, l'entreprise continue à faire exactement comme elle faisait avant. La différence, c'est qu'elle doit sortir une facture à un format bien défini. Si on a habitué à un niveau de détail par produit, à un type de remise, si je vais plus loin par produit ou par client, on peut continuer à les appliquer.
7: Est-ce qu'il y a une forme de fracture qui se dessine ? Ceux qui sont suréquipés sont quand même un peu plus habiles pour ce type d'opération que ceux qui sont moins bien équipés, voire pas du tout.
8: Oui, alors effectivement, il y aura une difficulté pour ceux qui ne sont pas du tout équipés. Pour autant, on a une... Alors, on ne l'a pas dit encore, mais le système repose sur des plateformes agréées, sur lesquelles, en fait, chaque entreprise devra choisir une plateforme agréée et pourra aller déposer et recevoir ses factures sur cette plateforme. Donc, il existe aujourd'hui en fait plus de 130 plateformes agréées et donc elles ont des cibles différentes et certaines sont particulièrement adaptées aux très petites entreprises. Donc vous pouvez avoir des interfaces qui sont sur un ordinateur bien sûr mais aussi sur des smartphones qui permettent une saisie de factures très très simplifiée. Donc il y a des solutions qui existent un petit peu pour tout type d'entreprise. Alors effectivement, si on prend le cas extrême de quelqu'un qui n'est absolument pas informatisé et a déjà besoin d'assistance pour ses autres démarches, parce qu'il en a d'autres à faire, que ce soit en matière fiscale ou pour d'autres raisons, cette personne-là devra également être accompagnée pour la mise en place de la facturation électronique, c'est évident. Mais la diversité des plateformes et des offres proposées en fait permet une adaptation à chaque cas de figure et aux différents types d'activités en fonction du volume de facture. Voilà.
7: D'ailleurs, le rôle dévolu aux comptables, aux experts comptables sera tout à fait particulier parce que leur métier va changer, ils vont faire tampon.
8: Alors, c'est vrai que les experts comptables en général, et en tout cas les logiciels avec lesquels ils travaillent, sont compatibles avec une ou plusieurs plateformes. Et donc, les experts comptables accompagnent leurs clients justement pour le choix de cette plateforme. Est-ce qu'il est judicieux pour eux de souscrire à la plateforme avec laquelle ils travaillent eux ou avec une autre en fonction de leur activité ? Et puis, en les encourageant, lorsque c'est le cas, à souscrire avec la plateforme qui est interfacée avec leur logiciel de comptabilité pour effectivement tirer tous les bénéfices de la réforme, puisqu'on comprend bien que si la facture que j'envoie, elle est automatiquement injectée en comptabilité, c'est beaucoup plus facile, idem pour les factures reçues, parce qu'aujourd'hui vous avez des petites entreprises qui collectionnent un petit peu des factures par mail, papier, certaines qui vont chercher sur des portails, et donc le jour où le comptable les demande, il faut aller chercher tout ça et les envoyer, là, demain, effectivement, tout sera au même endroit. Et donc ça sera une transmission beaucoup plus facile entre le comptable et son client.
7: Ça concerne absolument toutes les activités qui sont assujetties à la TVA, donc des activités parfois de location, mais aussi des activités économiques d'entreprise, voire des activités de service public qui facturent également.
8: Quel que soit le service, finalement, ce n'est pas la nature de l'activité qui détermine l'entrée dans la réforme, mais bien le fait qu'elle soit exercée de manière professionnelle et donc soumise à la TVA.
7: On est sur une réforme qui entend lutter contre la fraude.
8: L'idée, puisque l'administration va récupérer les données qui sont dans l'ensemble des factures, c'est d'avoir une vision globale des échanges économiques et de pouvoir plus facilement faire des recoupements de données pour essayer d'identifier les cas de fraude.
7: Les commerçants sont assez inquiets de savoir ce qu'on peut lire dans ces factures et que eux ne peuvent pas lire. Qu'est-ce qu'on peut dire pour les rassurer ?
8: Toutes les données qui seront envoyées à l'administration et qui seront transmises par le flux de facturation électronique sont les données qui figurent dans la facture. Donc, c'est-à-dire que l'entreprise a exactement les mêmes informations. C'est simplement ces données-là sont prises et insérées dans un flux informatique. Mais finalement, il y a rien de nouveau. On a toujours des produits, des quantités, des prix unitaires, des taux de TVA, mais on n'a rien de plus.
7: Prenons le cas, par exemple, d'une entreprise assujettie à la TVA qui veut récupérer comparer à un ticket d'essence, le ticket d'essence n'est pas une facture électronique.
8: Alors effectivement, il y a une tolérance pour les achats qui sont effectués dans la grande distribution ou au niveau effectivement des pompes à essence. On ne va pas s'identifier à chaque fois en tant que professionnel avec son numéro d'identification. Donc en fait, il y a une tolérance. On récupère son ticket comme actuellement et les professionnels pourront intégrer cette charge-là dans leur comptabilité hors circuit facturation électronique. Ça sera une intégration manuelle en comptabilité, tout simplement.
7: À l'ancienne.
8: À l'ancienne.
7: Audrey Denoux, merci infiniment. Bonne journée.
8: Merci, bonne journée.
0: Pour plus d'informations, rendez-vous sur le site de la Direction des Finances Publiques ou sur impots.gouv.fr et vous pouvez aussi appeler le numéro national gratuit 0807 806 806. Le bal des pompiers de Châteauroux, c'est l'événement de la semaine prochaine. On en parle après Zaz et Mon Sourire. Vous avez choisi Sibérie, c'est votre radio locale. Bienvenue, 7h50.

0: Zaz et mon sourire à 7h53. Vous donnez le sourire, c'est notre mission chaque matin avec Ici Berry et tous les événements de l'été.
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0: Et mon invité ce matin, c'est l'organisateur du bal des pompiers de Châteauroux du 13 juillet prochain, Cédric Delcambre, bonjour.
2: Bonjour.
0: Pour le bal des pompiers de Châteauroux, évidemment, c'est une institution chaque 13 juillet. Pourquoi c'est un moment important aussi pour vous?
2: Alors pour nous, car c'est l'occasion de rencontrer toutes les personnes, évidemment, de Châteauroux qui peuvent venir au centre de secours et voir un peu le travail qu'on peut faire quotidien. Pour nous, le bal, comme vous dites, c'est une institution tous les ans, donc on essaie de nous mettre nous en avant, mais aussi de faire plaisir à tous les berrichons et berrichonnes qui seront présents.
0: C'est ça, parce que nous on voit vraiment que le côté festif, la grande fête, on arrive un petit peu tard dans la soirée, mais l'idée c'est aussi peut-être de montrer à celles et ceux qui ne le voient pas tous les jours, eh bien, les coulisses, les entrailles de votre lieu de travail, et peut-être aussi avoir l'occasion de discuter avec vous de ce que c'est que la réalité de votre quotidien.
2: Alors complètement, après on a des enfants aussi qui viennent au bal début de soirée, donc ça nous permet de leur montrer un peu, les camions rouges, hein, ils sont toujours contents, et aussi comme vous dites, de discuter avec la population et de mettre en avant un peu le travail qu'on fait au quotidien toute l'année.
0: Alors évidemment, on va revenir sur le côté festif avec une thématique chaque année. Quelle thématique est-ce que vous avez choisi de décliner?
2: Alors cette année, on essaye de trouver des idées tous les ans, donc cette année pour le bal du 13 juillet, ça sera la soirée blanche.
0: Ok.
2: Comme le nom l'indique, tout en blanc et pour faire la fête et partager une excellente soirée et des très bons moments.
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0: 7h55, le voyage dans le temps de Stéphane Bern et votre journal de 8h, ça ferait Florent Pagny. Bienvenue chez moi.

0: Bienvenue chez moi, Florent Pagny. Bienvenue chez vous, ici Berry. Votre rendez-vous ici matin, actu local, musique et bonne humeur, avec Stéphane Bern qui arrive dans 30 secondes.
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0: 7h58, Stéphane Bern, bonjour. Chaque matin avec ici Berry, on s'intéresse à ce qui s'est passé dans le monde pour mieux comprendre l'actualité qui nous entoure. Et ce matin, on voyage au temps où l'information voyage déjà très vite.
4: Bien avant les hackers et les virus, la France connaît déjà sa première cyberattaque. En 1834, entre Paris et Bordeaux, une étrange ligne traverse le paysage. Des tours équipées de bras articulés. C'est le télégraphe de Claude Chappe, un système optique qui permet d'envoyer des messages à distance en quelques minutes seulement. Une sorte d'internet, mais en version tortue ou escargot. À l'époque, ce réseau est réservé à l'État. Mais deux hommes vont trouver la faille. Les frères jumeaux François et Louis Blanc. Des financiers malins qui veulent obtenir des informations boursières avant tout le monde. Deux jumeaux qui bossent dans la finance et qui montent une combine pour gagner de l'argent. On dirait le pitch d'une nouvelle série. Leur idée est redoutable, ils corrompent un opérateur sur la ligne. Celui-ci ajoute discrètement des signaux codés dans les transmissions officielles. Rien de visible pour les autorités, mais à l'arrivée, un complice décrypte le message et transmet l'information aux spéculateurs. Résultat, les frères Blanc peuvent anticiper les cours de la Bourse de Paris depuis Bordeaux et réaliser d'importants profits. On parle de 100 000 francs en deux ans. Les Bordelais ont toujours su faire fructifier leur pot de vin. Jusqu'en 1836, où l'arnaque est découverte. Les frères Blanc passent 7 mois en prison. Mais surprise, aucun texte de loi ne prévoit ce type de fraude. Le code pénal est aussi à la page que quelqu'un qui utilise encore le Minitel de nos jours.
5: Votre Minitel ? Ils ne demandent qu'à vous rendre service.
4: Ils sont blanchis et quelques semaines plus tard, en février 1837, une commission parlementaire présente un rapport appelant à réserver exclusivement l'usage du télégraphe à l'État. Comme quoi, même avant Internet et la fibre, certains avaient déjà la fibre de l'escroc.
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0: Vous écoutez Ici Berry, votre radio locale, il est 8h. Ici Berry, première sur l'actu locale, votre journal Irène Prigent. Comme l'alcool, la fatigue au volant tue aussi.
6: Deux secondes de sommeil et des vies qui basculent. Le 28 mai 2023, Gabin, 20 ans, meurt dans un accident de la route à Ciron dans la Brenne. Aucun doute, après l'autopsie, il était sobre au moment de la sortie de route. S'est-il endormi en conduisant ? Hypothèse plus que probable. La fatigue au volant peut créer autant d'accidents que 2 verres d'alcool consommés. C'est même la première cause de mortalité sur l'autoroute. Avec l'association qu'elle a créée Pour toi Gab, la fatigue tue aussi. Et Lisa Sola, la sœur du jeune homme décédé, veut utiliser son chagrin pour sensibiliser sur ses risques.
7: En fait, je pense que je le fais pour lui. En gros, qu'il ne soit pas décédé pour rien, quoi. Qu'il y ait quelque chose qui sorte de cet accident.
8: D'ailleurs, l'association, elle s'appelle Pour toi, Gab.
7: Pour toi, Gab, la fatigue tue aussi. Sur Facebook, je suis une maman qui a perdu son garçon, pareil, dans les mêmes circonstances cet été. Et en fait, elle a mis une publication comme quoi elle ouvrait une page Insta sur le décès de son fils. Et du coup, en fait, dans tous ces posts, maman et moi, on se retrouve vraiment dans tout ce qu'elle disait. Donc du coup, je l'ai contactée. Elle m'a dit qu'elle n'arriverait pas à monter une association, mais qu'elle me soutenait. Et elle me dit qu'il faut quand même réussir à en parler, parce que à part le stup, l'alcool, la vitesse, on n'entend pas trop parler quand même de la fatigue. Donc il faut réussir à faire de la prévention dessus, quoi. Moi, j'aimerais bien intervenir dans les collèges, lycées, dans les troisièmes en général. C'est là où il commence à passer le code. Que même si ça peut sauver une vie, enfin que quelqu'un se dise consciemment « bon, je dors 1 heure avant de repartir de la soirée », c'est ça.
6: Et selon les chiffres de la sécurité routière, une journée de 17 heures de veille diminue autant la vigilance que 0,5 g d'alcool dans le sang. Lui souhaite sensibiliser sur le don d'organes. Le centre hospitalier de Bourges se veut ambassadeur sur la question. Depuis le début de l'année, l'hôpital a prélevé 10 organes sur des personnes en état de mort cérébrale. En France, seulement 6000 greffes sont réalisées tous les ans, un nombre qui malheureusement n'augmente pas, alors que 23 000 Français en ont besoin.
0: Tirer les enseignements d'une affaire sordide.
6: C'est ce que vont pouvoir faire les sapeurs-pompiers de l'Indre après le procès d'un ancien formateur condamné hier après-midi à Châteauroux à 13 ans de réclusion criminelle pour viol et corruption de mineurs. Des faits commis sur une adolescente qui travaillait à ses côtés à l'école des jeunes sapeurs-pompiers de Buzancé. La jeune femme, elle, va tenter de se reconstruire après ce jugement rendu par la cour criminelle. Jugement qui n'a pas tardé, Manon Klein.
9: Il a fallu moins d'une heure pour que les juges professionnels rendent leur délibéré. 13 ans de prison, Jade, la victime dans dossier est mitigé.
10: Soulagé et en même temps déçu, et je pense que quand la pression va redescendre, là j'ai besoin de penser au positif après ces deux journées, mais quand la pression va redescendre, forcément je serai déçu de la peine.
9: Parce que l'ancien formateur de 60 ans condamné a déjà fait 2 ans de détention provisoire et il peut avoir le droit éventuellement à des remises de peine, Jade redoute de le recroiser dans quelques années.
10: Au moment où il va sortir, j'aurai cette peur de le recroiser, cette peur qu'il me recontacte, et il va falloir que je travaille dessus.
9: Ce procès n'aura pas forcément apporté les explications que la jeune femme attendait, mais il fait partie de sa reconstruction.
10: Ça va me permettre de moi me faire avancer déjà. Et j'espère que ça va faire avancer les choses au sein du SDIS.
9: Le service départemental d'incendie et de secours, partie civile à ses côtés dans ce procès.
10: Je sais que le SDIS, suite à cette histoire, a mis de la prévention en place, a mis énormément de choses en place, et ça j'en suis ravie. Parce que moi, que ça me soit arrivé, c'est une chose, mais au moins ça n'arrivera peut-être pas à d'autres personnes, à d'autres femmes. Et si ça arrive à d'autres femmes, elles auront peut-être plus facilité de parler. Donc ça, j'en suis ravie et ça me touche beaucoup.
9: Des représentants des pompiers ont tenu à prendre la parole au procès pour dire clairement leur soutien à Jade et condamner les défaillances qui ont pu exister à l'époque parce qu'au moins 2 autres jeunes femmes avaient signalé des comportements inappropriés de la part de cet homme.
6: Et l'ancien formateur de jeunes sapeurs-pompiers a 10 jours pour faire appel de sa condamnation s'il le souhaite. Les pompiers de l'Indre, comme ceux du Cher, toujours sur le qui-vive ces derniers jours. Après une série de feux de chaume avant-hier, ils sont intervenus hier après-midi dans le secteur de Jemaloche entre Valençay et Buzancé dans l'Indre pour éteindre un feu d'herbe sèche. Près de 2 hectares ont brûlé, mais ils ont pu sauver avec le soutien de leurs voisins pompiers tourangeaux les cultures adjacentes. Météo France a replacé hier nos 2 départements en vigilance jaune pour le risque de feux de forêt. Météo France qui redoute une nouvelle canicule dès ce week-end.
0: 8h04, vous écoutez Ici Berry, nous sommes le 1er juillet et quelques changements dans notre vie quotidienne.
6: Et cette bonne nouvelle, le taux du livret A va augmenter cet été. Par contre, et ça c'est moins une bonne nouvelle, vos factures d'énergie risquent de grimper. Le prix du gaz est en hausse de 7,4%. Ça représente près de 3 euros supplémentaires par mois pour les ménages qui ont souscrit à une offre de fournisseurs indexés sur le prix référence du gaz. Et puis dans 2 mois, jour pour jour, ce sera le début de l'entrée en vigueur de la réforme sur les factures numériques. Fini les feuilles papier. On en parlait il y a une quinzaine de minutes avec notre invité Audrey Denoux de la Direction des Finances Publiques de l'Indre. L'interview est à réécouter en podcast sur votre application Ici.
0: Sans trembler, les Bleus qualifiés pour les 8e de finale de la Coupe du Monde de foot.
6: L'équipe de France n'a fait qu'une bouchée de la Suède hier à New York. Victoire 3-0 avec un doublé du capitaine Kylian Mbappé et un but du parisien Bradley Barcola. Les Bleus ont encore livré une partition exceptionnelle, preuve qu'ils sont vraiment au-dessus du lot dans cette Coupe du Monde, Xavier Mauferrand.
11: Il y a parfois des gestes qui veulent tout dire, comme lorsque Kylian Mbappé s'est rué sur son sélectionneur lorsqu'il a ouvert le score. Didier Deschamps de retour après avoir assisté aux obsèques de sa mère en France. Les Bleus sont connectés et ne font qu'un, selon le capitaine Mbappé.
12: Toute l'équipe était là avec lui. C'est important, il y a des choses qui sont plus importantes qu'une Coupe du Monde, plus importantes que le foot. C'est l'ADN de ce groupe, d'être tous ensemble, de vraiment être soudés. Et on est tous derrière le coach, peu importe ce qui se passe, peu importe ce qui va se passer, on est tous derrière lui et on voulait lui faire ressentir qu'il n'était pas tout seul.
11: Mbappé et les Bleus ont suivi leur sélectionneur, ils ont pris au sérieux leur adversaire et n'en ont fait qu'une bouchée comme des précédents. Cette équipe est hors du commun, mais attention à ne pas se voir trop beau, trop tôt, prévient le défenseur Malo Gusto.
13: Non, on ne sent pas invincible, ce serait, je pense, inconscient de dire ça, mais on sait qu'on... On a la confiance avec nous, voilà, on sait que tout le peuple français derrière nous aussi, on arrive à les faire vibrer. Je pense que c'est à nous de continuer comme ça et voilà, montrer qu'on veut se battre pour la Coupe, tout simplement.
11: Et la prochaine étape pour les Bleus, c'est un 8e de finale à Philadelphie, samedi, face au Paraguay, tombeur de l'Allemagne, pour se rapprocher un peu plus de la 3e étoile.
6: Le coup d'envoi sera donné donc à 23h samedi, ce sera bien sûr à suivre en direct sur notre antenne. Samedi date aussi du départ du Tour de France et dans le peloton, on retrouvera Julien Julian Alaphilippe. Le coureur originaire de Saint-Amand-Montrond est sélectionné par son équipe, les Suisses de Tudor. Son objectif, gagner une étape, ce qu'il a déjà réussi à faire déjà à 6 reprises sur la grande boucle dans sa carrière.
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6: La météo, des températures qui vont grimper progressivement dans la journée.
0: Sous un ciel berrichon partagé entre éclaircies et nuages inoffensifs. 15 degrés à Levrault, 14 à Sancoin ce matin. Températures qui vont commencer à approcher tranquillement des 20 degrés et qui vont les dépasser assez largement cet après-midi, même si les températures seront pour une fois au niveau des normales de saison, 24 à 28 degrés du nord au sud, accompagné d'un léger vent de nord-ouest.
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0: Vous écoutez Ici Berry, bientôt 8h08. Alain Chamfort et la fièvre dans le sang pour vous accompagner ce matin.

0: 8h et presque 12 minutes, Alain Chamfort, La Fièvre dans le son. Dans la prochaine demi-heure, toutes vos chansons préférées toute la journée, Lionel Richie et Calogero.
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3: 8h15, c'est pas vrai, votre rendez-vous anti-arnaque avec Aude Razo pour Issy-Berry. Aude, des voleurs essayent de piquer nos bijoux avec une prise de judo. Qu'est-ce que c'est que cette histoire?
4: Oui, des cas ont été signalés dans plusieurs villes de France. Je vous plante le décor, vous marchez tranquillement dans la rue, un homme vous aborde et il propose de vous montrer une prise de judo. Alors oui, ça paraît très étrange dit comme ça, mais l'homme ne vous sort pas ça à brûle pour point. Avant ça, il vous a mis un peu en confiance, il vous demande une cigarette, il discute avec vous, il commence à parler de sport, il est sympa, il vous dit qu'il fait du judo, et hop, sur le ton de la rigolade, il vous sort son histoire de démonstration de judo. Alors parfois c'est du judo, parfois c'est de la danse, parfois c'est un câlin, une embrassade, bref, dans tous les cas, ce voleur a dans le viseur votre collier ou votre chaîne en or.
3: Et Aude, est-ce que les touristes sont particulièrement visés?
4: Pas forcément, mais oui, si vous jouer aux touristes cet été, c'est vrai que les malfaiteurs vous repèrent de loin et vous êtes une cible, c'est évident. Vous avez aussi l'arnaque au bracelet. Là, le voleur s'approche, il vous tend la main comme si il voulait vous serrer la main, vous avancez votre bras et hop, il vous met au poignet un bracelet tressé. Il l'attache, il vous sort un baratin, une histoire de bracelet de l'amitié ou de bracelet qui porte chance et le voilà qui vous demande de l'argent en échange de ce bracelet que vous n'avez pas du tout demandé. Si vous refusez, il peut se montrer attention, un peu agressif. La meilleure parade dans ces cas-là, la police le dit, elle est au tout début en fait. C'est d'éviter, c'est de s'éloigner de toute personne qui cherche à établir un contact physique un peu étrange avec vous dans la rue.
3: C'est pas vrai, si vous êtes victime vous-même d'une arnaque, ici .arnaque au pluriel, @radiofrance.com pour nous le raconter. 8h16, la météo, ce matin c'est pas mal, quelques nuages, un petit peu de fraîcheur, de 15 à 16 degrés cet après-midi. Des normales de saison, 26-27 degrés au plus haut avec un petit vent de nord-ouest.

0: Lionel Richie, All Night Long, 8h21. Merci de nous faire une place à vos côtés. C'est ici Berry et on joue ensemble. À Grasset, bonjour Janine.
1: Bonjour Simon.
0: Et bienvenue sur la plage ici Berry.
1: Eh bien, très bien. Une plage un petit peu plus fraîche ce matin, c'est pas mal non plus. Un petit peu de vent.
0: Oui, bah vous qui aimez bien la marche, j'imagine que là, les températures un petit peu plus fraîches le matin, le soir, ça vous encourage peut-être à sortir sur des marches un petit peu plus longues.
1: Le matin surtout, parce que le soir, c'est le soir, en fin de compte, il fait le plus chaud, 18h, 19h, il fait presque plus chaud qu'au début d'après-midi.
0: Ouais, c'est vrai que, bah, avec les sols qui sont quand même pas mal réchauffés la semaine dernière, c'est vrai qu'on peine à retrouver un petit peu de fraîcheur en fin de journée. Hein.
1: Oui, c'est ça. C'est un peu difficile.
0: Bon, en tout cas, ici, c'est du sable, donc vous êtes plutôt tranquille sur cette plage ici, Berry. 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Vous choisissez celle que vous voulez, on découvre ce qu'il y a dedans. Janine, est-ce que vous avez un numéro fétiche?
1: Bon, j'aime bien le 31, parce que le 3, le 1, le 13, tout ça, c'est des chiffres qui vont bien chez nous, donc voilà.
0: Ça se tient.
1: Le 31.
0: Ça se tient, je prends. Eh bien, écoutez, on ouvre la cabine de plage 31, alors vous en êtes d'accord?
1: D'accord.
0: Allez, c'est parti. Bon, alors déjà, c'est gagné. Janine, félicitations. Est-ce que vous connaissez Chaumont-sur-Loire?
1: Oui, j'y suis allée, ça fait très très longtemps.
0: Est-ce que vous connaissez les jardins de Chaumont-sur-Loire?
1: Oui, je sais qu'il y a un festival de jardins tous les ans.
0: Eh ben, vous avez deux invitations pour ce magnifique festival des jardins de Chaumont-sur-Loire, dont la thématique est le cinéma, et qui se déroule encore pendant quelques semaines. C'est ici Berry qui vous les offre. Félicitations, Janine.
1: Eh ben, c'est très très bien, merci beaucoup.
0: Eh ben, écoutez, tout le plaisir est pour nous. Profitez bien de l'été, restez à l'écoute d'ici Berry. Vous faites une très belle journée.
1: Je
0: vous repasse Brenda à l'accueil d'ici Berry, elle va tout vous expliquer, vous inquiétez pas.
1: Merci beaucoup.
0: Bonne belle journée.
1: Au revoir.
0: À bientôt, au revoir.
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0: Un prochain épisode de votre plage ici Berry entre 9h et midi avec Margot de Rocco.
3: Déjà, à l'époque, une ligne ferroviaire était d'importance capitale pour le pays, pour le transport de personnes et de marchandises, la ligne Paris-Orléans. Elle jouera un rôle majeur dès les années 20, de par ses besoins logiques en électricité. Le détail avec le spécialiste de l'histoire locale, Jean-Paul Thibaudeau.
4: Honnêtement, c'est un bonhomme assez extraordinaire. C'est un champion de l'innovation. Il a réalisé notamment en 1908 le passage du métro sous la Seine. Et quand même, faire passer un métro sous la Seine en 1908, c'était quelque chose d'absolument remarquable. D'autant plus qu'on est aussi avec lui dans le domaine de l'innovation permanente. C'est un chercheur, c'est assez extraordinaire. Pour le métro, par exemple, il met en place une technique de congélation des boues. 1908. C'est quand même assez extraordinaire. Hein. Il congèle les boues à l'aide de l'électricité. Ensuite, il creuse, il fait creuser les rives de la Seine de manière très carrée et il installe des caissons métalliques dans cette échancrure des bouts de la Seine. Et après, les caissons sont étanchéifiés et on fait tous les travaux à l'intérieur. 1908.
3: Ce Léon Chagnot, c'est le personnage central de ce chantier, de ce barrage d'Aiguzon. Au-delà d'un technicien et d'un ingénieur, c'est un inventeur résolument moderne et passionnant, Jean-Paul Thibaudeau.
4: Donc Chagnot, c'est quand même un grand bonhomme des innovations techniques. Il n'est pas particulièrement sensible à l'électricité au départ. Assez rapidement, il comprend qu'il y a des enjeux extraordinaires autour de ça. Donc,

0: qu'il se lance dans l'aventure de la production électrique.
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3: Très tôt déjà, il imagine des plans et des méthodes modernes et très contemporaines, même encore aujourd'hui. Mais c'est tout de même une surprise de le trouver au cœur de ce chantier d'un barrage électrique d'ampleur.
0: Au départ, Léon Chagnon, parce que c'est lui le grand bonhomme de cette histoire, il n'a pas de lien avec la PO, la compagnie Paris-Orléans. Lui, il a d'autres projets, notamment il est prêt à travailler pour Paris par le biais de l'usine de Gennevilliers. Le conseil général de l'Indre lui demande de l'électricité. La ville des Gusons lui demande de l'électricité. Argenton aussi, donc les projets, ils sont là. Mais il y a des liens qui s'établissent peu à peu, notamment dans les années 1919 à 1921. Et Chagnon étant dans des grandes entreprises, il rencontre des gens qui travaillent pour la PO. Et donc là aussi, comme pour la guerre de 14-18, on a besoin d'électricité parce qu'on commence à comprendre que le train à vapeur, il est peut-être presque sur le moment d'être dépassé et qu'on va passer au train électrique. Donc la compagnie PO a besoin d'électricité et Chagnon est dans l'idée de grands projets nationaux. Donc les deux vont se rencontrer, les entreprises vont devenir de plus en plus perméables l'une à l'autre et le projet va se faire pour l'électrification de la ligne.
3: Les innovations techniques et technologiques apportées par Léon Chagnon et ses équipes sont absolument titanesques et méritent bien que l'on s'y penche.

0: portrait de Calogero. À bientôt 8h30.
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0: Merci d'écouter ICI Berry. Il est bientôt 8h30 dans notre prochaine demi-heure. C'est Nordina Tab qu'on va retrouver sur les routes du Berry, mais d'abord à la une de l'info d'ICI, Irène.
3: La ville de Bourges et son centre hospitalier sensibilisent sur le don d'organes. Il faut plus de donneurs. Trop de personnes meurent faute d'avoir pu bénéficier à temps d'une grève, d'où l'importance d'indiquer à ses proches qu'on souhaite être donneur en cas de décès.
0: 8h30, vous écoutez ICI Berry, votre 90 secondes, c'est le tour de l'actu en France et dans le monde. Et aujourd'hui, en ce mercredi 1er juillet, c'est avec vous, Cyril Ardo-Redon.
4: Avec l'art et la manière, sans trembler et sans difficulté, l'équipe de France de foot se qualifie pour les huitièmes de finale après avoir battu la Suède 3-0, un doublé de Mbappé et un but de Barcola. Prochain match, ce sera samedi contre le Paraguay. 5 plaintes déposées par des parents d'élèves après des soupçons de viol et d'agression sexuelle sur des enfants d'une école maternelle de Bordeaux. C'est une info d'ICI Gironde. Une enquête est ouverte contre 2 hommes, un ATSEM et un animateur périscolaire. Les 2 ont été écartés. 6 départements du sud de la France, des Pyrénées-Orientales aux Bouches-du-Rhône, sont en vigilance rouge aux feux de forêt. 4 départements toujours en alerte orange canicule, la Corse, le Var et les Alpes-Maritimes. Un dôme de chaleur est attendu dès ce week-end, mais la France devrait en être un peu en marge, dit la filiale risque de Météo France. Des dépenses qui flambent et des communes qui renoncent partiellement à s'assurer face aux événements climatiques extrêmes. 8 communes françaises sur 10 ont vu leurs dépenses d'assurance augmenter depuis 2020, selon une étude de l'ONG Reclaim Finance. Un mois après son placement judiciaire, le groupe Nozoli annonce la fermeture de 11 magasins Furet du Nord et des Citres, jusqu'à 163 postes supprimés. La boutique emblématique et historique de des Citres, Place Bellecour à Lyon, est notamment concernée. Et puis jusqu'à 2 mois de plus auprès de son bébé, le nouveau congé de naissance entre en vigueur aujourd'hui. Il s'ajoute au congé maternité et paternité et est indemnisé à 70% du salaire le premier mois, 60% le second mois.
3: Merci Cyril Ardo-Redon. L'info d'ici 8h30. La ville de Bourges et son centre hospitalier ambassadeur du don d'organes. Ils s'engagent à sensibiliser et à tout mettre en œuvre pour faciliter les dons parce que pour le moment, les chiffres ne sont pas très rassurants. Seulement 6000 greffes réalisées tous les ans en France alors que 23 000 personnes ont besoin d'un don d'organes. Une attente souvent interminable. Notamment parce que dans le Cher, comme partout dans le pays, il faut avoir indiqué son souhait d'être donneur d'organes pour que le prélèvement puisse se faire, Michel Benoît.
5: Yves Girard a été greffé rein pancréas il y a 16 ans.
6: C'est une nouvelle vie qui a commencé, une deuxième naissance, et c'est tout simplement merveilleux. Moi, j'ai eu une chance formidable qu'une personne ait dit à sa famille « En cas de décès, je serai donneur ». Dans le cas où elle ne l'a pas dit, la plupart du temps, les personnes disent non ou ne savent pas quoi répondre. Et on a un manque de temps, il faut aller vite. Donc malheureusement, le don ne peut pas se faire.
5: Le plus simple est d'avoir écrit sa volonté de donner ses organes. Il ne faut pas heurter les familles, insiste le docteur Volmy, référent de prélèvement d'organes à l'hôpital de Bourges.
7: Là, on peut leur dire, on y va. Mais c'est à nous de leur faire accepter cela. Faire que pour les proches, ça ne soit pas le moment le plus difficile.
5: Les familles craignent que le corps de leurs proches soit mutilé.
7: Certes, il va y avoir une cicatrice comme toute opération, mais il y a déjà eu par exemple, des retours de corps à domicile, pour les cornées aussi. Le regard sera quand même altéré. Dans le sens où on enlève une toute petite tunique à la surface de l'œil et on met une petite coque très légère au-dessus de l'œil pour qu'il garde par contre bien sa forme. Mais bien évidemment, on ne pourra pas ouvrir les yeux.
5: Véronique, 72 ans, attend depuis 2 ans une greffe de rein et ce coup de fil providentiel.
8: Alors moi, je dis si ça pouvait être moi, le jour qu'on m'appellera, je dirais... Faut que vous remerciez la famille. Et moi, j'oublierai pas.
5: Véronique subit 3 dialyses par semaine.
3: Le reportage de Michel Benoît. Chaque jour en France, 3 personnes meurent faute de greffons disponibles. Le centre hospitalier de Bourges a prélevé 10 organes sur 4 patients depuis le début de l'année. Dans le prochain journal, à 8h, on va parler de la réforme sur les factures. À partir de septembre, tout se passera en ligne. Les entreprises ne pourront plus faire ou recevoir des factures papier. L'idée avec cette réforme, c'est de faciliter la gestion et de renforcer la transparence fiscale. À 8h, on mettra aussi en lumière cette association créée par une jeune berrichonne après le décès de son frère dans un accident de la route. Un accident sans doute lié à la fatigue au volant.
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3: Des nuages et du soleil au menu ce soir, aujourd'hui.
0: Ce soir aussi, si vous voulez. C'est ce soir, ce matin, cet après-midi. C'est vous me dites, c'est vous qui voyez. Les températures agréables à 15 degrés à Levroux, 14 degrés à Sancoin ce matin. Ça va commencer à grimper hein, autour de 16 degrés à Chabris et de 18 degrés à Châteauroux. Cet après-midi, les températures entre 24 et 26 degrés en moyenne. Chaleur plutôt estivale, assez mesurée par rapport à ce qu'on a connu ces derniers jours et par rapport à ce qu'on devrait connaître à partir du week-end prochain ou de lundi. Mais en tous les cas, on profite de l'été et un peu de sa douceur.
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0: Il est 8h35, Jeanne Masse et Sauvez-moi. Merci d'avoir choisi Sibérie. Bon courage à vous qui prenez la route en direction du boulot ce matin.

0: Sauvez-moi, Jeanne Masse à 8h38. Dans la prochaine demi-heure, toutes vos chansons préférées dès le matin. Pascal Obispo, Francis Cabrel et Michael Jackson.
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0: Vous écoutez Ici Berry, il est 8h39 et on se met en ordre de marche.
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0: Avec Nordine Atab qui est parti lundi matin d'ici Berry, direction Clermont-Ferrand et nos camarades d'ici Pays d'Auvergne, puisque je vous le rappelle, le principe, tout au long de cette année, Nordine fait le tour de France des locales du réseau ici, du nord au sud. Bonjour Nordine.
3: Bonjour.
0: Comment ça s'est passé hier? Racontez-nous si on débrief.
3: Oh, ça n'a pas été simple. Ah. Je vous dis, ça a été la chaleur, mais surtout... la prise de conscience que l'aventure est tout autre dans certains endroits de la France et les maisons très espacées de plusieurs kilomètres, donc il a fallu que je fasse du porte-à-porte, mais au-delà de ça j'ai découvert beaucoup de personnes isolées et c'est vrai qu'on a passé des moments sympas, que ce soit chez elles, chez ces personnes-là, mais surtout à marcher quelque part.
0: Oui, parce que j'imagine que ça a dû occasionner pas mal de très très belles rencontres comme à chaque fois.
3: Ah mais c'est, mais moi ça me bouleverse, c'est-à-dire que je cogne pour soit demander de l'eau ou juste un petit coucou et je découvre des personnes, et notamment des personnes de 90 ans, 95 ans, Antoinette aussi de 80 ans qui tout de suite a sauté dans ses baskets et dit « Oh là là, je viens avec vous !» Et au final, je me rends compte que derrière chaque pas, il y a aussi du lien social et c'est ça la richesse de cette aventure.
0: Parce que le principe de cette aventure, chaque personne que vous rencontrez vous permet d'avancer de 5 km de plus. D'où est-ce que vous êtes parti ce matin et où est-ce que vous êtes actuellement?
3: Alors, je suis parti de Prévranche et actuellement je suis perdu. Voilà.
0: Non, c'est pas vrai.
3: Ah là là, en fait, c'est que l'application que j'utilise m'a fait couper à travers un champ et le chemin, forcément, il y a des personnes qui ne le prennent plus ou beaucoup moins. Donc il a fallu que je saute par-dessus des barbelés, des barrières, je me roule par terre. Et donc là, je vais en direction de Saint-Saussier. Voilà, et ce soir, j'arriverai à Montluçon.
0: Ça fait quand même pas mal de kilomètres, ça. On est encore sur une bonne quarantaine, cinquantaine.
3: Alors aujourd'hui, il y a 38 exactement à faire. Si tout va bien, voilà.
0: Oui.
3: À mon avis, ça va se transformer en plus de kilomètres. Mais en tout cas, s'il y a des personnes qui écoutent et qui veulent venir faire quelques pas, je vais passer par Saint-Saussier, Archignat, Uriel, Domera, et puis après Montluçon. Voilà.
0: Et on laisse évidemment toutes les coordonnées, vos réseaux sociaux notamment, pour vous contacter, pour venir vous rejoindre sur votre parcours. Merci beaucoup Nordine. On prend de vos nouvelles demain.
3: Merci. Ça marche. Bonne journée.
0: À demain.
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0: 8h43, Ici Berry fait du bien à votre pouvoir d'achat et ça fait du bien en cette période estivale. C'est grâce au conseil Ici Berry de Valère Coréard. Et aujourd'hui, Valère, vous voulez nous parler autoroute.
9: Cet été, vous allez peut-être emprunter ce qu'on appelle les autoroutes en flux libre, c'est-à-dire sans péage. Si vous avez un boîtier de télépéage, c'est facile, mais si ce n'est pas le cas, voici comment payer la note, éviter une amende et aussi éviter de vous faire arnaquer. Depuis quelques années, certains axes autoroutiers ont mis en place ces flux libres dans l'objectif de fluidifier le réseau. Et ça concerne les autoroutes l'autoroute A79, A13, A14, ainsi que l'A4. Il y a des chances d'en voir fleurir d'autres dans les années à venir. Ça ne veut malheureusement pas dire que le trajet est gratuit. Votre voiture est identifiée, votre trajet calculé, et vous devez ensuite payer le montant dans les 72 heures qui suivent votre passage.
0: Mais c'est là qu'il vaut mieux ne pas oublier et savoir comment faire aussi.
9: Oui, ne pas oublier, c'est mieux. Sinon, vous allez devoir payer une amende de 90 euros, réduite à 10 euros si vous payez dans les 15 jours. Et si dans les 2 mois, vous ne payez pas, il vous faudra sortir 375 euros. Donc, mieux vaut avoir mis sa carte grise à jour, hein, si vous avez déménagé récemment au passage, parce que tout est basé sur la plaque d'immatriculation. Pour payer, vous avez plusieurs possibilités sur le site de l'autoroute directement ou dans un bureau de tabac agréé. Et c'est tout. Et si vous recevez un mail vous indiquant que vous avez une dette, que vous avez payé en retard ou que vous avez été verbalisé, ne cliquez pas, ne payez pas, allez sur le site officiel de l'autoroute, saisissez les numéros de votre plaque d'immatriculation et les lettres aussi, puis vous vérifiez si c'est vrai, tout simplement. Vous avez déjà testé une autoroute en flux libre, vous avez payé facilement, racontez-moi, vous connaissez mon mail, par ici leséconomies@radiofrance.com.
0: Valère Coréard pour de bons conseils et pour faire du bien notre pouvoir d'achat en cette période estivale. 8h44, l'été, c'est évidemment le 13, le 14 juillet, le bal des pompiers de Châteauroux. Quelle est la thématique? Comment tout cela s'organise? Cédric Delcambre est mon invité ce matin après Pascal Obispo et Francis Cabrel. Il faudrait que pleuve l'amour.

0: Magnifique duo Pascal Obispo, Francis Cabrel, Il faudrait que pleuve l'amour. Vous écoutez Ici Berry, 8h48. Quels événements cet été?
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0: Le bal des pompiers de Châteauroux se prépare tranquillement. Nous sommes avec Cédric Delcambre ce matin. C'est celui qui s'occupe de ce bal des pompiers de Châteauroux. Bonjour.
2: Bonjour.
0: Pour le bal des pompiers de Châteauroux, évidemment, c'est une institution chaque... Évidemment, c'est une institution chaque 13 juillet. Pourquoi c'est un moment important aussi pour vous?
2: Alors pour nous, car c'est l'occasion de rencontrer toutes les personnes, évidemment, de Châteauroux qui peuvent venir au centre de secours et... voir un peu le travail qu'on peut faire quotidien. Pour nous, bah, le bal, comme vous dites, c'est une institution tous les ans. Donc on essaie de nous mettre, nous, en avant, mais aussi de faire plaisir à tous les berrichons et berrichonnes qui seront présents.
0: C'est ça, parce que nous, on voit vraiment que le côté festif, la grande fête, on arrive un petit peu tard dans la soirée. Mais l'idée, c'est aussi peut-être de montrer à celles et ceux qui ne le voient pas tous les jours, eh bien, les coulisses, les entrailles de votre lieu de travail, et peut-être aussi avoir l'occasion de discuter avec vous de ce que c'est que la réalité de votre quotidien.
2: Alors complètement, après on a des enfants aussi qui viennent au bal début de soirée, donc ça nous permet de leur montrer un peu, bon, les camions rouges, hein, ils sont toujours contents, et aussi, bah, comme vous dites, de discuter avec la population et de mettre en avant un peu le travail qu'on fait au quotidien toute l'année.
0: Alors évidemment, on va revenir sur le côté festif avec une thématique chaque année. Quelle thématique est-ce que vous

0: Vous avez choisi de décliner.
1: Alors, cette année, on essaye de trouver des idées tous les ans. Donc, cette année, pour le bal du 13 juillet, ce sera la soirée blanche.
0: Ok.
1: Comme le nom l'indique, tout en blanc et pour faire la fête et partager une excellente soirée et des très bons moments.
0: Dress code blanc obligatoire aussi pour celles et ceux qui viennent. Recommandé en tout cas.
1: On va dire recommandé, nettement recommandé pour aller dans le thème de la soirée.
0: Et on ne peut que inviter celles et ceux qui voudraient venir à venir tôt parce que expérience oblige, ceux qui viennent tous les ans le savent. À partir d'une certaine heure, la file commence à se faire longue devant la caserne.
1: Ouais, exactement. Donc après l'année dernière, on avait été un petit peu débordé. Car il y avait eu le Tour de France et pas mal de festivités d'annulées. Donc cette année, on a pris un gros service de sécurité pour faire en sorte que les gens ne soient moins acculés et donc plus de fluidité dans le centre de secours pour pouvoir circuler et faire la fête.
0: Le bal des pompiers, c'est donc le 13 juillet, comme chaque année à Châteauroux. Merci beaucoup Cédric Delcamp d'être venu nous en parler ce matin et bonne journée.
1: Merci à vous.
0: Il est 8h50, le programme de votre magazine de la vie quotidienne. Bienvenue chez vous, 9h midi avec Margot de Rocco, c'est dans 5 minutes. Et les conseils du docteur Gérald Kierzek. Ah, on va faire la sieste ce matin, et ça c'est bien. C'est après Michael Jackson et Beat It.

0: Michael Jackson, 8h55 et vous écoutez ici Berry. Bonjour Margot Doroco.
1: Bonjour Simon, bonjour à tous.
0: 9h midi, bienvenue chez vous, votre magazine de la vie quotidienne. Vous nous dévoilez le programme après les conseils santé du docteur Kirzek.
1: Bon, on fait comme ça.
0: D'autant plus que je pense que ça va plaire à pas mal de monde, puisque tout au long de cet été, on va essayer de se passer un été en pleine forme avec vous docteur. Bonjour. Vos conseils santé ce matin, la sacro-sainte sieste estivale.
2: Bonjour à toutes et à tous, on l'adore tous, mais on n'ose pas toujours la faire pendant l'année. Alors le 1er juillet, c'est permis, je veux parler bien sûr de la sieste, et pas n'importe laquelle, la sieste stratégique. 20 minutes chrono, un vrai booster d'énergie pour profiter pleinement de vos vacances. Alors faut-il culpabiliser? Absolument pas, je vais même vous donner la recette de la sieste parfaite. Installez-vous confortablement, mais pas trop, vous allez comprendre pourquoi. 20 minutes, c'est la durée magique. Moins de 10 minutes, vous êtes encore trop éveillé. Plus de 30 minutes, vous entrez dans le sommeil profond. Et si on vous réveille à ce moment-là, vous êtes groggy, un peu vaseux, bref, pire qu'avant. Alors que 20 minutes, c'est exactement ce qu'il faut pour un sommeil lent, léger, le cerveau se repose, la mémoire se consolide, le stress baisse et vous vous réveillez frais comme un gardon. On appelle ça une power nap. Alors il y a des règles d'or pour avoir une sieste un peu victorieuse. Comme ça, il faut choisir le bon moment. L'idéal, c'est juste après le déjeuner, entre 13 et 15. Vous voyez le fameux coup de barre postprandial. Profitez-en si vous siestez trop tard après 16 heures, vous risquez de décaler votre sommeil du soir, donc c'est pas top pour la nuit. Deuxième conseil, installez-vous au bon endroit, à l'ombre, au frais, dans un transat, ça y est, vous y voyez, mais attention, pas dans votre lit avec les volets fermés, vous seriez tenté de prolonger la sieste. Donc non, on reste en mode vacances actives, un petit coussin, une serviette sur les yeux, un ventilateur doux, petite couverture si vous avez froid, même en été, mais bref, c'est pas le lit. Troisième réflexe, programmez votre réveil. Ben oui, ça casse un peu la poésie, mais c'est essentiel, hein, mettez une alarme sur votre téléphone à 20 minutes précises. Sans ça, la sieste va s'éterniser.
0: Alors, on adore la sieste, mais parfois, on n'arrive pas à s'endormir. Comment on fait ?
2: La technique infaillible pour s'endormir vite, asseyez-vous ou allongez-vous, fermez les yeux, respirez calmement et répétez-vous mentalement « Je me repose, je ne m'endors pas forcément. Je me repose, je ne m'endors pas forcément. » Étonnamment, ça va libérer la pression. Et vous glissez doucement vers ce petit somme de 20 minutes. Et si vous n'arrivez pas à dormir, pas grave, 20 minutes, allongez les yeux fermés en respiration profonde, c'est déjà très réparateur. Alors, après la sieste pour un réveil tonique, vous allez boire un grand verre d'eau, vous allez prendre peut-être un petit café, pourquoi pas, mais seulement si vous avez le temps de digérer la caféine avant le coucher. Et puis évitez la sieste si vous avez des troubles graves du sommeil, de l'apnée, de l'insomnie chronique. Et pour les enfants, la durée est différente. 30 minutes à 1 heure selon l'âge, mais ça c'est une autre chronique, on en reparlera. Allez, bon été, bonne santé, à l'écoute d'ici bien sûr.
0: Merci docteur, des conseils qu'on va mettre en application assez rapidement. Hein
1: oui, la sieste de 20 minutes l'après-midi, on adore.
0: De combien ?
1: 20 minutes ?
0: 1 heure,
1: c'est ce qu'il faut.
0: Non, hein ? 1h20 ?
1: Ça me paraît beaucoup, mais là, après, on se réveille, on est complètement déphasé. Au bout d'une heure vingt, on est qu'est-ce qui se passe, où je suis ?
0: C'est ça qui est bien. C'est comme ça qu'on sait que la sieste elle est réussie.
1: Oh, je suis pas sûre.
0: Bienvenue chez vous. Le programme 9h.
1: À partir de 9h, je vais vous présenter une association. C'est Néophile. C'est l'histoire de trois drôles de dames qui créent des petites choses pour les enfants prématurés. Et à partir de 10h, on sera avec Sylvie et Thiève pour parler du rythme des enfants. Voilà, pendant les vacances, comment les parents vont gérer tout ça, quoi.
0: Et toujours les cabines de plage, évidemment.
1: Évidemment, la cabine de plage ici Berry avec à gagner pas mal de choses. Il y a des Lego, il y a des Playmobil, il y a aussi des passes Family Park. Mais sauf que derrière quelques-unes, des fois, il n'y a rien.
0: Oh,
1: et
0: là,
1: oui.
0: Là, c'est pas bien. C'est pas bien ce que
1: vous
0: nous
1: faites. Mais c'est le suspense, quoi.
0: Allez, moi, je vous souhaite une bonne journée. Je vous retrouve demain à 6h. Ciao.
1: À demain.
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1: 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Très belle journée, il est 9h. Ici Berry, première radio sur l'info. Le journal vous est présenté par Irène Prigent. Bonjour Irène.
7: Bonjour Margot, bonjour à tous.
1: Du changement à venir pour les entreprises en ce qui concerne les factures.
7: Cela fait déjà plusieurs mois qu'elles reçoivent des mails de la direction des finances publiques pour les informer de cette nouvelle réforme. À partir du 1er septembre, dans 2 mois tout pile, les entreprises devront émettre ou réceptionner toutes leurs factures de manière électronique via une plateforme agréée. Ces factures contiendront plus de données que les anciennes versions pour limiter les erreurs. C'est ce que nous dit Cédric Joliveau-Vallée, comptable chez GLS Berry-Val-de-Loire, une association d'une dizaine d'experts comptables qui gère les comptes de quelques 500 entreprises et nombreux artisans.
8: C'est une facture qui sera toujours consultable comme un PDF sur un ordinateur ou sur la plateforme, mais c'est une facture électronique qui sera lue par des machines. La machine de la DGFiP, de l'administration fiscale qui lira les données. Ce sont des données qui seront lues par les logiciels de production comptable également et qui se traduira en écriture comptable. C'est pas une facture dématérialisée, c'est pas une facture qu'on reçoit aujourd'hui par mail, c'est une facture qu'on pourra réceptionner que via cette plateforme.
9: Et qui permettra aussi de réduire les erreurs de saisie. On réduit le risque, en fait.
8: Il n'y aura plus d'erreurs dans la saisie. Dans les données de la facture, il y a forcément le montant hors taxe, le montant TTC, le fournisseur, son numéro de sirène, la date. Il n'y aura plus d'erreurs dans la saisie. Le métier va changer d'expert comptable puisqu'on ne courra plus après les factures. Les fournisseurs vont envoyer les factures à leurs clients et à leur expert comptable dans le même temps.
7: La réforme entrera en application dès le 1er septembre pour une majorité d'entreprises. Du temps avec son bébé, un nouveau congé de naissance entre vigueur ce mercredi 1er juillet pour les parents. En plus du congé maternité ou paternité, ils pourront maintenant prendre 1 à 2 mois supplémentaires avec un maintien de 70 puis 60% de leur salaire net. Autre changement, et ça ce n'est pas une bonne nouvelle, le prix du gaz augmente de 7,4% pour nombre d'entre nous, soit 2,70 euros supplémentaires sur la facture de juillet.
1: À peine partie, la canicule déjà sur le point de revenir.
7: Une nouvelle vague de chaleur dès ce week-end. Scénario de plus en plus probable, d'après Météo France. Alors qu'on se remet à peine des 40 degrés ressentis la semaine dernière dans le Berry. Le Berry qui est toujours en proie à la sécheresse. Dans l'Indre, à Jemaloche, près de 2 hectares d'herbes sèches ont brûlé hier après-midi. L'Indre qui est de nouveau en vigilance jaune pour le risque de feux de forêt sur la carte de Météo France, comme le Cher. Parle-t-on assez de la fatigue au volant? Non, estime une jeune habitante du Berry. Son frère Gabin est décédé il y a 3 ans dans un accident de la route en pleine nuit. Il n'avait pas consommé une goutte d'alcool, mais s'est vraisemblablement assoupi quelques instants. Elisa crée l'association Pour toi, Gab, la fatigue tue aussi, pour sensibiliser sur ces risques, Claire Pascoe.
10: Le déclic est venu quand Elisa se rend compte que malgré la mort de Gabin, certains continuent de prendre des risques.
11: Quand je vois encore ses copains qui prennent la route fatigués, que ce soit ses copains à lui ou tout le monde, en fait, on est tous concernés sur on va y arriver, mais en fait, pas du tout.
10: Tenter de résister alors que le sommeil vient, c'est sûrement ça qui a coûté la vie à Gabin le 28 mai 2023. Depuis, Elisa a fait des recherches et pour elle, un constat s'impose, on ne parle pas assez du danger de la fatigue au volant.
11: Quand je cherche des chiffres par rapport aux accidents mortels, je trouve rien sur les accidents dus à la fatigue. Enfin, à part sur le site de la sécurité routière où il y a 2-3 articles.
10: La somnolence, moins visible que la consommation d'alcool ou de stupéfiants, elle est pourtant tout aussi dangereuse.
12: C'est 25% des morts sur autoroute.
10: Pierre Marandon a été le président de l'association de prévention routière de l'Indre pendant près de 25 ans.
12: C'est pas une infraction de conduire alors que vous êtes en état de fatigue et en tout cas, il n'y a personne pour vous contrôler.
10: Pour protéger, il faut communiquer, sensibiliser, transmettre le message.
12: Au moindre petit signal de fatigue, eh bien, il faut systématiquement, immédiatement s'arrêter et vous pouvez repartir parce que le cycle de sommeil est passé et donc vous pouvez reprendre le volant sans aucun problème.
10: Les membres de la future association La Fatigue Tue Pour Toi Gab prévoient de sensibiliser dans les collèges et les lieux de fête.
7: D'après la sécurité routière, le manque de sommeil est la première cause de mortalité sur les autoroutes.
1: La future implantation de Google près de Châteauroux fait tiquer nombreux habitants.
7: Ils étaient entre 200 et 300 hier soir, réunis au rond-point de Chuzot pour protester contre le projet de data center du géant américain. Un bâtiment pour traiter des données numériques qui doit voir le jour dans la zone d'activité d'Ozan. Le collectif Ozan Dire Non était à l'initiative de cette manifestation au moment où le conseil communautaire votait le doublement de la ligne électrique vers le site pour permettre l'implantation de Google. Les opposants au projet craignent que le data center soit trop trop gourmand en électricité.
1: Épatante, la France poursuit sa route au Mondial de foot.
7: Oui, les Bleus se sont qualifiés haut la main pour les huitièmes de finale cette nuit. Victoire 3-0 face à la Suède grâce à un doublé de Kylian Mbappé et un but de Bradley Barcola. 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La perspective d'un repêchage en Ligue 3 s'éloigne un peu plus pour la Berrichonne Football Châteauroux. Le club jouera normalement en National 2, sauf repêchage administratif en cas de problème financier d'autres clubs. Sauf que la DNCG, le gendarme financier du foot, vient d'accepter dans les grandes lignes le budget de Rouen et de Quevilly-Rouen Métropole, sous réserve de quelques ajustements. Ces deux clubs se sont maintenus sportivement en 3e division.
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7: La météo, que dit-elle ce matin?
1: C'est une belle journée qui nous attend. Ciel bleu, pas trop chaud, donc ça s'annonce quand même pas mal. Pour les températures cet après-midi, du côté de Sancerre, 26 degrés. À Châteauroux, Bourges, Buzancé et La Châtre, 28 degrés. À Issoudun, Vierzon et Argenton-sur-Creuse, 29 degrés. La maximale annoncée, 30 degrés et ce sera du côté du Blanc. Merci beaucoup Irène, à tout à l'heure.
7: À tout à l'heure.
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1: Bonjour, bienvenue chez vous, c'est votre émission de la vie quotidienne. Ça y est, nous sommes le 1er juillet et donc ça veut dire que les vacances arrivent à grands pas pour certains. Le débat juilletiste et haussien est donc relancé comme chaque année. Dans tous les cas, si jamais vous partez en vacances incessamment sous peu, je vous souhaite de bonnes vacances et surtout profitez-en bien. Ce matin, vous allez découvrir une association, l'association Néophile. C'est une asso dédiée aux bébés prématurés et à leurs familles. On le sait, l'arrivée d'un nouveau-né peut un peu chambouler notre organisation. En France, 60 000 bébés prématurés naissent chaque année. Alors pour aider les familles, vous pouvez compter sur ces trois drôles de dames. Nous serons avec l'une d'elles dans un instant.

0: Ici Berry avec Daniel Balavoine, c'était Sauver l'amour.
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0: Et au mois de mars, la commune de Solmont a vu apparaître une nouvelle association, l'association Néophile. Nous sommes avec Maïalène pour nous présenter cette belle initiative. Bonjour.
3: Bonjour.
0: Alors déjà, présentez-nous Néophile. Qu'est-ce que c'est ?
3: Alors Néophile, c'est une association de couture solidaire qui est née à l'initiative de trois copines dont je fais partie. Mm-hmm. Nous avions pour habitude de nous retrouver à la maison pour coudre et apprendre à coudre. Et nous avons décidé de rendre ces rendez-vous amicaux un peu plus utiles. Et nous avons cherché une cause qui pouvait nous toucher. Et comme nous sommes toutes les trois mamans, nous avons décidé de nous rapprocher des naissances prématurées.
0: Et justement, les naissances prématurées, ça vous est venu comment ? C'est à force de discuter, de se rendre compte un petit peu autour de soi que bah voilà, il y avait un vrai besoin à ce niveau-là ?
3: Alors, au départ, c'est vrai qu'on s'était dit peut-être, on avait vu des actions en faveur des femmes atteintes du cancer du sein, mais on s'est rendu compte qu'il y avait déjà beaucoup d'associations. Et puis, on a un peu cherché sur les réseaux sociaux, notamment Instagram, Facebook, et on a vu que finalement, les naissances prématurées n'étaient pas très mises en avant et qu'il y a des réels besoins. Donc, on s'est mis tout de suite en relation avec SOS Préma 87, donc à Limoges, pour voir si notre idée pouvait se concrétiser et comment elle pouvait se concrétiser.
0: Et justement, quels ont été leur avis ? Qu'est-ce qu'ils vous ont dit finalement ?
3: Alors, ce qui a été surprenant, c'est que par un seul message sur Messenger, il y a eu une réponse tout de suite de la présidente de SOS Préma 87 qui nous a dit « Génial, c'est une super idée, on vous attend avec impatience, créez votre association et on sera là pour faire le relais ».
0: Parce que justement, les naissances prématurées, bah, ça chamboule un peu tout, on n'est pas prêt, les vêtements ne sont pas forcément adaptés. Donc vous arrivez à créer des vêtements un peu plus adaptés à ces naissances.
3: Alors la première démarche, ça a été justement d'aller rencontrer l'équipe de néonatalité de Limoges pour comprendre comment nous, on pouvait être utile dans ce qu'on savait faire, parce que on a appris la couture toute seule, il n'y a personne qui a de CAP couture dans les trois copines, on va dire. Et donc on a déjà compris que effectivement, ce sont des familles qui arrivent à l'imprévu, que dans le commerce, ils ne trouveront pas forcément des vêtements adaptés, que l'hôpital n'a pas forcément un budget non plus pour doter les familles. Ce qui a été très impactant pour nous, c'est de comprendre qu'il y a de nombreuses mamans qui vivent dans la précarité qui sont accueillies, puisque la précarité augmente les facteurs de risque de prématurité. Et c'est comme ça qu'on a compris qu'on pouvait créer des gigoteuses, notamment, qui sont adaptées, c'est-à-dire qui n'utilisent pas de glissière ou de fermeture éclair, mais plutôt des boutons à pression pour que les fils qui relient les bébés aux machines de soins puissent être mis sans aucune difficulté.
0: Oui, ça demande quand même un certain savoir-faire quand même, parce que du coup là, il y a quand même des besoins spécifiques, notamment par rapport à la gigoteuse. Donc là, c'est pareil, c'est les équipes de l'autre association qui vous ont dit voilà, ce serait mieux de faire comme ça ou.
3: Quand on les a rencontrées, elles nous ont montré des modèles qu'elles avaient déjà. Et oui, c'est elles qui nous ont dit bah voilà, par exemple pour les gigoteuses, ce serait bien que ce soit comme ça, si vous pouvez, de cette façon. Pour les couvertures, pour le pot à pot, elles nous ont dit, faites attention, faites des toutes petites couvertures, parce qu'en fait, les bébés sont extrêmement petits. Voilà, c'est pareil, elles nous ont donné des dimensions pour avoir des repères. Nous, on a fait le choix de mettre en place une charte qualité au niveau des tissus, donc on est plutôt sur des tissus avec le label Oecotex, pour qu'il n'y ait pas de produits nocifs qui soient utilisés dans le traitement des tissus. Donc voilà, au fur et à mesure, notre projet, il s'est monté, il s'est affiné et aujourd'hui, on a déjà fait une première livraison à Limoges, mi-mai.
0: Oui, puis c'est quand même assez récent, ça date du mois de mars, mais justement, on va continuer d'en parler. Vous avez parlé d'une première livraison, il y a aussi une journée de regroupement qui va arriver. Ce matin, nous sommes avec Maïalène de Néophile, c'est cette association qui vient en aide aux familles avec leurs enfants prématurés. On en parle juste après Charlotte Cardin.

0: Ici Berry avec le dernier titre de Charlotte Cardin, c'était The Way We Touch. Et ce matin, on vous présente l'association Néophile. Nous sommes avec Maïalène. Alors donc, on répète, c'est une association qui crée différents produits pour les bébés prématurés. Donc au niveau des produits, qu'est-ce que vous créez ?
1: Alors, nous créons principalement des gigoteuses, des bavoirs, des couvertures pour le pot à pot. Et en complément, on fait aussi des protèges carnets de santé pour qu'ils soient un petit peu plus attrayants, plus jolis. Et aussi des lingettes réutilisables en éponge de bambou.
0: Donc là, vous nous avez apporté quelques produits et vraiment, ce qui ressort, c'est déjà la qualité. C'est joli, c'est mignon, c'est coloré.
1: Oui, c'était notre objectif qu'on soit dans une dynamique joyeuse, parce qu'on sait que les familles rencontrent des moments qui sont pas faciles, voire douloureux. Donc nous, on choisit toujours des motifs joyeux, colorés, vifs, pour amener un petit peu de gaieté.
0: Et on le dit, une fois que c'est donné à la famille, c'est donné.
1: Ah oui, complètement. Nous, notre démarche, c'est d'offrir aux familles des accessoires que nous avons pris le temps de confectionner.
0: Et donc là, vous avez parlé d'une première livraison. Ça veut dire que vous tricotez chez vous et après vous livrez. Est-ce qu'il passe commande, l'hôpital ? Enfin, comment ça se passe ?
1: Alors, on ne tricote pas, on coud. Je le précise parce que je suis désolée, mais l'hôpital de Limoges ne voulait pas d'objets tricotés.
0: Voilà. D'accord.
1: En fait, on attend d'avoir un petit stock raisonnable et on se rend à Limoges

0: À ce moment-là, on a une page Facebook, vous allez trouver nos coordonnées. Et on fournit les tutos pour pouvoir être dans les tailles, les normes qui sont fixées. Soit vous avez juste envie d'un élan de générosité, et à ce moment-là, on a une cagnotte en ligne. Vous pouvez adhérer à l'association, c'est 15 euros par an. Ou vous pouvez faire un don, ou adhérer et faire un don. Voilà, il y a plusieurs possibilités.
1: Justement, comment est-ce qu'on vous aide, en fait, parce que donc, vous achetez les tissus, etc. et après vous donner. Donc est-ce qu'il y a quelqu'un qui vous a donné un petit coup de pouce quand même ?
0: Alors, on doit vraiment dire merci à la mairie de Solmont parce qu'elle nous a donné un grand coup de pouce. D'abord, elle nous a donné de la visibilité dans les journaux locaux et ensuite, elle nous a accordé une subvention généreuse de 500 euros qui nous permet d'acheter des tissus, aussi d'avoir créé des étiquettes tissus qui vont accompagner les prochaines réalisations. Elle va aussi nous donner accès à la salle des fêtes gratuitement pour une journée conviviale. Donc, on est très bien soutenu par Solmont.
1: Justement, il y a une journée de regroupement. Ça veut dire quoi ?
0: Alors, on est en train de mûrir ce projet. On voudrait regrouper sur une journée conviviale nos couturières solidaires. Donc, l'idée, ce serait un dimanche, probablement au début du mois d'octobre, avoir une première phase entre couturières solidaires de 10h à midi, ensuite un repas partagé et l'après-midi ouverte aux adhérents et aux personnes qui veulent nous rencontrer tout simplement.
1: Et on va terminer sur les retours que vous avez des familles que vous avez aidées grâce aux gigoteuses, aux couvertures, aux petits bavoirs aussi.
0: Alors, les retours, c'est par SOS Préma, puisque c'est eux qui se chargent de la distribution sur place. Ben, là, pour la fête des mères, des paniers avec lingettes ont été offertes aux mamans parce que c'était la fête des mères et on a eu des petits retours de mamans qui ont versé des chaudes larmes. Voilà, touchées par l'initiative.
1: Association Néophile, donc on peut retrouver sur les réseaux assez facilement.
0: Vous pouvez nous retrouver sur Facebook. On a une page Facebook très accessible.
1: On va suivre tout ça. Merci beaucoup d'avoir
0: Merci
1: été avec nous, Maïalène.
0: Merci beaucoup.
1: Au revoir.
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1: L'océan, la mer, regorge de secrets. La preuve, nous connaissons seulement 10% de nos océans. Alors, il y a quand même quelques questions qui se posent. Pourquoi la mer est bleue ? Pourquoi la mer est-elle salée ? Ça, ce sont des questions que vos enfants peuvent vous poser. Si vous n'avez pas la réponse, vous pouvez compter sur Louise Lempire pour vous sortir de la panade. Avec cette question aujourd'hui, pourquoi la mer est sèche ? Drôle de question. La réponse dans moins de 4 minutes sur votre radio ici, Berry.

0: Ici Berry avec Étienne Dao, c'était tombé pour la France. Place maintenant à l'heure du bain. Dans cette chronique, Louise Lempire répond aux questions des enfants avec les scientifiques d'Océanopolis Axe, c'est à Brest, avec cette question aujourd'hui, une question assez étonnante, hein. Pourquoi la mer est sèche ?
1: Pourquoi la mer est sèche ?
2: Elle n'est pas sèche, elle est tout simplement partie, mais elle va revenir. C'est ce qu'on appelle les marées.
3: L'heure du bain.
2: Louise Lempire. La marée, c'est quand la mer monte et descend. On dit marée haute ou pleine mer quand la mer est à son niveau maximum. Et on dit marée basse ou basse mer quand elle est à son niveau le plus bas, quand toi, tu as l'impression qu'elle est partie. Mais les heures de marée, ça change tous les jours. Si tu vas deux jours de suite sur la même plage, au même endroit, l'heure de la marée haute ne sera pas la même. Et pour comprendre comment ça fonctionne, il faut partir sur la Lune. La Lune, le Soleil et la Terre qui tournent toutes seules sur elles-mêmes, ce sont les trois éléments qui fabriquent les marées. Mais c'est la Lune qui est la plus proche de la Terre, alors forcément, c'est elle qui a le plus de force. C'est ce que les scientifiques appellent l'attraction universelle. La Terre fait un tour sur elle-même en 24 heures, en une seule journée. La Lune, elle, pour faire le tour de la Terre, elle met un peu plus de temps puisqu'elle met 27 jours. Et quand la Lune se déplace, elle attire l'eau de la mer à elle. C'est un peu comme si en passant tout proche de la mer, la Lune essayait de boire toute l'eau. Alors c'est marée haute, elle l'aspire. Et quand elle s'éloigne, elle recrache l'eau et là c'est marée basse.
1: Mais pourquoi il y a deux marées hautes par jour ?
2: 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Quand elle tourne, l'essoreuse, toute la salade se plaque sur les côtés. 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Et comme la Terre tourne, tu seras, toi, de l'autre côté du monde dans 12 heures et tu profiteras à nouveau de la marée haute.
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0: Il faut savoir qu'il y a des millions d'années, eh bien, la Méditerranée s'est vidée de son eau. Plus d'eau nulle part. Ouais, plus de Méditerranée, eh bien, c'est arrivé. À l'origine, en fait, c'était un mouvement tectonique qui a poussé la plaque de l'Afrique contre celle de l'Eurasie. Du coup, le détroit de Gibraltar s'est quasiment fermé. Et en fait, ce détroit, il permet aux eaux de l'océan Atlantique d'alimenter la mer Méditerranée. Donc, le détroit de Gibraltar étant fermé, la Méditerranée s'est retrouvée complètement isolé, mais heureusement maintenant, le détroit de Gibraltar a fini par réouvrir et nous voici avec de l'eau.

0: Ici Berry avec George Harrison et ce titre qu'on adore sur Ici Berry, c'était My Sweet Lord.
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0: Avec une bonne nouvelle, hein, ça y est, les Cafés du Rock reviennent. Il y a, pour une nouvelle édition, nouveauté de cette année, jusqu'au 9 juillet dans les 11 communes du territoire. Tous les concerts sont gratuits et commenceront à 20h30. Il est possible de se restaurer sur place, donc ça se passe du côté de Saint-Genoux. Le prochain Café du Rock aura lieu demain, ce sera le concert de El Baboon. Là, on sera plutôt sur un style blues and rock. Donc voilà, n'hésitez pas à y aller. Et si jamais vous avez envie d'autre chose, il y a aussi un cinéma en plein air du côté de Saint-Sever. Projection sous les étoiles sur écran géant. Vous allez pouvoir redécouvrir Jour de fête en version inédite, le tout restauré en 4K. C'est le chef-d'œuvre de Jacques Tati, vraiment comme vous ne l'avez jamais vu. C'est un événement gratuit. Ça se passe ce samedi, le samedi 4 juillet. C'est à partir de 20h30. Et à partir donc de 20h30, il y aura aussi une fanfare fantasque Pierre et Fils, suivie de la projection en plein air. Sur place, il y aura une petite restauration. Ça se passe place du marché du côté de Sainte-Sévère-sur-Indre.
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0: Et on passe la journée ensemble sur votre radio Ici Berry. Vous êtes peut-être en train de préparer vos vacances. Eh bien, vous allez pouvoir en profiter. Et je vous accompagne ce matin avec Isabelle Boulet. Parle-moi.

0: Ici Berry avec Isabelle Boulay, c'est à Parle-moi. Et à suivre les conseils de notre vétérinaire, le docteur Pierre Fabin. Alors, vous aimez le vélo, vous avez un chien. Et donc forcément, il n'est pas rare que certains propriétaires de chiens se décident à faire du vélo avec leur compagnon à quatre pattes. Bon, par contre, faut pas se lancer comme ça. Il y a deux, trois petites choses à savoir, notamment au niveau du matériel. Les conseils de notre vétérinaire Pierre Fabin sont à retrouver d'ici, allez, une petite dizaine de minutes.
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0: Ici Berry avec les Spice Girls, c'était Wannabe.
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0: Et à 10h moins le quart, on retrouve tous les conseils de notre vétérinaire Pierre Fabin. Et avec le Tour de France qui arrive, on peut avoir envie de faire du vélo cet été avec son chien qui court à côté. L'image est belle, mais attention aux accidents. Docteur Pierre Fabin, tous les chiens sont-ils physiquement taillés pour cet effort intense ?
3: Eh ben non, le vélo, ça impose un rythme régulier et prolongé qui n'est pas forcément naturel pour les chiens. On exclut d'office trois catégories. Les chiots qui n'ont pas fini leur croissance, sous peine de détruire leurs articulations, les chiens âgés qui souffrent d'arthrose, et surtout les chiens à nez écrasés comme les bulldogs ou les carlins. Pour eux, courir au soleil, c'est de l'arrêt respiratoire assuré. Même pour un chien sportif en pleine forme, l'objectif, ce n'est pas de faire la course. Le bon rythme, c'est le petit trot léger. Si votre chien galope la langue pendante, c'est que vous roulez beaucoup trop vite. Il va s'épuiser en quelques minutes.
0: Et côté sécurité matérielle, comment à la tâche ? Est-ce qu'on peut simplement tenir sa laisse d'une main et le guidon de l'autre pour réagir vite ?
3: C'est le meilleur moyen de finir aux urgences, pour lui comme pour vous. S'il voit un chat et donne un coup sec, vous allez passer par-dessus le guidon. Et je ne vous recommande pas non plus de l'attacher directement à votre selle avec une laisse classique. La corde va se prendre dans les rayons de votre vélo. L'investissement obligatoire, c'est la barre d'écartement à ressort. Elle se fixe sur le cadre de votre vélo. Le ressort absorbe les chocs si votre chien s'arrête net. Et la barre rigide empêche la laisse de toucher les roues. L'autre règle absolue, on attache toujours avec un harnais de traction rembourré et jamais avec un collier. En cas de chute ou de freinage d'urgence, un collier de cou classique pourrait littéralement lui briser les cervicales.
0: Et alors une fois bien équipé, faut-il faire attention au terrain sur lequel on roule ou on peut l'amener partout ?
3: Et le goudron, c'est un danger majeur. À vélo, on ne touche pas le sol, mais quand l'air est à 30 degrés, l'asphalte lui dépasse vite les 50 degrés. Les coussinets de votre chien vont littéralement brûler au troisième degré sans que vous ne vous rendiez compte de rien. La règle d'or, posez le dos de votre main sur le goudron. Si vous ne tenez pas 5 secondes, votre chien ne peut pas y courir. Privilégiez les chemins de terre ou l'herbe. Et enfin, la gestion de l'eau est vitale. Sur le vélo, le vent donne une fausse sensation de fraîcheur, mais votre chien, lui, s'épuise. Imposez des pauses à l'ombre toutes les 15 minutes, proposez-lui de l'eau à température ambiante, jamais glacée, et laissez-le souffler pendant plusieurs minutes.
0: Et si vous avez besoin d'autres conseils, n'hésitez pas. Tous les conseils de notre vétérinaire Pierre Fabin sont à retrouver sur notre site internet ici.fr et aussi sur notre application ici.

0: Ici Berry, c'était Sia avec Gimme Love.
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5: Quand le babacool Cradock est sorti de son bus Volkswagen, qu'il avait

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Ici Berry avec Renaud, c'était Marche à l'ombre et à partir de 10h, nous serons avec Sylvie et Thiève. Elle est thérapeute, il y a les grandes vacances qui arrivent, donc c'est un changement de rythme et pour les enfants et pour les parents. Alors comment s'adapter? Elle répondra à cette question aux alentours de 10h15. Et si jamais vous avez des questions à lui poser, 02 54 27 36 36.

0: Ici Berry, avec James Brown, c'était Living in America. 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
0: Ici Berry, c'est votre radio locale. Très belle journée, il est 10h. 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
2: Il refuse le projet de data center près de Châteauroux. Le collectif citoyen Osant dire non. Hier, près de 300 habitants ont pris part à une manifestation au rond-point de Chizeaux pour dénoncer les lourds impacts écologiques du projet de construction d'un centre de traitement des données Google. Ce sera dans la zone d'activité d'Osant. Malgré la colère des habitants, les élus de Châteauroux Métropole ont voté hier pour le raccordement électrique du futur site au réseau. Les pompiers de l'Indre doivent désormais tirer les enseignements de l'affaire de viol sur mineur dans l'école de jeunes sapeurs-pompiers à Busan. Un ancien formateur de cette école a été condamné hier à Châteauroux à 13 ans de réclusion criminelle pour des viols sur une adolescente. Ça a duré plus de 3 ans entre 2021 et 2024, malgré plusieurs signalements de comportements inappropriés de cet homme à l'époque de la part d'autres jeunes femmes. Les pompiers, particulièrement aux aguets en ce moment dans le Berry, avec le risque de feux de végétation, l'Indre et le Cher sont repassés en vigilance jaune sur la carte de Météo France. Météo France qui redoute un nouvel épisode de canicule et ce dès ce week-end, une semaine à peine seulement après une baisse des températures. C'est déjà une première victoire. Julien Alaphilippe est sélectionné par son équipe Tudor pour participer au Tour de France. Avec un objectif pour le coureur originaire de Saint-Amand-Montrond, gagner des victoires d'étape. La grande boucle s'élancera de Barcelone samedi. À suivre aussi samedi le prochain match des Bleus au Mondial de football, 8e de finale face au Paraguay à partir de 23h heure française. Cette nuit, nos Bleus, largement favoris face à la Suède, n'ont pas tremblé pour se qualifier. Ils l'ont emporté 3-0. En football, toujours une mauvaise nouvelle pour la Berrichonne. Le club de Châteauroux espère toujours un repêchage administratif si des clubs maintenus sportivement en Ligue 3 sont contraints de descendre pour problèmes financiers. La Berry avait été sauvée comme ça la saison dernière malgré ses mauvais résultats. Oui, mais cette année, les feux sont au vert côté caisse pour la plupart des équipes de National. La DNCG, le gendarme financier du foot, a validé hier sous réserve de quelques ajustements les budgets de Rouen, de Quevilly-Rouen et de Bourg-en-Bresse.
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2: Une nouvelle belle journée en perspective aujourd'hui.
0: Oui, on est bien aujourd'hui. Hein. Les températures sont pas trop hautes. On a un beau ciel bleu. Les températures pour votre après-midi au meilleur de la journée du côté de Sancerre, 26 degrés. À Châteauroux, Bourges, Grasset et La Châtre, 28 degrés. À Issoudun, Virzon et Argenton-sur-Creuse, 29 degrés. La maximale, ce sera du côté du Blanc avec 30 degrés. Merci Irène.
2: Merci à vous. Bonne journée.
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0: Et ça y est, les grandes vacances sont bientôt là. Vendredi soir, les enfants seront à la maison ou chez les grands-parents. Pendant 2 mois, eh bien, le rythme va un peu changer. Hein. Alors comment s'adapter, comment les occuper, apprendre à ne pas culpabiliser aussi si jamais ils nous tapent un petit peu sur le système. Ce matin, aux alentours de 10h15, Sylvie Etieff sera avec nous pour répondre à toutes vos questions. Si vous en avez, n'hésitez pas, hein, 02 54 27 36 36. Et lui, on n'a pas hâte qu'il soit en vacances parce que grâce à lui, on découvre le Berry. Notre baladeur Maxime Daniel est du côté de Bogie. On le retrouve dans un instant.

0: Ici Berry, on passe la journée ensemble. C'était Genesis avec I Can Dance.
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0: Et on vous l'a promis, Maxime Daniel est du côté du de Bogy. Il se balade. On le retrouve juste après le dernier titre de Vita. Et ça fait mal sur Ici Berry.

0: Ici Berry avec le dernier titre de Vita, ça fait mal. Et grâce à lui, on se balade dans tout le Berry. Maxime Daniel, on vous retrouve du côté de Bogy. Bonjour Maxime.
1: Oui, bonjour, je suis dans le Cher ce matin à Bogy, à la ferme de la Garenne, une ferme où il y a des grands ânes noirs, des beaux ânes du Berry, et je suis avec Sylvie Hofstede. Bonjour Sylvie.
2: Bonjour.
1: Bon, ce matin c'est ferme pédagogique, l'accueil des enfants, ils sont là, on les entend, ils appellent Noisette qui veut pas venir, tête de mule un peu.
2: Noisette veut rester à l'ombre ce matin.
1: Bon, alors, qu'est-ce qu'on projette aujourd'hui là pour ces journées avec les enfants ici dans votre ferme?
2: Aujourd'hui, on projette 4 ateliers sur la journée. Hein, un atelier où les enfants vont vraiment rentrer en interaction avec les ânes. Un atelier où ils vont en apprendre un peu plus sur l'âne. Et puis, 2 ateliers axés plutôt sur les productions de la ferme. Donc, les légumineuses. Et ils finiront par un atelier cuisine pour les déguster.
1: Alors voilà, justement, parce qu'il y a des ânes, mais c'est aussi une exploitation de ferme classique avec des légumineuses. On est dépassé vous voir dans la saison d'ailleurs, je me souviens en tout début c'était l'hiver, là aujourd'hui il fait bien meilleur, il y avait beaucoup de boue à l'époque je me rappelle. La nouveauté depuis cet hiver c'est qu'il y a de la farine maintenant.
2: Oui, la nouveauté au niveau de notre ferme c'est que on a fait moulin de la Chape à Bourges. Et donc depuis maintenant 15 jours nous valorisons la farine de blé bio en circuit court.
1: Dans la petite boutique qui est ici, hein, de mémoire, on peut la retrouver ici.
2: Oui, cette tout farine. À fait. On peut la retrouver en vente directe à la boutique. Et puis, j'ai une petite. Enfin, c'est un petit peu une nouvelle. On va dire qu'on a aussi la boulangerie, le Fournil du Berry à Bogy, qui depuis la semaine dernière incorpore 30% de la farine dans son pain et sa viennoiserie. Donc, c'est une nouvelle que les Belgiciens et Belgiciennes ne connaissent pas. Donc, c'est l'annonce de ce matin.
1: Belle fierté pour vous, en tout cas. Est-ce que vous nous présenteriez pas un petit peu vos ânes ici? Là, venez voir.
2: Alors ici, nous avons Noisette. Ouais. Noisette qui est la dernière ânesse arrivée à la ferme, qui va avoir 3 ans la semaine prochaine. Voilà.
1: Elle est bien mignonne. Et puis alors ici, sur la droite, là
2: Ici, nous avons Mister, lui qui est un jeune âne mâle de 3 ans. Il va avoir aussi 4 ans la semaine dernière. Et puis ici, nous avons Ninette qui est la vétérante. C'est la mamie de la ferme puisqu'elle va avoir 20 ans cette année. Et puis on a 2 autres ânesses là qui sont en train de faire un petit peu la grasse mat dans l'écurie.
1: C'est les vacances en même temps.
2: C'est ça.
1: Ils sont super mignons. Est-ce que ils ont leur réputation de tête de bois? Est-ce que c'est vrai ou pas ou non? Ou oui, ou ça dépend des jours?
2: Non, ils ont pas une... enfin, ils ont une mauvaise réputation qui leur colle à la peau de têtu, mais ouais. C'est surtout que il faut essayer de les comprendre et que quand il y a quelque chose qu'ils ne veulent pas faire, c'est sûrement que derrière il faut creuser un peu plus pour comprendre certains compréhension. Mais oui, ils ont tous un petit peu leur caractère, ça, c'est
1: donc
2: sûr.
1: Donc quand ils viennent pas, c'est seulement qu'ils sont incompris, en fait.
2: C'est ça.
1: Ouais, c'est pareil pour chacun de nous. Hein.
2: C'est en ça. Fait, un peu le reflet de l'humain.
1: Si on nous prend sous le beau côté, on vient toujours. Bon, voilà, ce matin, on est à Bogy, dans le Cher, dans cette belle exploitation qui fait ferme pédagogique, mais aussi des légumineuses. On va continuer à en parler ce matin. On se retrouve d'ici une bonne demi-heure pour continuer à vous faire découvrir ce bel endroit.
0: Rendez-vous pris donc, Maxime Daniel. On vous retrouve aux alentours de 10h45. Et pour vous accompagner sur la route, au travail, à la maison, George Benson avec Give Me The Night sur ICI Berry, votre radio locale.

0: Ici Berry avec George Benson, c'était Give Me The Night et dans un instant nous allons retrouver Sylvie Etiev, elle est thérapeute. Donc si jamais vous avez des questions à lui poser, elle est surtout spécialisée niveau famille avec les enfants. Donc si jamais, n'hésitez pas, 02 54 27 36 36.
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0: Sibérie avec France Gall, c'était évidemment. Les enfants les attendent avec impatience, les parents peut-être un petit peu moins. Les grandes vacances, ça y est, ce vendredi le 3 juillet. Les enfants n'auront plus à se lever tôt, vous n'aurez normalement plus à batailler avec les petits déjeuners, attacher les chaussures, etc. Donc forcément, les grandes vacances, ça amène un changement de rythme. Alors comment gérer finalement ce changement de rythme pour les enfants, pour les parents? Ce matin, nous sommes avec Sylvie Etièvre, thérapeute. Bonjour Sylvie.
1: Bonjour Margot.
0: Alors déjà, qu'est-ce que ça signifie finalement ce changement de rythme?
1: Ça veut dire que quand on est en vacances, il y a un petit peu trois portes qui s'ouvrent devant nous. Et pour ces portes à aller explorer, il va falloir effectivement changer un petit peu de rythme. Le terme vacances, pour vous, Margot, c'est quoi? Si je vous dis vous êtes en vacances, c'est quoi le premier mot qui vous vient à l'esprit?
0: Oh, moi, c'est vacances, c'est partir, généralement.
1: Ok, très bien. Et bien ça, c'est une porte, c'est la découverte. Mm-hmm. Les vacances, c'est un temps où on va découvrir des choses. On va partir, on va explorer le monde plus ou moins proche. Hein. Ça peut être aussi exploré dans un livre ou au fond d'un film. Donc vraiment, les vacances, c'est la découverte. Mais avant tout, c'est le repos. Et c'est pour ça que ce que vous avez introduit, c'est parfait. C'est les vacances, c'est un temps de repos, un temps de pause. Les enfants ne sont plus obligés d'aller à l'école. Parfois, ils ont d'autres obligations parce que les parents travaillent. On va y revenir. Et aussi, les vacances, la troisième porte, c'est le temps de la rencontre. C'est un moment, vous savez, il y a beaucoup de familles qui partent en vacances dans leur propre famille, qui est dans un autre département, ou alors qui vont recevoir des amis, ou qui vont pratiquer un système de vacances, je sais pas, avec échange de maison, ou en camping, enfin peu importe. C'est vraiment un temps où les gens sont un petit peu plus disponibles pour la rencontre. Donc repos, découverte et rencontre. Donc l'enfant, effectivement, il a des besoins dont les parents sont responsables. Alors je dis bien des besoins. Le parent doit répondre aux besoins de son enfant, aux besoins, à toutes ses envies, c'est pas la même chose. Et la qualité du sommeil pendant les vacances, elle est essentielle. Ce sont les vacances là pour les scolaires vendredi, mais c'est vrai qu'avec cette canicule, il y a eu des pré-vacances,
0: ça
1: on va dire.
0: Voilà,
1: c'est un petit
0: oui.
1: peu. Et le repos, c'est vraiment un gage de bonnes vacances. Avoir avec ses enfants des temps calmes, un sommeil de qualité. Donc ça veut dire quoi un sommeil de qualité? C'est un sommeil régulier avec des horaires de réveil réguliers. C'est avec les plus jeunes un moment où on va s'endormir avec des rituels parce que c'est très sécurisant. C'est un moment où on va lire des histoires avant de s'endormir à ses enfants, même aux grands, pourquoi pas, parce que tout ça, ça va reposer le cerveau. Donc, et pour bien dormir, et bien dans la journée, qu'est-ce qu'il faut faire? Il faut bouger. Donc il faut sortir, il faut faire du vélo, de la trottinette, de la corde à sauter, enfin, des choses simples, mais on sait que l'enfant a un besoin de bouger qui est essentiel. Malheureusement, dans notre société, certains enfants sont un peu plus sédentaires qu'actifs, parce qu'ils sont devant les écrans. Donc vous me connaissez, on met les écrans en vacances, ça peut faire que du bien aux enfants, parce que vous savez qu'on passe beaucoup, beaucoup de temps à l'intérieur. Je ne parle pas des temps exceptionnels de canicule où c'est obligé, mais il faut absolument, absolument mettre les enfants dehors. Ça peut être dans la forêt, ça peut être dans le jardin, ça peut être dans un parc. Parce que si on va aussi, par exemple, dans un parc, eh bien on peut faire des rencontres. Et ça, c'est un petit peu l'aspect social. Pour les enfants. On n'est pas obligé de partir à l'autre bout du monde pour vivre de bonnes vacances. On peut très bien rencontrer ou revoir des gens qu'on n'a pas vus depuis longtemps, ou des voisins, donc, ou inviter un petit copain. Donc c'est aussi aux parents de répondre aux besoins de l'aspect de vie sociale. Et puis aussi dans les besoins de base, je dirais, c'est manger. Bien manger pendant les vacances, parfois pendant l'année c'est un peu rapide, etc. Mais là, manger, on peut associer les enfants un peu plus à la cuisine. Suivant l'âge, ils peuvent même préparer un repas, pourquoi pas, en toute sécurité. On peut aller faire un petit tour au marché.

0: même si c'est une question de budget, c'est un peu cher, rien n'empêche d'aller.
1: Juste de se balader.
0: Voilà,
1: entre les halles.
0: Se balader. Mmh. Voilà, donc bien dormir, bien manger, bouger, c'est un peu la base. Et puis après, bien sûr, tout ce qui va être vie sociale. Et puis aussi la découverte. C'est super important pendant les vacances de continuer d'apprendre. Et on n'est pas obligé d'avoir un cahier de vacances. Des fois, ça facilite les parents parce qu'ils n'ont pas trop d'idées, ils sont loin du système des apprentissages, etc. Mais on peut écrire ensemble, on peut écrire une carte à quelqu'un, on peut aller visiter un musée même à côté de chez soi, on peut faire des collections, on peut se raconter des histoires, on peut faire des essais de plantation, faire des expériences. Pourquoi pas prendre le temps de faire de l'arbre généalogique de la famille. Les vacances, c'est explorer tout son univers.
1: Il y a plein de belles choses à faire pendant les vacances. Ce matin, nous sommes avec Sylvie Etièvre. Elle est thérapeute et elle nous parle de ce moment, les grandes vacances, comment gérer pour les enfants, mais aussi entre parents.

0: Ici Berry avec Bill Withers, c'était Ain't No Sunshine. Et ça y est, les grandes vacances arrivent pour les enfants. Et grandes vacances pour les enfants, ça rime pas forcément avec grandes vacances pour les parents. Ce matin, nous sommes avec Sylvie Etièvre, elle est thérapeute. Alors, juste quand même un petit point, aussi les vacances, c'est la liberté.
1: Ah bah oui, c'est la liberté, hein. On a le droit de les laisser tranquilles, ces enfants. Et les enfants ont le droit de laisser tranquilles un peu les parents, hein. C'est le fameux apprendre à s'ennuyer. C'est souvent ces moments où l'enfant dit, oh, je sais pas trop quoi faire. Et puis ça va être un moment où on va avoir de créativité. Il va trouver une idée. Et puis c'est vrai que c'est pas facile d'être parent aujourd'hui, et ça dépend tellement du contexte de la famille. C'est pas la même chose si on a des grands-parents qui sont proches, ou si les enfants vont au centre de loisirs ou en colo, même s'il y a de moins en moins d'enfants qui vont dans ce type de structure. Mais le parent, en fait, il fait du mieux qu'il peut. S'il a son enfant dans une bulle de protection, de sécurité et bien sûr d'éducation et d'amour, ben, je crois qu'il fait du mieux. Hein. Il n'y a pas de procès contre les parents. Chacun fait du mieux qu'il peut.
0: Il ne faut pas culpabiliser si jamais d'un coup on commence à se dire bon, là, j'aimerais qu'ils partent en colonie, quoi.
1: Ben non, faut pas culpabiliser. Non, c'est à partir du moment qu'on fait du mieux qu'on peut. Bon, alors après, on parlait des différents types de familles. Il y a une famille qui est quand même très, très représentée en France, c'est la famille monoparentale. Hein. C'est pratiquement une famille sur quatre. Et ces parents-là, ils sont épuisés parce qu'ils sont seuls. Et vraiment, le message, c'est demander de l'aide. Demander de l'aide à un voisin, à de la famille. Ne culpabilisez pas, demander de l'aide. Faut être courageux pour demander de l'aide. Donc ça, c'est un premier cas. Et si vous en connaissez, proposer de l'aide à une maman ou un papa qui est en vie monoparentale. Et puis, il y a bien sûr les vacances des enfants dont les parents sont séparés et qui ont une garde alternée. Alors moi, je dis que la garde est alternée, mais l'éducation est continue. Donc, le mot de base pour les parents, c'est la communication. C'est pas à l'enfant de faire le facteur. Bien sûr, il peut avoir une ou deux infos, mais c'est aux adultes. Ils ont décidé d'avoir des enfants, il faut qu'ils assument. Et avoir un enfant, eh bien, dans son éducation, c'est communiquer avec le père, avec la mère, en toute sérénité, et puis s'organiser un peu. Hein. Il ne va pas faire deux stages de poney le même mois. Enfin voilà, il faut qu'il y ait une cohérence éducative qui se poursuive malgré la rupture conjugale. Donc les enfants aussi, les plus jeunes, ont besoin de repères visuels. Donc voilà, ça peut être des petits calendriers avec des couleurs chez papa, chez maman, chez papy, mamie, chez les cousins, cousines, au centre de loisirs. Voilà, vous pouvez donner des repères visuels à vos enfants les plus jeunes, et puis surtout demander à vos enfants un petit peu ce qu'ils ressentent pendant ces moments. Voilà. Et puis aussi, une difficulté que j'entends souvent, c'est chez les grands-parents, c'est la télé en continu. Voilà. Moi, j'entends des familles qui me disent ça. Bah oui, ça facilite. Hein, Donc, en tant que parents, on est responsable aussi de dire à ceux à qui on confie nos enfants un petit peu nos règles. Bah, je sais pas de télé en mangeant, par exemple, pas de téléphone à table, etc. Le temps des vacances, pour que ce soit un temps de qualité, c'est un temps où chacun est disponible à l'autre. Donc, ce qu'on appelle la technoférence, là, les parents qui regardent leur téléphone sans regarder leurs enfants qui leur parlent, c'est vraiment pas bon pour l'enfant. Donc, voilà, on met les injonctions, on met les téléphones, on met tout ça un petit peu en vacances pour pouvoir récupérer et repartir du bon pied début septembre.
0: Des ateliers cuisine, c'est bien aussi avec les grands-parents et les parents.
1: Exactement, on peut faire des petits challenges en cuisine, mais aussi utiliser ses mains. C'est quelque chose qui est un petit peu abandonné. On peut bricoler, on peut fabriquer, on peut faire plein de choses avec ses mains qu'on ne fait pas forcément pendant l'année.
0: Vous avez eu toutes les clés maintenant pour réussir vos vacances avec vos enfants. Sylvie Etièvre avait été avec nous, merci beaucoup.
1: Je dirais juste que c'est pas tant ce qu'on fait qui compte, c'est la manière dont on le fait. Ça change beaucoup les choses. Bonnes vacances.
0: Merci, belle journée.
2: Merci.
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0: Ici Berry, c'était Everybody's, oula, Changing sur votre radio locale.
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0: Et on vous propose un atelier éventail japonais à la chemiserie. Le musée de la chemiserie et de l'élégance à Argenton-sur-Creuse vous invite à un atelier pour les enfants. Vous avez entre 8 et 12 ans. Venez créer votre éventail japonais, le tout personnalisé. Ça va être parfait pour vous rafraîchir cet été. Ça se passe sur inscription et c'est mardi prochain, le mardi 7 juillet. Ça se passe de 14h30 à 16h. Et on vous accompagne ce matin. Dans un instant, nous allons retrouver Maxime Daniel d'ici une dizaine de minutes. Il est du côté de Bogy et on vous accompagne avec Michel Sardou, La maladie d'amour.

0: Ici Berry avec Michel Sardou, c'était La maladie d'amour. Et cette année, le barrage des Gouzons a soufflé sa 100e bougie. Un siècle de vie, je crois que ça mérite quand même de creuser un peu le dossier hein, et de découvrir l'histoire derrière ce barrage. Les 100 ans du barrage des Gouzons, c'est votre rendez-vous de l'été avec Simon Hinz. Et aujourd'hui, il va nous raconter l'histoire de l'ingénieur en chef de ce chantier, Léon Chagnot. Rendez-vous à 10h50.
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0: Ici Berry avec Louane, c'était Chien. Et grâce à lui, on se balade dans le Berry, Maxime Daniel, notre baladeur dans le Cher aujourd'hui du côté de Baugy.
1: Oui, à Baugy, tout à fait, Margot. Ce matin, nous sommes avec des ZAD à la ferme de la Garenne, une exploitation qui fait des légumineuses, mais aussi qui élève des ânes, des beaux noirs du Berry. Et ce matin, il y a le centre aéré de la Ribambelle, cet aéré qui est là, qui est en pleine activité de promenade avec les ânes. Et avec moi, j'ai un jeune homme. Salut, jeune homme.
2: Bonjour.
1: Comment t'appelles-tu ?
2: Raphaël.
1: Raphaël, est-ce que c'est la première fois que tu t'occupes des ânes ?
2: Est-ce que c'est la première fois que je m'occupe des ânes ? Ça, c'est une bonne question.
1: Merci.
2: À ma connaissance, oui. Mais je ne sais pas.
1: Bon, alors ta première impression, comment ça s'est passé ? Est-ce que tu es parti faire un petit tour avec eux ?
2: Pas pour le moment.
1: Pas pour le moment, d'accord. Donc, ce qui va se passer, c'est que là, d'ici quelques minutes, tu vas prendre un âne. Lequel c'est d'ailleurs ? Comment il s'appelle celui-ci ?
2: Mystère.
1: Mystère. Et qu'est-ce que tu vas faire avec Mystère ?
2: Un parcours.
1: D'accord, alors raconte-moi en quoi il consiste le parcours.
2: Eh bien, le parcours, il consiste à monter sur
1: des obstacles. Contourner certains.
2: Passer sous des guirlandes, enjamber des poutres, passer dans des boules. Et on doit aussi jeter une boule ou un cerceau dans une pieuvre gonflable.
1: Bon, bah super, dis donc, une pieuvre gonflable, oui, je la vois, elle est là-bas, en effet. Vous allez faire d'autres choses aussi, vous allez cuisiner, il me semble, cet après-midi, avec des légumineuses. J'ai vu qu'il y avait déjà du chocolat qui était en train d'être en cuisson, là, pour un gâteau, donc ça a l'air vraiment sympa. Merci, Raphaël, je vais rejoindre maintenant Sylvie, qui est en train de faire un petit tour avec une autre petite fille qui a l'âne au bout de son lasso, comment dit-on ? Ah non, pardon, je vous ai arrêté en pleine marche. Alors, qui est cette petite fille ?
3: C'est Charlotte.
1: Charlotte, et donc elle a l'âne au bout de sa...
3: Elle tient Mystère, voilà. Elle apprend à le mener sur un parcours aménagé.
1: Ouais.
3: À le faire réaliser des petits exercices et puis à communiquer avec lui.
1: Ça se passe bien, Charlotte ?
4: Oui.
1: T'es contente d'être avec Mystère ?
4: Oui.
1: D'accord. Bon, bah très bien, Charlotte. Elle a l'air en tout cas très contente d'être avec Mystère ce matin, ici à la ferme de la Garenne à Baugy, une belle ferme pédagogique où il se passe pas mal de choses hein, tout au long de l'été. Les centres aérés vont pouvoir venir pour pouvoir faire des activités, de la cuisine. Tout à l'heure, ils étaient en train de faire des gâteaux au chocolat qu'ils vont manger cet après-midi pour le goûter de 16h, puisqu'ils sont là vraiment toute la journée. Ils vont aussi s'occuper de découvrir les légumineuses qui sont cultivées ici sur cette ferme, en bio, hein, évidemment. Et puis, ils vont continuer à s'occuper des ânes qui sont ici, Mystère. Et puis, il y en a bien d'autres aussi. Il y avait Noisette tout à l'heure. Voilà, ce matin, on était à Baugy, dans le Cher, donc, pour découvrir cette belle ferme pédagogique. Merci beaucoup, Sylvie. On va vous souhaiter une bonne journée. Autre chose à rajouter avant de se quitter ?
3: Eh bien, je souhaite en avance un bel été à tous les berrichons et berrichonnes. N'hésitez pas à venir nous rendre visite à la ferme, puisqu'au-delà des enfants, on propose des activités pour les familles. Des visites secrètes avec Bourges-Berry Province. Et puis, en ce moment, on rencontre aussi les enseignants qui veulent s'engager à l'année pour un projet annuel sur la ferme, sur différentes thématiques de l'agriculture aux ânes.
1: Ça marche. Eh bien, écoutez, merci beaucoup. Merci pour l'accueil chaleureux.
3: Merci à vous.
1: Au revoir.
0: Le message est bien passé. Rendez-vous donc à Baugy pour ses vacances. Maxime, nous, on se retrouve demain. Ciao.

0: Ici Berry avec Kylie Minogue, c'était The Locomotion. Et tout cet été, ici Berry vous plonge dans une histoire vieille de plus de 100 ans, celle du barrage d'Aiguzon. La construction d'un barrage demande des connaissances techniques, technologiques, mais aussi des idées novatrices. Et un homme sera à l'origine de tout ça, alors que rien ne l'y prédestinait. Simon Hinz, vous nous racontez ce matin l'histoire de l'ingénieur en chef de ce chantier, Léon Chagnot.
1: Déjà, à l'époque, une ligne ferroviaire était d'importance capitale pour le pays, pour le transport de personnes et de marchandises, la ligne Paris-Orléans. Elle jouera un rôle majeur dès les années 20, de par ses besoins logiques en électricité. Le détail avec le spécialiste de l'histoire locale, Jean-Paul Thibaudeau.
2: Honnêtement, c'est un bonhomme assez extraordinaire. C'est un champion de l'innovation. Il a réalisé notamment en 1908 le passage du métro sous la Seine. Et quand même, faire passer un métro sous la Seine en 1908, c'était quelque chose d'absolument remarquable. D'autant plus que on est aussi avec lui dans le domaine de l'innovation permanente. C'est un chercheur, c'est assez extraordinaire. Pour le métro, par exemple, il met en place une technique de congélation des boues. 1908. C'est quand même assez extraordinaire, hein. Il congèle les boues à l'aide de l'électricité. Ensuite, il fait creuser les rives de la Seine de manière très carrée et il installe des caissons métalliques dans cette échancrure des bouts de la Seine. Et après, les caissons sont étanchéifiés et on fait tous les travaux à l'intérieur. 1908.
1: Ce Léon Chagnot, c'est le personnage central de ce chantier, de ce barrage d'Aiguzon. Au-delà d'un technicien et d'un ingénieur, c'est un inventeur résolument moderne et passionnant, Jean-Paul Thibaudeau.
2: Donc Chagnot, c'est quand même un grand bonhomme des innovations techniques. Il n'est pas particulièrement sensible à l'électricité au départ. Assez rapidement, il comprend qu'il y a des enjeux extraordinaires autour de ça. Donc il se lance dans l'aventure de la production électrique.
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1: Très tôt déjà, il imagine des plans et des méthodes modernes et très contemporaines, même encore aujourd'hui. Mais c'est tout de même une surprise de le trouver au cœur de ce chantier d'un barrage électrique d'ampleur.
2: Au départ, Léon Chagnot, parce que c'est lui le grand bonhomme de cette histoire, il n'a pas de lien avec la PO, la compagnie Paris-Orléans. Lui, il a d'autres projets, notamment il est prêt à travailler pour Paris par le biais de l'usine de Gennevilliers. Le conseil général de l'Indre lui demande de l'électricité. La ville d'Aiguzon lui demande de l'électricité. Argenton aussi, donc les projets, ils sont là. Mais il y a des liens qui s'établissent peu à peu, notamment dans les années 1919 à 1921. Et Chagnot étant dans des grandes entreprises, il rencontre des gens qui travaillent pour la PO. Et donc là aussi, comme pour la guerre de 14-18, on a besoin d'électricité parce qu'on commence à comprendre que le train à vapeur, il est peut-être presque sur le moment d'être dépassé et qu'on va passer au train électrique. Donc la compagnie PO a besoin d'électricité et Chagnot est dans l'idée de grands projets nationaux. Donc les deux vont se rencontrer, les entreprises vont devenir de plus en plus perméables l'une à l'autre et le projet va se faire pour l'électrification de la ligne.
1: Les innovations techniques et technologiques apportées par Léon Chagnot et ses équipes sont absolument titanesques et méritent bien que l'on s'y penche.
0: 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Et le personnage de Léon Chagnot va nous accompagner également demain aux alentours de 10h50, puisqu'il a apporté des innovations et des idées très novatrices pour l'époque.
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0: Ici Berry avec Michel Jonas, c'était la boîte de jazz sur votre radio locale, Ici Berry.
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0: On vous souhaite une très belle journée avec Ici Berry, votre radio locale. Bienvenue, il est 11h. Ici Berry, première radio sur l'info locale. Le flash vous est présenté par Manon Klein. Bonjour Manon.
2: Bonjour.
0: Près de 250 personnes rassemblées à Châteauroux contre le projet de data center.
2: Le centre de données de Google en projet sur la zone d'Ozan, rassemblement sous les fenêtres du conseil municipal hier soir au moment où les élus votaient pour doubler la ligne électrique qui doit desservir le site. Les opposants dénoncent l'impact sur l'environnement de ce projet, sur la ressource en eau notamment. L'ancien formateur des jeunes sapeurs-pompiers de Busancy est condamné à 13 ans de prison pour une centaine de viols sur une jeune femme mineure au début des faits. Elle était son animatrice assistante au sein de cette section des pompiers. La cour criminelle a rendu sa décision après 2 jours de procès. L'homme de 60 ans a aussi interdiction d'exercer une activité en contact avec des mineurs. Un nouveau record dans les prisons françaises. On comptait 88 829 détenus au 1er juin, une augmentation de 5% en un an. Une surpopulation carcérale qu'on connaît bien chez nous en Berry, puisqu'à la maison d'arrêt du Craquelin à Châteauroux, le taux d'occupation dépasse les 200%.
0: L'équipe de France qualifiée pour les 8e de finale du mondial.
2: Les footballeurs français ont battu la Suède 3-0, but à revoir, à revivre aussi avec les commentaires d'ici sur notre site internet, notamment ce doublé de Kylian Mbappé qui devient le meilleur buteur de ce mondial et le but de Bradley Barcola parmi les autres qualifiés de la soirée, le Mexique qui a battu l'Équateur 2-0 et la Norvège qui s'est imposée 2-1 face à la Côte d'Ivoire. Chez nous, en Berry, la perspective d'un repêchage en Ligue 3 s'éloigne pour la Berrichonne de Châteauroux. La DNCG, le gendarme financier du foot, vient d'accepter le budget de Rouen, de Quevilly-Rouen Métropole et celui de Bourg-en-Bresse sous réserve de confirmation de l'octroi du statut professionnel. On peut toujours espérer un repêchage si l'une des équipes présente des défaillances financières. On verra bien Julien Alaphilippe sur les routes du Tour de France. Son équipe Tudor vient de l'officialiser. Le Saint-Amandois spécialiste des échappées sera donc sur la ligne de départ ce samedi à Barcelone. Et puis on vient d'apprendre la mort du chanteur disco de Village People, Victor Willis. C'est lui qui portait le costume de policier. Il était malade, il est décédé à l'âge de 74 ans.
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2: La météo, ça donne quoi aujourd'hui?
0: Bon, on est pas mal aujourd'hui. On a un beau ciel bleu. Les températures sont pas mal non plus. Du côté de Sancerre, 26 degrés. À Châteauroux, Bourges, Grasset et Busancy, 28 degrés. À Issoudun, Saint-Amand-Montrouge, Argenton-sur-Creuse et Virzon, 29 degrés. Au Blanc, c'est la maximale 30 degrés. Merci beaucoup, Manon.
2: À tout à l'heure
0: midi.
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0: Ici Berry avec Juliette Armanet, c'était le dernier jour du disco. Et nous, on joue ensemble jusqu'à midi à votre cabane de plage ici Berry. Notre première candidate, c'est Caroline. Bonjour Caroline.
1: Bonjour Margot.
0: Comment ça va ce matin?
1: Bon, écoutez, très bien.
0: Vous avez prévu des petites choses en ce mercredi? Ou pas trop, on se laisse tranquille?
1: Oh non, tranquille, peut-être aller dans ma piscine pour...
0: Je prends note que Caroline a donc une piscine la semaine prochaine, retour de la canicule. Je prends note.
1: Oui.
0: Faut toujours avoir des amis ou des collègues comme ça qui ont un point de rafraîchissement. Ça peut être très utile pour les jours qui viennent.
1: Oui, tout à fait.
0: Bon, Caroline, vous jouez pour la cabine de plage ici Berry. Donc on a 54 cabines. Il faut en choisir une et peut-être que derrière se cachera un cadeau. Vous choisissez laquelle, Caroline?
1: Bah écoutez, je vais choisir la numéro 8.
0: On part donc sur la numéro 8 et nous allons l'ouvrir. Ah, déjà, il y a un bruit de satisfaction. De satisfaction, ça veut dire qu'il y a un cadeau derrière. Vous repartez avec le jeu Playmobil Country. Voilà.
1: Ah, d'accord.
0: Donc c'est un pack, dedans il y a plein de Playmobil, il y a les animaux de la ferme. Voilà, les Playmobil en avant les histoires, comme on dit.
1: D'accord, pas de souci.
0: Donc je sais pas si vous avez des enfants, des petits-enfants ou dans votre entourage peut-être des collègues qui ont des enfants.
1: Oui, voilà. Oui, il y a pas de souci.
0: Bon, c'est pour les 4-10 ans. Donc vous arriverez à trouver. Je vous souhaite une belle journée, Caroline.
1: Merci. Merci vous aussi.
0: Merci, au revoir.
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0: La cabine de plage ici Berry continue jusqu'à midi. Voilà, pour tenter votre chance, c'est dans quelques minutes, 02 54 27 36 36.

0: Sibérie avec Alain Souchon, c'était ultra moderne, Solitude. Et à 11h15, bientôt, hein, on retrouve notre radar des tendances, c'est Muriel Jordan. Muriel, elle décrypte pour nous chaque matin un phénomène de société qui raconte notre monde. Et ce matin, Muriel, on s'intéresse à la phobie de l'avion.
1: Oui, l'aviophobie qui concernerait 20 à 30% de la population. Voyez, vous n'êtes pas seul. Moi, personnellement, c'est l'horreur. Chaque fois que je monte dans un avion, je me sens comme Nathalie dans Les Bronzés font du ski.
2: C'est trop dur ! J'y vais, mais j'ai peur !
1: Certains ressentent même les premiers signes de panique dès l'arrivée à l'aéroport, au moment de déposer les bagages ou d'entendre les annonces d'embarquement. Et d'ailleurs, il y a plein de stars d'Hollywood, hein, comme Jennifer Aniston, Megan Fox ou encore Ben Affleck, qui sont de gros flippés de l'avion. Alors détendez-vous, je vais vous mettre une petite musique zen. Mais non, pas la marche funèbre de Beethoven. Oh. Sophia, quadragénaire, originaire de Nantes, que j'ai croisée dans la rue, se sent carrément concernée.
3: Je ne comprends pas ceux qui n'ont pas peur en avion. Moi, c'est plutôt ça, que je ne les comprends pas, ces gens-là. C'est-à-dire qu'on est quand même dans un truc qui vole, qui on comprend pas trop, il flotte, on sait pas. C'est-à-dire que pour moi, c'est un cercueil volant.
1: Voilà, je vous ai trouvé l'ambassadrice idéale de votre futur voyage. Et cette peur concentre plusieurs craintes. Peur du vide, de l'enfermement, de la perte de contrôle, de l'accident. Et c'est normal parce que tout ce qui n'est pas familier nous inquiète encore plus.
0: Bon, cette dame, elle était quand même pas très rassurante, hein. Et Muriel, alors comment est-ce qu'on peut surmonter cette peur si, par exemple, on doit prendre l'avion cet été ?
1: Moi, je vous dirais de prendre le bus. Mais si vous allez voir de la famille en Martinique ou au Mexique, ça va pas être possible. Alors, il existe un centre de traitement de la peur en avion. Il paraît qu'après une journée de stage, les personnes passent d'un niveau d'anxiété de 9 sur 10 à 3 sur 10. Oh, centre qui se trouve tout près de Paris, dans le Val d'Oise. Mais il existe plein de stages anti-stress pour lutter contre cette peur en avion. C'est organisé partout en France, chez Air France notamment. Il y a aussi les thérapies comportementales et cognitives qui fonctionnent chez certains, moins sur d'autres. Mais ces thérapies permettent surtout de trouver l'origine de la phobie. Oui, parce que ça peut venir d'une angoisse plus enfouie. Et vous pouvez aussi suivre des comptes de stewards sur les réseaux sociaux, surtout ceux qui sont tenus par des gens drôles et sympas, comme Mathieu ou encore Queen of Cockpit, qui donne aussi des conseils.
4: T'as peur des avions, mais est-ce que tu t'es jamais posé la question si les avions avaient peur de toi ?
5: Bah écoute, je te rassure, avoir peur en avion, c'est absolument normal. Pourquoi ? Bah parce que prendre l'avion, c'est pas normal.
6: Astuce numéro 1, les applications FlightAware ou encore FlightRadar, vous avez la possibilité de regarder en temps réel le nombre d'avions qui volent en même temps et sans souci.
1: Retournons voir Sophia, notre angoissée en avion. Mais vous arrivez quand même à le prendre ?
3: Oui, je le prends. C'est-à-dire que je prends des cachetons, je me drogue, je trouve toujours un petit médicament, rien qui se prend, hein, de dormi, j'en sais rien. Un petit verre, et hop, c'est parti, quoi. C'est la seule. Et je pleure.
1: Et je sais pas pour vous, mais moi, l'avion, ça ne me dit aérien qui vaille.
0: Oh, oh, oh, ce petit jeu de mots. L'aviophobie, c'est la peur de l'avion, donc vous l'avez compris, et cette peur touche environ 20% de la population. Mais d'un autre côté, on peut les comprendre, parce que c'est quand même pas très agréable, ces turbulences, là, quand on se retrouve avec le cœur dans la gorge, on a les jambes qui flageolent un petit peu, là. Bon, ces tendances, c'est à retrouver sur notre application ICI, et aussi sur notre site internet ICI.fr. Dernier titre de Shakira, Die Die. Et on joue ensemble à la cabine de plage 02 54 27 36 36.

0: Assez facile à chanter, hein. Die Die, Ico, Let's Go. Voilà, Shakira avec Burna Boy, c'était Die Die.
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0: poulet mariné au paprika et puis avec des pommes poêlées.
1: Eh ben, on n'est pas fâché avec le bonheur chez vous, Céline. Voilà. Plutôt sympa comme repas. Bon, Céline, revenons à nos moutons, à notre jeu quand même, c'est ce qui nous intéresse. Même si votre repas m'intéresse beaucoup. Alors, la cabine de plage ici, Berry, il y a 54 cabines et il faut choisir une cabine et peut-être que derrière se cache un petit quelque chose. Laquelle vous choisissez ?
0: Eh bien, le numéro 11.
1: Est-ce qu'il y a une raison pour le numéro 11 ou pas ? Juste comme ça, vous le sentez bien.
0: C'est la date de naissance de mon fils, donc voilà.
1: Ah, on va voir si ça porte chance.
0: Oui.
1: On ouvre donc la cabine de plage numéro 11. Ah, il y a des invitations pour le parc de la Haute-Touche. Deux invitations.
0: D'accord.
1: Pour le parc de la Haute-Touche. En plus, là, il y a un petit élan qui vient de naître, qui a été baptisé Olaf. Donc, ça veut dire que vous allez pouvoir aller le voir, lui rendre visite.
0: Oui, magnifique.
1: Trop chouette. Il a quel âge, votre fils ?
0: Il a 17 ans.
1: Il a 17 ans. Bon, peut-être que le parc de la Haute-Touche, ça l'intéresse pas trop à 17 ans. On a envie d'autre chose ?
0: Les animaux, il aime ça aussi. Donc, je pense qu'il y aura pas de problème.
1: Eh ben, allez, bras dessus entre maman et fiston. Voilà, vous allez pouvoir donc profiter de la Haute-Touche.
0: D'accord. Eh bien, merci. Merci beaucoup.
1: Merci à vous, Céline, d'avoir joué avec nous. Je vous souhaite une très belle journée.
0: Pareillement, merci.
1: Merci, au revoir.
0: Au revoir.
1: La cabine de plage ici, Berry, continue. N'appelez pas tout de suite. Le prochain moment pour jouer avec nous, ce sera d'ici que je calcule. Ce sera dans quelques minutes, à partir de 11h30.
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0: Et ici Berry avec Jacques Higelin, c'était tombé du ciel.
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0: Et on vous propose de découvrir une exposition qui est à vivre du côté d'Aiguzon. C'est le barrage d'Aiguzon, une aventure humaine, 1901 jusqu'à 2026, hein, parce que ce barrage a quand même 100 ans. Ça se passe jusqu'au 15 novembre 2026 au musée d'Aiguzon. Alors le musée d'Aiguzon, en partenariat avec les archives départementales de l'Indre et EDF, célèbre le centenaire de son barrage qui fut, eh bien, lors de sa construction, le plus grand d'Europe. Cette exposition événement rassemble des photographies de la construction, des plans de l'usine, mais aussi quelques tableaux qui illustrent cette prouesse monumentale. Le visiteur va découvrir comment ce géant a transformé la vallée de la Creuse, depuis ses impacts écologiques jusqu'à l'essor de ses premiers aménagements touristiques. Et on vous rappelle aussi que vous pouvez découvrir sur ici.fr et notre application ici les 100 ans du barrage d'Aiguzon. C'est une chronique réalisée par Simon Hins qui retrace un petit peu toute cette genèse.
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0: Et à votre avis, quel animal peut peser jusqu'à 310 kg et mesurer jusqu'à 1,30 m de long? Je vous laisse un petit temps de réflexion. Je vous parle ici des tortues géantes d'Alabra aux Seychelles. Yann Meraki nous amènera à Beauval pour nous en dire plus dans un instant.

0: Ici Berry avec Earth, Wind & Fire, c'était Boogie Wonderland. Et à 11h33, on retrouve Yann Meraki durant tout l'été. Eh bien, il nous amène dans les coulisses du 4e plus beau zoo du monde, direction Beauval. Et avec lui, eh bien, on s'amuse à déconstruire les idées reçues. Et c'est le cas aujourd'hui avec une tortue géante qui a l'air d'un rocher robuste, Yann Meraki.
1: Oui, mais contrairement aux idées reçues, les tortues d'Aldabra sentent tout. Il faut donc faire très attention quand on les manipule, parce qu'elles sont très sensibles.
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1: Toujours dans nos coulisses au zooparc de Beauval, on se retrouve dans la volière avec vous, Sarah, soigneuse animalière, dans le dôme. Et on va parler des tortues, puisqu'on s'est mis juste à côté d'elles, ces tortues. De quelles îles elles viennent exactement?
3: Elles viennent des îles Seychelles, sur les atolls d'Aldabra, en fait, qu'on appelle ces différents îlots où elles vivent sans civilisation humaine. Donc ça, c'est très chouette.
1: Donc ici, ça les perturbe pas trop d'être un petit peu en présence de l'humain?
3: Alors après, elles sont habituées à la captivité, donc forcément, ça ne les gêne pas trop. Elles sont très curieuses, donc ça va, ça les embête pas trop.
1: On en profite pour le dire, vu que elle se retrouve aux Seychelles. Quand on passe nos vacances là-bas, on ne revient pas avec une tortue, elles sont protégées.
3: Ouais, on évite, donc forcément elles sont protégées, elles sont en annexe 2. Elles ont le statut IUCN, donc vulnérables. Donc c'est des tortues qu'on protège encore beaucoup. Les îles font partie du patrimoine mondial de l'UNESCO, donc intouchables, normalement.
1: Intouchables. Alors par contre, on parle justement de toucher, et c'est là que ça va nous amener une petite transition directe. On penserait que la carapace est une sorte de bouclier qui est là juste pour protéger la tortue. En fait, c'est plus compliqué que ça. C'est un peu là où elles ont le sens le plus développé, en fait.
3: Exactement. On pourrait croire que vraiment c'est comme un rocher, alors qu'en fait pas du tout. Même on passe juste notre doigt, elles sentent toutes les vibrations. On va avoir trois couches différentes et pour arriver jusqu'au squelette osseux en dessous, en fait.
1: Elles s'en servent comment en réalité de leur carapace?
3: Tout simplement, si elles veulent se mettre en sécurité ou quoi, elles vont rentrer leurs membres ainsi que leur tête dans la carapace et là elles seront vraiment protégées parce que forcément ça fait fuir les prédateurs. C'est impressionnant, ça fait un rocher donc.
1: Et en même temps, elles gardent le contact avec le monde extérieur puisqu'elles ressentent chaque petite vibration, chaque brise d'air.
3: Oui, absolument. Elles sont très sensibles en fait aux vibrations, aux touchers.
1: On peut dire que les tortues, ces tortues-là, elles ont un petit peu une maison connectée sur le dos.
3: Un petit peu quand même. Ouais. Elles sont très connectées en effet. Ouais.
1: Ça vit longtemps une tortue comme ça?
3: Alors oui, on a des individus qui vont jusqu'à 150 ans. Ah donc oui. Vraiment, c'est pas négligeable. Nous ici, on n'en est pas encore là. Notre individu le plus âgé, il a 50 ans. C'est déjà pas mal.
1: Plus ils sont âgés, plus ils sont gros.
3: Absolument. Mais les mâles vont être plus gros que les femelles en règle générale et forcément, ils grandissent toujours un peu. Donc notre mâle, il fait 200 kilos, mais il va encore prendre en poids et en taille.
1: Une hiérarchie dans un groupe comme ça? Le plus gros, c'est celui qui commande?
3: Pas forcément. Là, on a un mâle avec toutes ses femelles. Donc lui, il est bien. Et tant qu'il n'y a pas trop d'autres mâles, il n'y a pas trop de bagarre qui va s'imposer.
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1: Ces tortues géantes peuvent vivre plus de 100 ans et peser très lourd. Elles sont d'ailleurs les tortues de tous les records. Le record de poids est détenu par Esmeralda, qui réside sur Bird Island, aux Seychelles, et qui pèse 310 kilos. Et le record de longévité serait attribué à Jonathan, un mâle qui réside encore aujourd'hui sur le domaine du gouverneur de l'île de Sainte-Hélène, dans l'Atlantique Sud. Sa date de naissance est estimée à 1832. Il aurait donc 194 ans. Pas mal, hein?
0: Pétard, ça commence à faire quand même, 194 ans. Ouais, on estime qu'elles peuvent vivre quand même jusqu'à 200 ans, donc il reste encore quelques années quand même à Jonathan. Voilà, tous les épisodes du Monde de Beauval sont à retrouver sur notre site internet ici.fr et aussi sur notre application Ici.
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0: Et si vous êtes à la recherche des assorties pour ce week-end, eh bien ce samedi le 4 juillet, direction Sainte-Sévère sur Indre, vous allez pouvoir redécouvrir Jour de fête en version inédite et le tout restauré en 4K. Le chef-d'œuvre de Jacques Tati, comme vous ne l'avez jamais vu, c'est un événement qui est gratuit et à partir de 20h30, il y aura une fanfare fantasque Pierre et Fils, suivi de la projection en plein air. Donc, il y aura une petite restauration aussi sur place. Ça se passe place du marché.

0: Ici Berry, votre radio locale avec Zazie Larsen. Et c'est là, ça y est, c'est déjà la dernière cabine de plage du jour. Et on joue avec Rodolphe. Bonjour Rodolphe.
1: Bonjour.
0: Comment ça va aujourd'hui?
1: Ça va bien, on est au frais.
0: Ouais, vous êtes où?
1: Là, je suis à Châteauroux, je vais débaucher là pour rentrer à la maison.
0: Parce qu'on m'a dit que vous travaillez dans le TP, c'est ça?
1: Oui, ouais. Tout à fait, on a les heures aménagées de bonne heure le matin, comme ça on a l'après-midi pour être au frais, quoi.
0: Et là, avec la première canicule, ça allait ou ça a été quand même assez compliqué? Vous avez trouvé des solutions
1: Ah oui, l'entreprise a pris les disponibilités pour arrêter le travail le temps que la canicule s'arrête, quoi.
0: Bon, normalement, je vais pas être très sympa, mais normalement, la semaine prochaine, il devrait y avoir un retour de la canicule, un retour de chaleur.
1: Oui, tout à fait. Oui. Bah, on va adapter selon les températures.
0: C'est ce qui se dit. Bon, en tout cas, voilà, la première est passée, bah, on attend la deuxième. Hein. Bon. Allez, on passe à autre chose. La cabine de plage ici Berry, c'est votre jeu de l'été. Donc il y a 54 cabines, il faut choisir un chiffre, une cabine. Quel numéro?
1: Le 22.
0: Le 22. C'est pareil, c'est pour une naissance, une date importante
1: C'est ma date.
0: Ah, voilà. C'est la date. Le 22, ouais. La date de Rodolphe. Eh bien écoutez, on ouvre la cabine numéro 22. Derrière la numéro 22, je vois un poste de radio vintage.
1: Eh bien, c'est super.
0: Voilà, vous avez la radio vintage connectée Bluetooth, donc voilà, c'est parfait. Vous pouvez la mettre chez vous et écouter ici Berry toute la journée.
1: D'accord, eh bien, c'est parfait. Bon, merci beaucoup.
0: Merci à vous, Rodolphe. Je vous souhaite une très belle journée.
1: Vous de même. Merci
0: beaucoup. Au revoir. La cabine de plage, c'est donc terminée pour aujourd'hui. Mais vous inquiétez pas, hein, elle revient dès demain. C'est votre rendez-vous de l'été. Toujours 54 cabines, toujours de beaux cadeaux à gagner. Et si jamais vous avez oublié le numéro de téléphone, je vous le donne pour demain. Comme ça, vous pourrez être le premier inscrit. 02 54 27 36 36.
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0: Et dans un instant d'ici, un bon quart d'heure, vous allez retrouver Manon Klein pour toutes vos informations. Et on vous accompagne ce matin avec Pink.

0: Ici Berry avec Pink et on vous rappelle que cet été il y a des nouveaux rendez-vous, notamment l'heure du bain. 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
6: Et on continue à vous accompagner dans 7 minutes. Rendez-vous avec l'info présentée par Manon Klein. Et on fera aussi un point sur la météo avec ces températures qui devraient commencer à remonter dans le week-end. Pour vous, c'est Bryan Adams sur Ici Berry, votre radio locale.

0: Ici Berry avec Brian Adams et on vous rappelle que toute cette semaine on joue à votre nouveau jeu La Cabine de Plage ici Berry. 54 cabines, parmi elles bah, des cabines gagnantes, parmi elles aussi des cabines perdantes. Prochain rendez-vous demain entre 11h et midi et le numéro de téléphone, bah, il ne se change pas, hein. 02 54 27 36 36.
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0: On vous souhaite une très belle journée avec Ici Berry, votre radio locale. Il est midi. Ici Berry, première radio sur l'info locale. Le journal vous est présenté par Manon Klein.
2: 13 ans de réclusion criminelle prononcée contre l'ancien formateur des jeunes sapeurs-pompiers de Buzancé, condamné pour viol et corruption de mineurs. Sa victime avait seulement 16 ans au début des faits. Plus d'une centaine de viols ont été commis entre 2022 et 2024. Jade, c'est le prénom de cette jeune femme, a tenu à ce que le procès se déroule de manière publique. Elle explique pourquoi.
3: Premièrement parce que j'étais énormément soutenue et que j'avais besoin de mes proches auprès de moi. Et une audience en huis clos, mis à part mes parents qui étaient partis civils, je n'aurais eu personne. Et deuxièmement parce que y a tellement d'histoires comme celle-ci, il y a tellement d'agresseurs, de viols. Et les femmes ont souvent honte d'en parler, j'ai eu honte pendant longtemps, j'ai eu peur, j'ai continué d'avoir peur. Et plus on arrivera à se faire entendre, plus les femmes arriveront à parler et plus les agresseurs feront attention et n'agresseront peut-être plus. Ou du coup, le taux d'agression diminuera. Donc c'était très important qu'on voit que c'est possible de faire un procès ouvert. Et c'est dur, mais on se soutient entre femmes. Et je sais que si demain, il y a un procès de ce même type, je serai la première à être présente dans la salle pour soutenir la victime.
2: Et l'homme condamné à 10 jours pour faire appel s'il le souhaite. À Châteauroux, des cris et slogans se sont invités au conseil municipal, ceux des opposants au projet du centre de données de Google qui pourrait s'implanter sur la zone d'Ozan. Près de 250 personnes se sont rassemblées hier soir sous les fenêtres de la salle où les élus étaient rassemblés pour voter le doublement de la ligne électrique vers le site. Les opposants dénoncent l'impact sur l'environnement de ce projet de data center.
0: Chaque jour en France, 3 personnes meurent faute de greffe d'organes.
2: Alors l'hôpital et la ville de Bourges se mobilisent pour encourager le don. Vous le savez peut-être, il faut indiquer que vous êtes donneur pour que les prélèvements puissent être faits. Une démarche qui permet de sauver des vies, Michel Benoît.
4: Yves Girard a été greffé rein-pancréas il y a 16 ans.
5: C'est une nouvelle vie qui a commencé, une deuxième naissance, et c'est tout simplement merveilleux. Moi j'ai eu une chance formidable, qu'une personne ait dit à sa famille, en cas de décès, je serai donneur. Dans le cas où elle ne l'a pas dit, la plupart du temps, les personnes disent non, ou ne savent pas quoi répondre. Et on a un manque de temps, il faut aller vite. Donc malheureusement, le don ne peut pas se faire.
4: Le plus simple est d'avoir écrit sa volonté de donner ses organes. Il ne faut pas heurter les familles, insiste le docteur Volmy, référent de prélèvement d'organes à l'hôpital de Bourges.
6: Là, on peut leur dire, on y va. Mais c'est à nous de leur faire accepter cela. Faire que pour les proches, ça ne soit pas le moment le plus difficile.
4: Les familles craignent que le corps de leurs proches soit mutilé.
6: Certes, il va y avoir une cicatrice comme toute opération, mais il y a déjà eu par exemple, des retours de corps à domicile, pour les cornets aussi. Le regard sera quand même altéré dans le sens où on enlève une toute petite tunique à la surface de l'œil et on met une petite coque très légère au-dessus de l'œil pour qu'il garde par contre bien sa forme. Mais bien évidemment, on ne pourra pas ouvrir les yeux.
4: Véronique, 72 ans, attend depuis 2 ans une greffe de rein et ce coup de fil providentiel.
7: Alors moi, je dis si ça pouvait être moi. Le jour qu'on m'appellera, je dirais, faut que vous remerciez la famille. Et moi, j'oublierai pas.
4: Véronique subit 3 dialyses par semaine.
2: Un reportage de Michel Benoît.
0: La Ligue 3 s'éloigne pour la Berrichonne Football.
2: Ouais, Châteauroux, relégué sportivement en 4e division, ne peut qu'espérer un repêchage comme l'année dernière si une autre équipe présente des défaillances financières. Mais pour le moment, c'est franchement pas le cas. La DNCG, le gendarme financier du foot, vient de valider les comptes de Rouen, Quevilly, Rouen Métropole et Bourg-en-Bresse, même s'il y a quelques réserves. Et 1, et 2, et 3-0 pour la France qui file en 8e de finale du Mondial de foot après sa victoire contre la Suède, grâce à un doublé de Kylian Mbappé qui prend la tête du classement des buteurs dans cette compétition. L'OM a un nouvel entraîneur, Bruno Genesio remplace Habib Bey, l'ancien coach de Lyon, Lille ou encore Rennes vient d'être officialisé à ce poste par le club. C'était le fondateur du groupe disco Village People, le chanteur Victor Willis est mort à l'âge de 74 ans. Il était malade, c'est lui qui portait le costume de policier, connu notamment pour ce tube. YMCA qui est devenu l'hymne aussi de la communauté gay, l'un des tubes des Village People. Victor Willis a écrit la plupart des chansons du groupe.
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2: Et avant de faire un point sur la météo du jour, un mot pour vous dire qu'on a le bilan franchement inquiétant de la météo du mois de juin. À Châteauroux, la température moyenne relevée le mois dernier est comparable à celle qu'on relève normalement à Madrid ce mois-là.
0: Et voilà. Puis ça va continuer d'augmenter normalement la semaine prochaine. On attend une nouvelle vague de chaleur. Mais pour l'instant, aujourd'hui, quand même, on respire un peu mieux. Alors le ciel est bleu, il fait pas trop chaud comparé à la semaine dernière. Du côté de Sancerre, 26 degrés. À Châteauroux, Bourges, Grasset et La Châtre, 28 degrés. À Issoudun, Virzon et Argenton-sur-Creuse, 29 degrés. Au Blanc, 30 degrés. Midi 5, c'est le duo Éric Bastien et Valérie Damido au taquet.
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2: Bonjour la France, j'espère que tu vas bien la France. Nous sommes mercredi, je n'ai pas de candidat. Autant vous dire qu'aujourd'hui et demain, j'ai intérêt à gagner.
10: Elle va pas bien.
2: Sinon, on va finir la saison avec une personne avec un ego surdimensionné.
10: Je pense qu'ils sont en train ils étudient les nouveaux plans de construction de la maison de la radio pour agrandir les portes.
2: Voilà, donc la France, si tu pouvais penser à moi. Bien, je rappelle que toute la semaine, nos candidats vont s'affronter pour aller en finale vendredi. Le premier prix, les amis, ça sent les vacances. On vous offre un séjour pour 4 adultes à PortAventura World. Et oui, 3 jours, 2 nuits, pension complète, hôtel 4 étoiles. Et donc, vous avez l'accès illimité pendant 3 jours à PortAventura Park. Vous avez l'accès à Ferrari Land. Et vous aurez 100€ de carburant pour aller dans ce magnifique endroit. Si on ne gagne pas ça, qu'est-ce qu'on gagne, mon bouchon ?
10: Bah écoutez, pour accompagner un beau séjour comme ça en Espagne, il faut qu'on se mette à l'heure espagnole.
2: Bien sûr.
10: Olé, messieurs, Joe Malongo et sa famille.
2: Olé !
10: Il a fabriqué una machina à café, 30 de dosetta. Si verra en verre, que tal ? La machine peut être pour vous vendredi.
2: Eh ben, on attaque tout de suite nos deux candidates, qui sont des filles, Céline et Alexandrine. Bonjour les filles, comment ça va ?
11: Bonjour.
12: Bonjour Valérie.
2: Alors, Céline joue avec ici Dromardèche, Alexandrine avec ici Occitanie. Comment ça va Céline ?
11: Beaucoup trop de femmes.
12: Eh ben ça va très bien, je suis bien contente de vous avoir.
2: Eh ben moi aussi figure-toi, parce que la Dromardèche c'est un peu ma passion dans la vie. Alors, tu as 52 ans, tu habites Bourg-les-Valence.
12: C'est ça.
2: Alors je sais plus comment on dit les habitants de Bourg-les-Valence.
12: Les Bourquins.
2: Les Bourquins ?
10: Les Bourtins.
2: Non, Bourquin.
10: Ah, Bourquin.
2: Ah d'accord, ok, t'es une petite Bourquine quoi. Hein ?
12: Et ben voilà.
2: Et ben voilà. Alors, tu vis avec Franck, tu as 2 enfants et tu as un petit chat.
12: Oui.
2: Alors, j'aimerais comprendre pourquoi ton papa et ta famille proche t'appellent Totoche.
12: Ah, et ben je ne sais pas.
2: Oh, ah oui, d'accord.
12: Parce que quand je demande à mon papa, il me dit je ne sais pas.
2: Ah d'accord, ok.
12: Toute petite, je t'ai appelée comme ça, mais je me souviens plus pourquoi, et c'est resté.
2: Totoche, quand même, Totoche. Mais
12: quand même.
2: Alors.
12: Là, je vous ai dévoilé quelque chose,
2: Ah bah j'adore, moi les surnoms, tu sais, Totoche, moi c'est Valoche, on remarque, c'est pas mieux. Alors, tu bosses au rayon vêtements d'un hypermarché, tu bosses où ? À Bourg-les-Valence ou plus loin ?
12: Oui, tout à fait, à Bourg-les-Valence.
2: Eh ben voilà. Et alors, il paraît que petite, on voulait faire danse avec les stars, on faisait de la danse de salon ?
12: Ben oui.
2: C'était quoi ta danse préférée ?
12: Le rock.
2: Ah oui, Voilà, bon, bah alors t'as pas continué parce que, bon, à l'époque, il n'y avait pas danse avec les stars, mais s'il y avait eu danse avec les stars, bah oui, t'aurais pu être danseuse là-bas. Bon.
12: Ah ouais.
2: Tu regardes danse avec les stars ?
12: Oui, je regarde, j'aime bien.
2: Évidemment.
10: T'as vu Valérie quand même ?
12: Bien sûr.
10: Bah voilà.
2: Évidemment, comment te dire ? La reine du quick step. Ben oui. Alors, comme nous avons démarré très en retard, rapport au cadeau qui fait 2 minutes d'annonce,
10: 2 km et demi,
2: je vais tout de suite te faire gagner ton premier point, ma chérie, avec la première question, vrai ou faux. Tiens, on va se mettre un tango, c'est pas mal.
11: Alors, figure-toi que le pape François, il a été videur de boîtes de nuit en Argentine avant d'être pape. Est-ce que c'est vrai ou faux? Top chrono 5 secondes. Il a été videur de boîtes de nuit en Argentine, vrai ou faux?
12: Je dirais faux.
11: Non, c'est vrai! Évidemment, mais oui, il a fait plein de boulot à Buenos Aires pour financer ses études. Il a été videur de nuit, agent d'entretien, technicien de labo. Voilà, donc comment te dire? Bon, pas de points, mais tu sais un truc maintenant.
10: Et le nouveau pape, il sera à Paris d'ailleurs le 28 septembre prochain avec une messe sur le Champ de Mars. Non, la Concorde. Un événement quand même, hein. Alexandre, je vois que vous en foutez complètement.
11: Complètement, comment te dire?
10: Alexandrine est avec nous, avec ici Occitanie. Bonjour Alexandrine.
13: Bonjour.
10: Alors, j'aime bien ce prénom, sympa ça, Alexandrine. Oui. Tu habites à Montrabé, c'est en Haute-Garonne. Sois la bienvenue. Tu es mariée? Tu vis comment? Oui.
13: Oui, je suis mariée.
10: Comment s'appelle la personne?
13: Il s'appelle Fadel.
10: Fadel, très bien. Fadel, il y a une fille, c'est la vôtre?
13: Oui.
10: Charlène, 28 ans. Voilà. Et du coup, t'es mamie, si je dis pas de bêtises.
13: Oui, je suis une jeune grand-mère, donc j'ai un petit-fils qui a 4 ans, bientôt 4 ans et demi, et qui s'appelle Ismaël.
10: Et t'es devenue grand-mère, t'avais 49 ans en fait, hein, si je fais bien les calculs, donc jeune grand-mère quoi.
11: Oh, il s'appelle jeune Ismaël, quel joli prénom.
10: Ouais, c'est tout mignon ça, Ismaël. Mmh. Alex, pour toi, hein, bon, voilà, Alexandrine, on parlait de Totoche, t'as pas vraiment de surnom toi, c'est Alex, hein, tout simplement, pour les potes, les collègues, ouais.
13: Voilà, tout le monde m'appelle Alex et mon mari m'appelle Mathus. Voilà.
10: Oui, c'est normal, ça. Sympa. Bon, Alexandrine, tu travailles et tu es agent EDF.
13: Tout à fait.
10: Qu'est-ce que tu fais exactement? C'est quoi ton expertise?
13: Alors, donc je suis expert technique. Je fais plutôt un travail de bureau. Je fais du contrôle qualité sur des dossiers et j'attribue de la certification en économie d'énergie pour encourager de la rénovation énergétique. Et derrière, nous finançons, nous attribuons des primes. Donc, c'est vraiment un travail de qualité.
10: Cette phase est beaucoup trop longue, mais j'ai compris à peu près. Avant, tu étais secrétaire, tu as été assistante commerciale et aujourd'hui, voilà, tu fais ça avec EDF. Ça a l'air super intéressant, en tous les cas, ton métier.
13: Oui,
10: Alexandrine, allons-y sur la question. La première question, je te rappelle que j'ai deux candidats et que je compte sur toi pour que tu sois...
11: Ouais, ça va, stop, pose la question.
10: La troisième. Voici un petit extrait.
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10: Eddie Mitchell et le hamburger. Le hamburger a été inventé dans la petite bourgade de Burgsville, dans le Tennessee, aux États-Unis. Est-ce que c'est vrai ou faux? 5 secondes, Alexandrine.
13: Je dirais vrai.
10: Tu dis vrai. Le hamburger tire ses racines de la ville? Non, de Hambourg, c'est donc faux. C'est Hambourg. Ben oui, il a vu le jour il y a plusieurs siècles. C'était au 19e siècle. Et non, je suis désolé.
11: Allez, ça fait 0+0, la tête à Toto. Et là, tout de suite, oh là là, j'aime quand vous dansez. Bon, pas en voiture, hein, les gars. Vous vous arrêtez sur le côté.
10: Ah ben oui.
11: On sort de la caisse, on bouge son boule et on fait pour une begina avec toi. Pour une begina.
10: Excusez-moi, moi, je vais pas écouter Marc Lavoine. Je vais aller lire le dernier Nadine Mouchet.
11: Allez, Marc Lavoine, pour une begina avec toi. Vous écoutez ici, on vous aime, à tout de suite.

0: C'était le puzzle macabre de Nadine Mousselet, que j'ai lu avec bonheur. Le nouveau Nadine Mousselet,
1: c'est ta petite passion.
0: Ah oui, moi, Marc Lavoine, voilà, je crois. Puzzle macabre quand même. J'aime bien Marc.
1: Mais oui, on adore, allez, jingle.
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1: On est très triste quand il n'y a pas la pub de Nadine Mousselet pour ses romans, parce que
0: c'est partie de ces personnages légendes, Joe Malongo, Nadine Mousselet.
1: Mais oui, Lucinda Riley,
0: tous
1: ces personnages qui font partie de l'émission.
0: Avec nous depuis 2 ans.
1: Et voilà. Alors, nous jouons avec Céline et ici Dromardèche contre Alexandrine et ici Occitanie. Céline habite à Bourg-les-Valence. Céline, alors il paraît que bon, ok, tu voulais être danseuse de salon, t'as pas fait ce que tu voulais, mais... Tu continues à faire de la danse, tu fais de la zumba, du jambala, du step et de la salsa.
3: Et oui, un petit peu.
1: Alors, la salsa, comment ça se passe au niveau du bassin, tu tiens là?
3: Ah, ça va bien, mais c'est dur quand même. Hein.
1: Ah, c'est dur, mais c'est pas aussi dur que la samba, ma chérie. La samba, c'est dur. Bon, et alors, tu fais combien de fois par semaine de la salsa?
3: Une fois seulement, c'est pour ça que c'est un peu dur quand même.
1: Ah oui, mais alors est-ce que tu y vas avec Franck? Ou alors Franck il danse pas?
3: Alors oui, j'y vais avec Franck, mais le souci c'est que on peut pas danser ensemble pendant toute l'heure parce qu'on tourne.
1: Ah,
0: avec d'autres partenaires.
3: Et du coup avec son cavalier on danse quoi, 5 minutes au début, 5 minutes à la fin quoi.
1: Oui, mais bientôt vous allez devenir des bêtes de salsa et vous pourrez danser ensemble. Là ils font tourner pour que vous appreniez vraiment les pas quoi. Qui est pas de.
3: Ben oui.
1: Alors, tu ne fais pas beaucoup de bricolage. Bon, ça, c'est pas bon. Bon. En revanche, t'aimes bien t'occuper de tes fleurs. Tu fais du jardinage.
3: Oui, voilà, c'est ça.
1: Et alors, il paraît que tu fais des boutures et que tu donnes ça à tes copines.
3: Oui, c'est des plantes grasses. Je crois que ça s'appelle les succulentes ou je sais plus trop
1: Les succulentes. Mmh. Et alors, t'es douée? Parce que moi, je sais pas faire une bouture, par exemple, tu vois.
3: Mais non, mais je ne suis pas douée. Ça pousse tout seul, parce que j'ai pas la main verte. Donc, si je le fais, tout le monde peut le faire.
1: Ah, d'accord. Bah, écoute, je vais acheter des succulentes, alors, parce que ça va être.
3: Ah, oui, vraiment.
1: Ok.
0: Mais vous avez tous les talents, Valérie. Quoi que vous touchez, vous le savez, ça se transforme en or.
1: Mince. Oh, bah, j'aimerais bien, dis donc.
0: Oh là. Moi aussi.
1: Allez, enfin, tu sais comment ça a fini. Tu connais la légende de Midas, hein, le pauvre.
0: Le pneu?
1: Aïe, aïe, aïe. Bon, allez. Je vais plutôt tout de suite poser la question à ma petite Céline pour qu'elle marque son premier point. Tiens, je vais te parler de la Finlande, un joli pays du Nord. Écoute, en Finlande, des agriculteurs peignent les bois des serres.
0: Bonjour madame.
1: Ça c'est Eric Bastien qui demande un sandwich.
0: Ouais.
1: Donc il paraît qu'en Finlande, les agriculteurs peignent les bois des serres avec de la peinture réfléchissante. Est-ce que c'est vrai ou faux, top chrono? 5 secondes.
3: Je dirais que c'est faux.
1: Et non, c'est vrai. Et oui, parce que c'est l'association des éleveurs de rennes en Finlande. Et ils pulvérisent une peinture réfléchissante sur les bois des rennes pour qu'elle soit plus visible et pour que les collisions se fassent moins. Donc voilà, c'est une très bonne idée des Finlandais. Pas de point.
0: Alexandrine, bah oui, Alexandrine n'a pas de point non plus, mais Alexandrine revient en force avec ici Occitanie, en Haute-Garonne. On l'a dit, jeune grand-mère à 49 ans avec le petit Ismaël. Tu as déjà des choses de prévues pour cet été, par exemple? Tu as des vacances qui sont organisées ou pas?
4: Alors, les vacances, je n'en prends pas beaucoup cet été.
0: Ah bon?
4: Je partirai plutôt, moi, fin septembre, début octobre.
0: Ah oui.
4: Donc là, je vais faire un voyage en Guinée, voilà, parce que mon mari est originaire de là-bas.
0: D'accord.
4: Et sinon, j'ai pris quelques jours au mois de juillet, mais bon, on a des travaux à la maison, et puis on a la piscine, donc bon,
0: ah oui,
4: on est presque en vacances, quoi.
0: Alors, ça tombe bien que tu parles de la piscine, parce que tu plouffes. Tu fais de l'aquagym, quoi, t'es sportive. Aquagym régulièrement, ouais.
4: Non, j'en fais un petit peu à la maison.
0: C'est bien.
4: Quand je vais dans des centres balnéo, j'en fais un petit peu. J'essaye de nager, mais c'est pas une activité régulière.
0: Bon, tu marches beaucoup, donc voilà, tu te maintiens en forme, c'est ce qu'il faut. Et puis alors, tu connais parfaitement bien ce générique de télévision. Et l'émission qui revient.
1: In the middle of the street.
0: L'émission qui revient sur
1: M6. Mais oui, allez vous inscrire sur M6 Plus, les amis. Voilà. On va vous refaire vos maisons.
0: Déco, Valérie, Damido, qui est en retour sur M6. Alors en voilà une qui a suivi tes conseils, Valérie. Parce que toi, tu bricoles, tu sais peindre, tu sais démonter un siphon, tu sais remplacer une poignée de porte. Bon, tu sais tout faire.
4: Alors, quand même pas, mais quand on a une maison et un jardin, voilà, et ben il faut apprendre, il faut se débrouiller, et puis oui, c'est du plaisir d'entretenir son chez soi.
0: Bien sûr, mais t'es manuel, hein, tu fais de la couture, des torchons, des rideaux, des vêtements aussi un petit peu.
4: Voilà, je peux transformer des vêtements, des tisolés, oui, des petites choses. Hein. C'est pas de la grande couture non plus. Hein.
0: C'est bien. Puis tu t'occupes de tes fleurs, voilà. Tu cultives ton jardin, comme dirait l'autre.
4: Exactement.
0: Nous jouons, Alexandrine. Allez, une question supplémentaire et surtout un premier point. Ça serait quand même intéressant. Extrait.
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0: L'Europe est le seul continent à ne pas posséder de désert. Vous entendez dans la chanson. Est-ce que c'est vrai? Est-ce que c'est faux? Top chrono. L'Europe n'a pas de désert.
4: Je dirais que c'est vrai.
0: C'est faux. Il y a un désert. Et en plus, c'est en Espagne, puisque c'est là où on vous offre ce beau cadeau. C'est en Andalousie, c'est celui de Tabernas, en Andalousie, dans le sud donc de l'Espagne, qui a servi décor d'ailleurs à pas mal de westerns, qui est assez connu.
1: PortAventura, c'est pas du tout dans le sud de l'Espagne, hein, c'est limite à la frontière. Hein,
0: ça reste quand même l'Espagne, là, on est d'accord.
1: Oui,
0: l'Andalousie, c'est le sud de l'Espagne.
1: Oui, d'accord, mais c'est pas là où on les invite.
0: Excusez-moi, Monaco, c'est en France
1: je sais pas. Mais en tout cas, PortAventura, c'est pas dans le désert. Okay.
0: Mais qui a dit que c'était dans le désert?
1: Toi, t'as dit c'est là où on vous invite.
0: Non, ah, c'est on vous invite.

0: le ciel est bleu.
1: Exactement.
0: J'ai deux amis qui sont aussi deux amoureux.
1: Isabelle Pierre, bon entendeur, avec le temps est bon sur
0: le
1: ici.
0: Le ciel est bleu sur ici. Oui. Allez, à tout de suite,
1: c'est toujours beau.
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1: Je vous ai dit que le puzzle macabre était sorti de Nadine Mouchelet.
0: Oh, le nouveau Nadine.
1: Je vous jure.
0: Oh mon Dieu.
1: Une histoire de trésor,
0: d'héritage. Oh là là, les filles, là, Céline et Alexandrine, alors que vous lisiez Nadine Mouchelet, Lucinda Riley, c'est tellement palpitant.
1: Le papillon doré.
0: Oh là. Alors, Céline, comme ça, on aimerait bien déjeuner avec Céline Dion. On adore Céline Dion.
3: Ben oui.
0: Ouais. Et tu la vois là, à la rentrée là?
1: T'as rendez-vous avec elle ou...
0: Non, mais je veux dire, tu vas à son concert quand qu'elle va donner là?
3: Non, malheureusement, non, je n'ai pas de place. Par contre, en septembre, je vais voir Génération Céline. C'est d'autres chanteuses qui chantent du Céline Dion. C'est une autre consolation.
0: C'est bien. Moi, je trouve que c'est bien. Voilà, il y a un moment donné.
1: Oui, mais ça va Céline quand même.
0: Oui, mais c'est les Céline Dion, elle n'a qu'à faire des places qui ne coûtent pas de reins, quoi. À un moment donné, ok.
3: C'est ça.
0: Voilà, on est d'accord. Bon, voilà.
1: C'est le cas, je vois.
0: Ouais. Alors, ma petite chérie, c'est le quiz musical. Est-ce que tu chantes? Est-ce que tu fais des karaokés avec tes amis?
3: Pas trop. Je chante beaucoup toute seule dans la voiture.
0: Mais c'est déjà pas mal. Alors écoute bien, c'est le mot manquant qu'on va devoir découvrir. Je vais te faire écouter une chanson de Gilbert Bécaud. Il y a deux mots à trouver, un point par mot. Donc c'est une chanson archi connue.
1: Ah,
0: écoute
1: oui.
0: Bien, quand il y a le mot qui manque, t'entendras un pouet-pouet. Attention.
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0: Alors, et maintenant, que vais-je faire de tout ce que sera ma vie? De tous ces gens qui... Voilà, top chrono, 10 secondes.
1: Ce temps m'indiffère.
0: Eh bien, nous allons écouter tout de suite Gilbert qui va nous donner la réponse. Je pense que c'est pas mal.
2: Et maintenant...

0: vais-je faire ?
1: Il doit avoir des crampes, le gars, il joue toujours la même chose.
0: De tout ce temps, oui, premier point. Que sera ma vue ? Et attention, de tous ces gens qui m'indiffèrent. Bravo, Céline, 2 points, bravo.
2: Ah, quand même, merci.
0: Quand même, ça démarre.
1: Allez. Ah là là, Alexandrine, passons à table rapidement avant de jouer, j'ai faim. Et je me suis laissé dire que côté cuisine, c'était pas mal.
2: Oui.
1: Allez, qu'est-ce que tu nous prépares pour midi, t'as un petit, enfin pour 13h là?
2: Alors, à midi, ce sera une salade, tout simplement, et un fruit, on va faire léger.
1: Ah oui, t'es léger, là.
2: Sinon, oui, je cuisine un petit peu, oui.
1: Non, mais attends, je viens pour une salade et un fruit, c'est sympa, mais tu... Je sais pas, tu veux pas me faire ton petit poulet au citron, là?
2: Ah non, bah pas en semaine, non, ça on le fait quand on a de la famille ou des amis, attends, on adore
1: suis...
2: ça.
1: Mais ouais, je ne suis pas un ami, c'est ça que t'es en train de dire?
2: Ah, si, bien sûr.
1: C'est fou, ça. Un petit poulet au citron dans une recette sénégalaise. Voilà ce qu'Alexandrine sait nous faire. Petite tarte tatin et tiramisu en dessert, ça vous va? Petit pastis landais aussi. Toutes tes spécialités. Alexandrine.
2: Oui.
1: Es-tu spécialiste de la musique? Réponse tout de suite. Avec ton quiz et le mot manquant, une chanson hyper connue comme celle de Gilbert Bécaud. On est sur Starmania, la comédie musicale, le blues du businessman. La chanson s'arrête à 2 reprises et tu devras trouver les mots qui manquent. J'ai dû...

0: Voici deux mots à trouver. J'ai du succès dans mes...
1: Affaires,
0: je note. J'ai du succès dans mes amours. Je change souvent de secrétaire. J'ai mon bureau en haut d'une tour, d'où je vois la ville à l'envers, d'où je... Mon univers. Vérifions immédiatement.
2: J'ai du succès dans mes affaires.
0: Bien sûr.
2: J'ai du succès dans mes amours. Je change souvent secrétaire.
0: Attention.
2: J'ai mon bureau en haut d'une tour, d'où je vois la ville à l'envers.
0: Attention.
2: D'où je contrôle mon Seigneur. Univers.
0: Bravo, Alexandrine, bravo.
1: Ah, enfin.
0: Eh ben oui, enfin.
3: Ah. Ben voilà, les filles, vous marquez les points en même temps, c'est magnifique ça. Ça fait 2 points pour Céline, 2 points pour Alexandrine. Ça, c'est bien ça, j'aime quand ça marque des points. Surtout ma candidate Céline, hein, voilà. Allez, tout de suite, c'est l'heure de la réclame, mais pas que. Et non, parce que c'est aussi l'actualité dans vos régions, grâce aux 44 locales de votre radio ici. A tout de suite, mes petits poulets.
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6: 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Si vous avez entre 8 et 12 ans, eh bien vous allez pouvoir découvrir comment on crée un éventail japonais personnalisé. Et ça va vous servir en ces temps de grosse chaleur. L'atelier aura lieu le mardi 7 juillet à partir de 14h30. Réservez votre place en contactant le musée de la chemiserie à Argenton-sur-Creuse. Ici Berry vous informe du passage de la Ruralinette, ce camping-car qui s'installe sur les places de village dans l'Indre pour vous offrir un accueil pour toutes vos questions concernant les dossiers administratifs, également de l'aide numérique. Sachez que la Ruralinette sera à Mini ce jeudi 2 juillet sur la place de l'église, également à Crevant au parking de la bibliothèque, et vendredi 3 juillet à Lucet-le-Mal à la salle des associations, ainsi qu'à Tenay vendredi 3 juillet sur le parking de l'école.
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3: Et je vous rappelle que toute la semaine, les candidats s'affrontent pour la finale de vendredi. Le premier prix, c'est un séjour pour 4 adultes à Port Aventura World, avec 3 jours, 2 nuits en pension complète dans un hôtel 4 étoiles, l'accès illimité pendant 3 jours à Port Aventura Park, un accès à Ferrari Land, 100 euros de carburant pour y aller. Si vous ne gagnez pas ça, vous gagnez bien sûr la machine à café Malongo, les 32 dosettes et les 6 verres en verre. Allez, jingle, on reprend la compète.
0: Allez !
3: Qu'est-ce qu'il y a ?
0: C'est le nouveau jingle au taquet. Jusqu'à vendredi, à chaque fois que vous direz jingle, ce sera ça.
3: Ah,
0: ça
3: okay,
0: vous plaît ?
3: D'accord.
0: Ça vous va ?
3: Ah, c'est marrant, moi j'adore l'Espagne, tu sais. Donc.
0: Bon bah voilà, donc vous pouvez me refaire jingle pour voir ?
3: Jingle.
0: Ah voilà, moi j'aime bien. Hein.
3: Olé ! Alors, Céline qui joue avec ici Drôme Ardèche. Céline, alors comme ça quand on était petite, on balançait des boules puantes dans l'ascenseur des nouvelles galeries à Valence ?
7: Mais non, faut pas dire ça !
3: Ah bah je sais pas, tu l'as raconté à Gwen, faut rien dire à Gwen, hein, je t'explique. Qu'est-ce que c'est que cette histoire ? Parce que du coup, ça bloquait un peu l'ascenseur. Raconte-nous ça.
7: Un petit peu, oui.
3: C'est-à-dire, hein ?
7: Tu jetais combien ? Avoir 13 ou 14 ans quand même.
3: Combien tu jetais de boules puantes dans ce pauvre ascenseur ?
7: Oh, pas tant que ça. On a fait, allez, 3 fois grand max.
3: Ouais, bien sûr. Et du coup, bah, plus personne pouvait prendre l'ascenseur. Et en plus, tu te baladais dans le magasin et tu remettais des boules puantes dans le magasin.
7: Moi, une fois, je crois.
3: Ouais, bien sûr.
0: Je crois que c'est pas clair, le dossier, là. Je crois que c'est pas clair, votre truc.
3: Bien sûr. Comment s'appelait ta copine ? Tu t'en rappelles ?
7: Voilà. Isabelle.
3: Alors, Isabelle et Céline, hein, les nouvelles galeries peuvent nous appeler. Enfin, ça a fermé, les nouvelles galeries à Valence.
7: Ouais, depuis, voilà, on craint plus rien.
3: Donc, on craint plus rien, on peut le dire.
0: Bah, c'est à cause d'elle que ça a fermé.
3: Mais non, ça... si seulement c'était ça. Et donc, du coup, bah voilà. Mais tu faisais pas que ça. Parce que t'étais une coquine, t'adorais faire les appels téléphoniques anonymes, sonner aux portes, partir en courant.
7: Bah oui, c'était les petites bêtises gentilles pour l'époque, hein, quand même.
3: Bah oui, c'était mignon, c'est vrai, mais En vacances, tu... avec ton cousin, tu faisais quoi déjà? Vas-y, je
7: Un petit ballon de baudruche avec de l'eau, du quatrième étage, sur les petits passants vacanciers.
3: Ah là là, c'était toi la terreur.
0: Oui, on est sur la... du commu, là.
3: On est sur la terreur de la Drôme Ardèche, c'était Céline. Ah là là là là. Bon, tu t'es jamais fait choper, tu t'es jamais fait engueuler.
7: Non.
3: Voilà, le reste c'est de la littérature, on s'en fiche. Alors, par contre, t'es un peu, t'es un petit peu, t'oublies tout. T'es un peu comme notre petit Pierre Richard, parce que tu oublies tout le temps ton sac à main sur le toit de la voiture.
7: Bah, pas tout le temps, mais ça m'est arrivé quelques fois, et c'est vrai que c'est bien énervant quand même.
3: Bah, tant qu'il tombe que sur le pare-brise, ça va. S'il tombe sur de par terre et que tu le vois pas, c'est un peu plus embêtant quand même.
7: En général, on le voit bien quand il tombe.
3: Ah là là là là. Bon, alors là, tu sais, c'est le moment de t'envoler dans les scores. C'est la question à choix multiples. Je te pose la question, je te fais des propositions de réponses. Et à mon top chrono, t'auras 10 secondes pour me donner ta réponse. Tiens, écoutons.
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3: Julien Doré, les crocodiles. Alors aujourd'hui, mercredi 1er juillet, le film concert qui a été capté lors de la dernière date de concert de Julien Doré est diffusé au cinéma pour une soirée unique. Mais est-ce que tu sais le nom, le titre de ce film qui va passer au cinéma? Est-ce que c'est Aimé Tour, Coco Caline fait son cinéma, Le dernier pestacle ou Éric Bastien est un crocodile?
0: Voilà.
3: Donc c'est quoi le nom du film qui passe à partir d'aujourd'hui dans les cinémas? Aimé Tour, Coco Caline fait son cinéma. Le dernier pestacle, t'es 100% sûr?
7: Oui.
3: Eh bien, c'est une bonne réponse, oui. Voilà, c'est Le dernier pestacle et c'est une seule soirée au cinéma. C'est magnifique. Voilà, tu as 3 points de plus, tu as 5.
0: Bon, on a 2 points.
7: Je vais très souvent au cinéma.
3: Eh ben voilà.
0: Alexandrine, on a 2 points, mais on va pouvoir égaliser. Alors, on va jouer dans un instant, mais on en profite pour faire connaissance jusqu'à 13h. On a dit il y a un instant que tu cuisinais de bonnes choses, notamment ce petit poulet au citron dans une recette, c'est décalé. Alors, tu as des qualités, c'est vrai, mais tu as aussi des petits défauts. Et on aime bien en parler, parce que ça nous fait toujours un peu rigoler. On entend Monk, tu sais, c'est, voilà, t'es un peu comme ça, t'as des petites manies, tu vérifies que la porte d'entrée est bien fermée plusieurs fois.
7: Oui, c'est vrai.
0: Mais combien de fois? Genre avant de te coucher, il faut que tu t'y retournes combien de fois?
7: Oui, je sais que je l'ai fermé, mais je vais me coucher et il faut que j'envoie tout à mon mari ou que je redescende pour m'assurer que c'est bien fermé. Une fois, deux fois. Alors pas tout le temps, mais c'est quand même souvent.
0: Ouais. Ok, ouais, ouais, j'entends. Bon, t'as aussi un petit côté maniaque. Alors là, c'est plutôt pour le ménage. Là, la propreté, faut que ce soit impeccable à la maison. Faut que ça brille.
7: Ouais, plutôt. Ouais.
0: Mais d'où se vient cette maniaquerie un peu excessive? Sur le rangement aussi, il n'y a pas que la propreté. Enfin, voilà.
7: Ah, le rangement, je me fais violence, je laisse un peu traîner maintenant, mais je pense que ça me vient de. Pas chercher, ma mère, qui a senti la même chose. Hein.
0: Comme souvent. Bon, ce qui me plaît, c'est que tu as un porte-bonheur, j'espère que tu l'as sur toi. Tu possèdes un œil de Lucie, donc c'est un coquillage.
7: Oui.
0: Et tu l'as avec
7: c'est
0: toi
7: ma soeur qui... Oui, je l'ai avec moi, il est dans mon porte-monnaie. C'est ma sœur aînée qui me l'a offert. Okay. C'est un tout petit coquillage qui a un demi-centimètre de diamètre à peu près. Et en fait, on le glisse dans son porte-bonnet et c'est censé apporter protection, chance, prospérité. Et lorsqu'on se voit, ma sœur et moi, eh bien, on vérifie qu'on lâche.
0: Que vous l'avez bien, c'est trop beau. C'est une belle histoire de sœur, ça. Allez, voici ta question. Alors, tu as, je regarde, oui, tu es un petit peu de la même génération que moi, donc tu as
3: génération
0: connu.
3: Génération
0: X. T'as connu le Walkman, bien sûr, le Walkman.
7: Ah oui.
0: Aujourd'hui, nous sommes le 1er juillet, Valérie l'a dit, car elle a bonne mémoire. 1er juillet, c'est également l'anniversaire de la sortie du tout premier Walkman de Sony. Voilà, c'est aujourd'hui qu'il sortait. Mais est-ce que tu sais quelle était sa couleur principale, le tout premier Walkman de Sony? Il était rouge, il était jaune, il était bleu et argent, ou noir, une des couleurs préférées d'ailleurs de Valérie D'Amito. Top chrono, 10 secondes. Rouge, jaune, bleu et argent, ou noir?
7: Moi, je dirais qu'il était bleu-argent.
0: Je vois exactement à quoi ressemble ce Walkman et tu as raison, il était bleu et argent. Il a été lancé en 1979, il s'appelle le TPS L2 et c'était effectivement cette espèce de design très années 80. Bravo.
3: Alors ça fait 5 pour Céline, 5 pour Alexandrine. Et là tout de suite, bah, ça va nous ramener presque à l'époque du Walkman. Ah oh là là, bah oui, là on est avec mon 501 et mes Tiag, les gars, je vous le dis tout de suite. C'est Nick Kershaw, The Riddle, à vous écouter ici, on vous aime, à tout de suite.

0: Elle portait ses tiags, elle avait déjà son Walkman sur les oreilles. Bah, elle écoutait Nick Kershaw à cette époque.
1: Évidemment, jungle.
0: Avec The Riddle.
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0: Attendez, ils sont trompés de jingle, hein. C'est pas ça le jingle, on a dit que c'était ça. Hein.
1: Ah d'accord. Ça va,
0: alors.
1: Olé. Bien, alors, Céline et Alexandrine, vous êtes à égalité. Vous avez 5, c'est dingue. Vous êtes vraiment les filles à égalité parfaite. Alors, ma petite Céline, comme ça, on a un petit peu des manies.
3: Moi ?
0: Moi ?
1: Moi, j'ai des manies, dit-elle. Alors, comme ça, oui, c'est un peu comme Monk, hein, on vérifie le gaz et les prises électriques.
3: Ah là là, c'est insupportable.
1: C'est-à-dire, il paraît que tu pars du boulot, tu débranches les prises, tu débranches les appareils, tu vérifies la porte d'entrée, enfin, tu vérifies tout, quoi.
3: Oui, puis je suis un petit peu comme Alexandrine, je crois que même si je le sais, j'envoie quelqu'un le faire pour moi ou je rappelle et je dis, tu peux vérifier que j'ai bien fait ça. Je le sais, mais tant qu'on ne me l'a pas dit, bah, c'est compliqué.
1: Mais enfin, c'est-à-dire, t'as déjà eu un accident électrique ? Enfin, je veux dire, qui a déclenché cette petite passion des prises et des portes ?
3: Mais je crois que c'est ma mère aussi, parce qu'elle fait pareil. Et il y a eu une chose qui n'a rien arrangé, c'est qu'il y a quelques années, il y a une maison à côté de chez moi qui a brûlé. Donc, comment te dire ?
1: Ah oui, maintenant tu fais gaffe. Oui, je comprends. Alors là, moi, je ne fais pas ça, mais je ferais bien de le faire. Parce que moi, j'ai tendance à tout laisser ouvert. Alors, il paraît qu'on adore les activités à sensation. Il paraît que tu as sauté en parachute avec ton fils.
3: Oui.
1: C'était bien ?
3: Ah, super bien.
1: Ah ! Et alors, t'as fait une plongée en scaphandre à l'île Maurice.
3: Oui, tout à fait.
1: Oh là là là là, c'est pas trop étouffant le scaphandre là ?
3: Eh ben, j'avais peur, effectivement, parce qu'au moment où ils te mettent ça sur la tête, t'as tendance à hyperventiler. Puis non, une fois que t'as compris que t'étais bien, ben, tout se passe bien.
1: Oh là là, comme dans le Grand Bleu. Oh mon Dieu, mon Dieu, mon Dieu. Et du coup, t'as vu des beaux poissons ?
3: Ah oui, très beau. Vraiment, j'ai des photos d'ailleurs, c'est génial.
1: Oh là là.
0: Oh, j'avais pas écouté ce générique depuis 1812, quoi. Ushuaïa. Générique d'Ushuaïa, ça, quand même.
1: Oui, et alors, tu interromps donc ma candidate
0: pour me dire un truc. Ah oui, parce que ça a provoqué en moi quelque chose. Oui.
1: Ça provoque quoi chez toi ?
0: Je sais
1: l'envie
0: pas.
1: De couper la parole aux gens ?
0: Déstabiliser.
1: Oh là là, c'est pas possible. Bon, ma chérie, tu as 5. Elle a 5, c'est bien là. Si tu marques tout de suite 5 points, là, allez, on s'envole. Écoute bien. Si tu flânes dans le quartier de Plaka, quelle capitale européenne visites-tu ? Si tu flânes dans le quartier de Plaka, t'es dans quelle capitale européenne ? Top chrono, 10 secondes.
3: Je sais pas.
1: T'es à Athènes, parce que Plaka, c'est le plus vieux quartier d'Athènes. C'est au pied de l'Acropole. Et c'est super beau d'ailleurs, Plaka. Et donc, bah, tu n'as pas trouvé, mon petit chéri. Donc, tu restes à 5.
3: Je ne savais pas du tout.
0: Vous venez de ranger le point dans le Plaka.
1: Qu'est-ce que tu racontes ?
0: Bah, vous n'avez pas donné votre poids. Vous l'avez laissé dans le Plaka. Re, le Plaka. Jeu de mots.
1: Le Plaka re ?
0: Bah oui, je vous fais un jeu de mots, écoutez, Valérie.
1: Mais c'est quoi ton jeu de mots ?
0: Mais parce que vous avez dit Plaka, la réponse, là.
1: Oh là là.
0: Ah, vous arrivez même plus à comprendre mes blagues de fin de saison quand même.
1: Ah non, mais excusez-moi, c'est pas des blagues. Les blagues, c'est censé être drôle. Pardon, hein, je demande pardon à l'humour.
0: Je suis sûr qu'il y a des gens qui ont ri. Peut-être deux personnes. Manifestez-vous.
1: Eh bien, écoutez, si vous avez ri, manifestez-vous.
0: Alexandrine. Ah, quelqu'un a ri. Gwenaëlle, le professeur Coupez a ri, elle me dit dans le cas.
1: Le professeur Coupez est une faillotte et c'est tout.
0: Faillotte. Alors, la rencontre avec Fanel. On n'a pas encore parlé de cette belle rencontre. Et ouais, c'était la boum. C'est une soirée étudiante ?
4: Oui, c'est ça, une soirée étudiante. Ouais, il y a très longtemps.
0: Bah oui, tu étais avec une amie qui connaissait Fanel et puis bim, ça fait tilt tout de suite.
4: Et oui, elle me l'a présenté et puis c'est passé quelque chose dans le regard et puis voilà.
1: Oh là là.
0: Ouais, mais pas de bol parce que. Et il partait au Cambodge juste derrière pendant 6 mois quand même, donc
4: oui.
0: dur.
4: Ouais, et j'ai attendu et il est revenu.
0: Il est revenu pour toi ?
4: Non, il est revenu parce qu'il avait fini sa mission.
0: Bah oui. Et alors, si vous n'êtes pas lâché, ça fait 33 ans que vous connaissez, 25 ans de mariage, vous avez à peine 50 ans, donc noces d'argent, bravo, top. Ouais. Et puis alors, un mot sur la Guyane, parce que là, on a découvert que t'es parti en Guyane pendant 2 ans et que t'as eu l'occasion de manger des trucs que Valérie connaît. Moi, je ne connaissais pas. Le caibara. C'est quoi ça?
3: Ouais, le cabia, ils appellent ça le cabia. C'est un gibier local, c'est un gros rongeur, c'est un plus gros rongeur au monde.
1: Mais c'est le...
3: Ça ressemble à un castor. Et voilà,
1: mais c'est si de... mignon, comment t'as pu manger cette petite bête et, si mignon?
3: Je savais pas au départ comment c'était, je connaissais pas l'animal, je l'ai mangé avant de l'avoir vu. Et après, oui, j'ai...
1: Oui. Après, tu l'as vu et t'as regretté de l'avoir mangé?
3: Pas du tout.
0: Elle a mangé du serpent, elle a mangé de l'iguane, elle a mangé du rongeur. Berk, j'ai envie de dire.
3: Bah, bon, quand on va à l'étranger, il faut découvrir, il faut tester. Et puis voilà.
1: Bah, tu peux aller faire Fort Boyard maintenant.
0: Ah oui. Bon, il y avait Poulet Boucané qui était quand même un peu plus sympa. Ah voilà, c'est partie des choses que tu as découvertes. Allez, on va jouer avec cette question. Cache, elle vaut 5 points. Concentre-toi. On est à 5 et Céline à
1: 5 aussi.
0: Ah d'accord. Alexandrine, là, on peut peut-être prendre le dessus. Hein. Voici ta question. Comment. Petit extrait, pardonnez-moi.
5: Je voudrais toujours te plaire dans mon jardin d'hiver.
0: Voilà, jardin d'hiver, Salvador. Comment appelle-t-on une structure extérieure installée dans un jardin ou sur une terrasse, composée de poteaux et d'un toit léger? Comment ça s'appelle? 10 secondes.
3: Une pergola.
1: Je trouve que la facilité de tes questions est de plus en plus...
0: Oui, c'est une bonne réponse, une pergola qui permet de profiter du jardin.
1: C'est que moi, il faut que je trouve un quartier d'Athènes, un quartier que si t'as pas visité Athènes, t'es pas censé connaître. L'autre, il a un truc de pergola, le truc le plus simple du monde. Merci Raphaël, merci Luigi, vous lui filez toujours des questions faciles. S'il a une troisième candidate aujourd'hui, à cause de vous, Raphaël et Luigi, changez de pays, changez de ville. Quand je connais vos adresses, je connais vos familles. Et je suis amie avec le roi du pistolet à eau. Croyez-moi, ça va chier les bulles. Bien, allez, ça fait 10 pour Alexandrine.
0: Eh oui.
1: 5 pour Céline. Eh. Bon, ma petite Céline, j'ai confiance en toi, tu vas tout déchirer sur le bingo. Et là, tout de suite, nous allons écouter une petite nouveauté magnifique. Oria, soirée mondaine, vous écoutez ici, on vous aime.

0: soirée mondaine, c'est une nouveauté. Et c'est Auréa sur ICI.
1: C'est super. Et ben là, tout de suite, c'est pas une soirée mondaine qui nous attend. C'est la réclame. Et j'espère qu'il y aura au moins un petit bout de Nadine Mousset.
0: Non, je crois pas.
1: Oh là là, bon, la réclame.
0: On est parti déjeuner.
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1: Soline, l'heure est grave. Je n'ai pas de candidat pour la finale. Il faut que tu sois finaliste. Sinon, ça va être un drame. Est-ce que tu m'entends bien, ma petite chérie?
6: Oui, je t'entends bien.
1: Merci, c'est magnifique. Avant que tu gagnes et que tu l'emportes dans le bingo, je veux dire que, bon, tu adores voyager. Hein. Là, on a dit qu'en octobre, t'allais au Mexique. T'adorerais partir à Tahiti, mais... tu as le mal des transports.
0: Ah oui.
1: Et oui, il paraît qu'il y a deux ans, t'es parti en Corse, et pour être sûr de ne pas être malade, t'as tout pris, hein. Et vas-y, le scotch. Ah, voilà, le scotch sur le nombril, le bracelet avec les aimants, les lunettes sans verre avec des ronds, les cachetons, tout, t'as tout pris.
6: T'as tout pris.
1: Et ça a marché?
6: Bah oui, puisque j'ai pas été malade, donc est-ce que il y en a un sur les 3-4 qui a fait on s'en fiche. Le tout, c'est que j'ai pas été malade.
1: Ah bah c'est le plus important, j'ai envie de dire. Alors là, franchement, c'est magnifique, parce que le mal des transports, c'est terrible, hein. C'est horrible. C'est horrible, voilà. Alors, pour t'encourager, pour te faire gagner, pour te faire triompher, pour que tu sois ma première candidate,
0: oui.
1: Je vais t'encourager avec... Cette...

0: bon. C'est pas gentil, elle a raison. Tu vas arrêter.
1: C'est réaliste en même temps.
0: Écoute-moi bien.
1: Je suis factuel.
0: Ça fait 2 ans que je gagne. T'as gagné une seule fois en 2 ans.
1: C'est vrai.
0: Je ne t'ai jamais humilié comme tu le fais depuis le début de la semaine. Ton ego te perdra, mon petit bonhomme. Tu es tout petit. Ma Céline, écoute bien ce petit bingo. Il est très simple. Voilà, à mon top chrono, tu vas devoir.
1: Oh, il faudra une caméra, là, c'est énorme.
0: Bon, déjà, j'ai mes lunettes de soleil de vue parce que j'ai oublié mes vraies lunettes.
2: Picoter comme ça.
0: Je
2: vais vous le faire.
0: À mon top chrono, tu vas devoir me donner un maximum de noms de présidents de la France. Tous les présidents. Les morts, les vivants, les. Voilà. Les max de présidents qu'on a eus en France. Top chrono, 10 secondes.
3: Macron, Chirac,
0: Non, Sarko, Mitterrand, De Gaulle, Hollande. René Coty, Paul Doumer, Gaston Doumer, Paul Deschanel. Non.
3: J'ai trop de stress.
0: Céline, tu m'en as donné 2 seulement. Oh my god.
3: Oh non.
0: Aïe, mon Dieu.
1: Vous allez donc rester humble. Jusqu'au bout.
0: Ouais, attends, elle peut se planter pour en donner 15.
1: Exactement,
0: aussi, hein.
1: C'est pourquoi je reste marche sur des œufs et je suis à tâtons avec Alexandride. Mais bon Dieu, que ça sent bon. Pardon, excuse-moi.
0: T'arrêtes de marcher sur les œufs parce qu'il n'y en a plus beaucoup en ce moment, ils ont augmenté le prix. Marche sur tes petits pieds déjà.
1: Oui. Commencez pas. Non, mais commencez pas.
0: Avec tes grosses chevilles.
1: Oui, ça va, voilà, je la laisse faire. Alexandrine. Elle a fait 2. Donc, si tu fais 3, voilà, si tu donnes 3 bonnes réponses, ça suffira pour être la 3e candidate dans la team Bastien et être avec nous surtout vendredi pour t'offrir ce beau séjour en Espagne. Donc, c'est quand même pas rien. Ok? Allez, pour te faire plaisir et pour t'encourager, Joe Dassin, tu adores Joe Dassin.

0: Et tous les midis.
1: Allez.
0: Qui va gagner, Ricounet.
1: Tais-toi.
0: On va rester dans les présidents. Décidé. 10 secondes pour me citer un maximum donc de présidents, mais américains, s'il te plaît. Tous les présidents américains en 10 secondes. Top chrono.
2: Alors, Ronald Reagan, Carter, Bush, le père, le fils, Donald Trump, Barack Obama. Bon, ben là, je crois que c'est bon.
1: Bon, écoutez, c'est bon, elle en a donné 7.
0: J'ai juste envie d'envoyer ça. Allons-y. Ouais. Troisième candidate, bravo. Allez.
1: J'en appelle à la France. La France, je ne t'ai jamais laissé tomber. En 2 ans, la France, je t'ai prouvé à quel point je t'aimais. Demain, la France, ma candidate, doit gagner. Mais c'est pas possible. Mais vous vous rendez pas compte de ce que vous faites là, en laissant gagner cet animal? Il va pérorer dans les couloirs. Bon, Céline, je suis désolée, ma chérie, tu n'as pas gagné.
0: Désolée, Céline.
1: Ah bah, je sais, mon petit canard. Bon, écoute, c'est pas grave.
2: C'était un plaisir de jouer avec toi. En
1: tout cas. Merci, ma chérie. Moi aussi, c'était un plaisir parce que franchement, c'était très sympa. Bien. Eh ben, écoutez, bonne journée les filles.
2: Bonne journée.
0: Moi, je vais passer une bonne journée.
2: Bonne journée à vous.
1: Tais-toi bien, toi.
0: Qui est capable de me battre?
1: Je remercie Céline à la réalisation, Vincent à la technique, Maître Coupez au savoir et au fou rire pour des vannes pourries, Alex au standard, Maître Bastien qui va continuer à enfler de la tête.
0: Ah oui.
1: Je vous embrasse très fort, je vous aime, je t'aime la France, à demain.
3: Chers amis,
0: bonjour,
3: vous annoncez une femme formidable qui nous rejoint après l'actualité à côté de vous, Valérie, c'est Lucie Carrasco. L'amour, la vie, l'aventure plus forte que la maladie, elle a beau être en fauteuil depuis 44 ans, elle est incroyable, elle nous emmène en Thaïlande avec Jérémy Michalak, c'est à suivre ce soir sur France 5, c'est beau, poignant, très humain.
1: Eh ben,
3: c'est ça le programme.
1: Tout comme toi, ma chérie.
3: C'est adorable.
1: Belle émission.
0: À tout de suite.
3: Et à tout de suite et à demain.
1: À demain.
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0: Qui veut prendre sa place? Qui oserait gagner demain face à moi? Personne!
1: Bon, écoutez, moi je vous aime. Il est 13h, vous écoutez ici et c'est ma France, Wendy Bouchard.
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3: Bonjour à tous, merci d'être à l'écoute de Ma France. Une France heureuse de ses bleus qualifiés cette nuit pour les 8e de finale du mondial. Un doublé d'Mbappé, un but de Barcola ont permis aux Français de dominer les Suédois et de créer beaucoup, beaucoup de joie autour de ce collectif façonné de main de maître par Didier Deschamps, de New York à Belfort dans ce journal. Le journal du mondial également à suivre dans 10 minutes. C'est l'heure des comptes et du bilan pour le gouvernement. L'heure aussi de la politisation de la canicule. Les Verts accusent la majorité d'impréparation et d'inaction face au dérèglement climatique et dépose une motion de censure. Sébastien Lecornu montre les dents et en attendant, une nouvelle vague de chaleur se profile pour ce week-end. 8 départements sont placés en vigilance rouge pour incendie. Grande prudence et préparation de rigueur pour affronter de nouvelles températures. Nous serons aussi dans un centre de soins de la LPO dans la Sarthe, saturé par l'arrivée des bébés hirondelles et martinets, des oisillons qui ont sauté du nid pour échapper à la fournaise. Et puis 13h15, on voyage avec le génial tandem Lucie Carrasco, Jérémy Michalak. Elle est en fauteuil à cause d'une maladie génétique, mais elle nous emmène si loin, découvrir les éléphants, notamment en Thaïlande. Un documentaire fort et poignant, je vous le disais, en diffusion ce soir à 21h sur France 5. La nuit a peut-être été courte pour vous, mais portée par la belle énergie de l'équipe de France qui s'est qualifiée pour les 8e de finale du mondial en battant les Suédois 3-0. Un match abouti de A à Z avec des bleus sereins, un collectif à toute épreuve avec Barcola et Kylian Mbappé qui a encore enthousiasmé le public. 3e but inscrit à la 74e minute et ce commentaire en direct sur ICI Paris-Île-de-France de Nicolas Perronnet.
6: Oh, la passe de Michael Olysée et le but de Kylian Mbappé. Michael Olysée qui ne marque pas, mais Michael Olysée qui fait de la magie sur ses passes décisives encore une fois. La passe, elle est magnifique, c'est un bijou, c'est un bonbon pour le nouveau doublé du capitaine de l'équipe de France. 74e minute de jeu, 3-0 pour les Bleus, mais on se régale les amis. c'est magnifique.
3: Merci Nicolas. Tout ici a vibré pour vous hier soir avec 10 millions de téléspectateurs, 71% de part de marché sur M6 pour ce match et pour applaudir. Donc la France qualifiée pour les huitièmes et qui confirme son statut de grand favori. Une bonne centaine de fans ont suivi la rencontre au bar VNB de Belfort jusqu'à 1h du matin. Et Hervé Blanchard a veillé avec eux pour fêter la victoire.
5: Une Marseillaise reprise en chœur devant les trois écrans du bar, avec un léger décalage de quelques secondes pour la télé en terrasse, mais pas de quoi entamer l'enthousiasme du public. La France touche les poteaux et se voit refuser un but sur hors-jeu.
7: C'est pas grave les gars, c'est pas grave.
5: Quand arrive la délivrance avant la mi-temps avec l'inévitable Mbappé.
8: Mbappé, mon gars, pour marquer le premier but, c'est oui !
9: Il est énorme, il arrive juste au bon moment, juste avant la mi-temps. Parfait, comme d'habitude avec lui.
5: Et 1, et 2, et 3-0, la France est en 8e sans trembler.
10: Offensivement, c'est une folie.
11: Le 3e étoile, je me la tatoue, déjà, en avance.
5: Une heure passée, cette fois, les derniers supporters finissent leur bière et comme Julien, ils peuvent dormir en paix.
12: Je vais appeler mon patron, je vais dire que je serai pas là. Non, non, je serai bien présent. Non, non, je vais assumer. Match délicieux, sommeil heureux, réveil compliqué.
5: Et il faudra remettre ça samedi soir contre le Paraguay.
3: Merci Hervé, oui, France-Paraguay ce samedi donc, rencontre là encore à 23h. Dans l'actualité encore et dans ma France, la gestion de la canicule a pris une autre dimension hier à l'Assemblée nationale après l'attaque par la chef de file des écologistes du gouvernement, dénoncée pour son inaction face au réchauffement climatique. Les Verts qui annoncent déposer une motion de censure. C'est tout le problème, répond scandalisé Sébastien Lecornu, entre l'écologie politique et l'instrumentalisation de l'écologie à des fins politiques. Hélène Terzian, pas sûre que cette motion aboutisse d'ailleurs à quoi que ce soit.
13: Encore échaudée par son vif échange avec le Premier ministre, la chef de file des députés écologistes Cyrielle Chatelain a bien l'ambition de faire tomber ce gouvernement.
14: La négation de ses responsabilités, son impréparation à la fois de la canicule qu'on a connue mais surtout de la canicule qui arrive, mérite de poser la responsabilité de ce gouvernement. L'inadaptation du gouvernement, elle tue, autant que la chaleur.
13: Mais pour faire aboutir une motion de censure, encore faut-il déjà embarquer toute la gauche. Le PS n'est pas encore fixé et ce n'est pas gagné. Mettre la pression sur l'exécutif. Oui, répond le député socialiste Guillaume Garot, de là à le faire tomber.
15: Est-ce qu'une motion de censure serait la réponse à tout ça? Au moment où il y a besoin d'agir, au moment où il y a besoin de soutenir les collectivités locales, moi j'en suis pas convaincu.
13: Quant au RN, dont les voix sont nécessaires pour faire tomber le gouvernement, il a l'habitude de rester flou. Mais le député Philippe Lothiau ne semble en tout cas pas franchement convaincu.
16: C'est pas en censurant le gouvernement qu'on va faire tomber la canicule. Bientôt, on va faire une motion de censure quand il fera froid, quand il fera chaud. Enfin, je préfère qu'on fasse des propositions. On a développé notre plan climatisation. Voilà, je crois qu'il ne faut pas être dans la communication, dans l'agitation. Et je crois qu'il faut être dans l'action. Et c'est ce qu'on essaye de faire.
13: Les élus du Bloc central dénoncent quant à eux l'instrumentalisation politique des écologistes.
3: Le gouvernement est en tout cas sommé de s'expliquer et de montrer l'ambition de son plan climat. Et d'ailleurs, à cette occasion, nous accueillons demain dans Ma France la porte-parole Maud Bréjon qui vous répondra en direct entre 13h et 14h. Alors que notre angoisse est grande après la canicule que nous avons tous subie, de nouvelles fortes chaleurs sont attendues d'ailleurs ce week-end sur une partie de la France, avec des hausses de température dès demain, notamment en Méditerranée. 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
17: Effectivement, le dôme de chaleur, ce fameux anticyclone, est en train va se repositionner sur la France à partir de ce week-end et la semaine prochaine. Il semble être un peu en dessous de la semaine dernière. On va dire le paroxysme semble être un peu plus à l'ouest sur l'Espagne et le Portugal. La France sera un peu en marge de ce dôme de chaleur. Pour le moment, on voit ce dôme se mettre en place jusqu'aux alentours du 14 juillet, on va dire, hein, 12-13 juillet. Là, ça va faire une troisième vague de chaleur. On n'en connaît pas exactement la puissance, mais voilà, mais cet effet cumulatif, que ce soit sur la nature ou que ce soit sur les êtres humains, va poser des soucis. Et c'est en ce sens-là qu'il faut vraiment se préparer.
3: Et c'est dans ce contexte que débutent les grandes vacances pour les écoliers, vendredi, avec des routes qui s'annoncent évidemment surchargées pour ces premiers gros départs. Du côté des trains, le patron de la SNCF dit se préparer à faire face à l'afflux de voyageurs, mais Jean Castex ajoute qu'il ne peut pas garantir que tout marchera à 100% en situation de canicule. On vous écoute sur ce sujet, Raphaël Ebenstein.
18: L'heure est au branle-bas de combat dans les technicentres de la SNCF où s'est effectue la maintenance du parc de 360 rames de TGV Inouï et de Ouigo pour vérifier notamment les systèmes de climatisation, mais aussi les divers éléments mécaniques ou électriques. La SNCF a même décidé à titre préventif de retirer environ 10% de ces rames de la circulation depuis le début de la semaine afin de les préserver au maximum. Malgré tout, il ne peut y avoir de risque zéro, rappelle son PDG Jean Castex, invité ce matin de France Inter.
19: Je ne peux pas garantir que tout va marcher très bien à 100%. Je veux dire, il faut aussi bien dire une évidence, à situation tout à fait exceptionnelle, on ne peut pas attendre un service complètement normal.
18: Et si de source interne, les voyants sont au vert pour ce week-end sur les TGV, la SNCF n'exclut pas des adaptations à la marge qui pourraient surtout concerner les trains intercités sur les lignes Paris-Limoges-Toulouse, Paris-Clermont et Bordeaux-Marseille, de vieilles rames corail des années 70 dont le système de clim ne supporte pas les températures trop extrêmes. Cela avait déjà conduit à des suppressions préventives de plusieurs dizaines de ces trains depuis la semaine dernière.
3: Voilà pour ce qui est du trafic ferroviaire, les fortes chaleurs qui persistent et leurs conséquences aussi sur l'environnement, notamment sur l'alerte rouge aux incendies qui concerne aujourd'hui et demain 6 départements du pourtour méditerranéen avec ce cocktail explosif de sécheresse, de vent et de fortes chaleurs. Vigilance extrême donc dans les Pyrénées-Orientales, dans l'Aude, dans l'Hérault, dans le Gard, dans le Vaucluse, mais aussi dans les Bouches-du-Rhône. C'est d'ailleurs depuis Marseille que Sébastien Lecornu annonce qu'il présidera demain une cellule interministérielle de crise, une nouvelle, sur le front des incendies. Écoutez David Anotel, il y a le lieutenant-colonel représentant de la Fédération nationale des sapeurs-pompiers.
20: Sous l'effet du Mistral et de la Tramontagne, avec des vents estimés à 60 à 80 km/h, effectivement, l'ensemble de ces départements seront placés sous haute surveillance. Ce sont des moyens supplémentaires, ce sont des arrêtés d'interdiction qui ont été pris. C'est préoccupant. Il y a des dispositifs terrestres, humains, qui sont renforcés, donc des moyens supplémentaires qui vont être mis sur le terrain, qui vont être prépositionnés dans les massifs, sur les points qu'on peut identifier qui sont les plus sensibles. Ce sont également des personnels en plus. Et puis, pour la première fois également aujourd'hui, on a le guet aérien armé. Donc, ce sont des avions qui sont en l'air, qui font des circuits. Donc, les avions ont deux objectifs. C'est éventuellement d'identifier un départ de feu, puisqu'ils sont en altitude, donc ils voient la fumée. Et surtout, avant tout, de pouvoir intervenir le plus rapidement possible sur les zones qui auront également été identifiées comme les plus sensibles.
3: Voilà, ce représentant des pompiers au micro de France Info. Notez que la carte des vigilances, vous la retrouvez également sur ces feux de forêt, sur ici.fr. Par ailleurs, 82 départements sont concernés par des restrictions d'eau potable en vertu d'arrêtés préfectoraux, notamment dans le Gard. Et nous sommes plus précisément à Gagnères, commune avec la rivière qui porte le même nom, petite rivière qui traverse le village et qui est presque à sec. Se désole Olivier Martin, il est élu municipal.
21: On a 15 jours d'avance, malheureusement, sur l'état de la rivière, sur le débit, je ne parle même pas des débits, puisqu'il n'y a plus rien qui coule. Voilà, donc aujourd'hui, la canicule, c'est effectivement la priorité, mais demain, je pense que le deuxième souci, ça va être aussi les conséquences de la canicule sur les réserves d'eau et sur la capacité à répondre aux besoins d'eau, d'autant plus qu'on arrive en période estivale où il y a quand même une augmentation de la population et des besoins plus importants. Moi, je pense qu'on traite beaucoup les conséquences, il faudrait se poser les questions des causes, ne serait-ce que sur la consommation d'eau. Je ne vous dis pas la multiplication des piscines qu'il y a sur la commune. On ne peut pas traiter éternellement les conséquences. Il y a des causes comportementales, des modes de vie. C'est facile à dire, c'est difficile à faire changer la perception ou notre comportement devant ces choses-là, mais je pense qu'un jour ou l'autre, il va falloir y venir.
3: Ah oui, tous ces sujets qui participent de notre vision d'avenir, alors que la canicule a fait aussi, vous le savez, des ravages dans la faune sauvage, en particulier chez les oisillons, hirondelles ou martinets. Ils n'ont pas supporté ces fortes chaleurs et ont été jusqu'à se jeter du nid pour échapper à la fournaise. Et moi-même, en Ile-de-France, c'était à Paris, j'ai récupéré hier sur le bitume parisien un petit martinet que je vais bientôt emmener au centre de soins de Maison-Alfort, centre de référence de la LPO, c'est vraiment le réflexe qu'il faut avoir. Même si les centres sont saturés, vous prenez soin de ces petits oiseaux, vous les mettez dans une petite boîte à chaussures avec des trous pour les faire respirer, un peu d'hydratation. Et puis les locaux vous attendent dès que les places se libèrent, comme au Mans, quartier des Sablons, où s'est rendu Julien Penaud, un centre qui accueille en masse ces petits oiseaux.
22: Deux martinets noirs tremblotent dans une boîte à chaussures, réhydratés goutte par une petite seringue. Calice Séguinot, chargé d'études à la LPO Sarthe, insère dans le bec de ses oisillons soufflés par la canicule.
23: Là, avec la canicule, comme c'est des oiseaux qui nichent sous les toits, ils sont extrêmement impactés par les fortes chaleurs en fait, sous les toitures, donc ils se jettent du nid et souvent ils sont à quelques jours de l'envol, sauf que c'est-il incapable de s'envoler du sol.
24: On peut estimer que dans le nid, il devait faire 40, voire même plus, 45, voilà.
22: Amandine Cartier, coordinatrice de la mission Faune en détresse à la LPO Sarthe, redoute les conséquences du réchauffement climatique sur les oiseaux, avec des canicules de plus en plus régulières.
0: Les martinets noirs, depuis 20 ans, on a perdu 65% de la population en France. La population va encore diminuer et on va être amené à voir peut-être disparaître les martinets. Il va y avoir la même problématique avec les hirondelles. Après, on a aussi la diminution des insectes. Donc, si en plus ils peuvent pas se reproduire et qu'après ils peuvent plus se nourrir, malheureusement, on arrive que ça peut que le déclin des espèces.
22: Et si on prend le cas des martinets noirs, leur disparition en France aurait comme conséquence la perte d'un prédateur pour les moustiques, ce qui favoriserait leur prolifération.
3: Merci Julien et toutes les références justement pour ces bons soins à prodiguer, notamment aux oiseaux, à retrouver sur le site de la LPO. À la une encore, Bétarame s'apprête à fermer définitivement ses portes. Vendredi, l'établissement catholique dans le Béarn, qui est devenu symbole de la lutte contre les violences physiques et sexuelles à l'école, et où les actuels collégiens donc vont déménager à la rentrée prochaine. C'est une façon évidemment de les libérer du fardeau lié à l'histoire de ce lieu dont l'avenir n'est pas encore tranché. Enfin, une nouvelle triste réalité pour le secteur de la librairie, en crise 2 mois après le placement en redressement judiciaire de l'enseigne Gibert à Paris. C'est le groupe Nozoli qui annonce la fermeture de 11 magasins Furet du Nord, notamment à Roubaix, à Villeneuve-d'Ascq et à Béthune. 3 autres librairies concernées en région parisienne. Le groupe, qui est également propriétaire de la chaîne Décitre, a présenté son projet de réorganisation aux salariés. Jusqu'à 163 postes sont menacés. Et puis le groupe Disco des Village People est en deuil. Le fondateur Victor Willis est mort à 74 ans. Il incarnait depuis 1977 et la création de ce groupe l'officier de police des Village People, puis le capitaine de croisière, avec un succès, des succès mondiaux portés par les titres In the Navy, Go West ou YMCA.

0: Victor Willis qui a quitté le groupe en 1983 pour une carrière solo qui vient donc de s'éteindre à l'âge de 74 ans. 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
0: Et ça fait presque 5 ans que dans Ma France, nous partageons des récits, des émotions, des coups de cœur. Alors si vous me faites confiance, chers amis, que je vous propose de partir en Thaïlande ce soir pour un voyage totalement inédit à la télé sur France 5, je sais qu'à l'issue, vous me remercierez parce que vous allez rire, vous allez pleurer, vous allez marcher à côté d'une fille géniale qui roule et qui roule drôlement bien. Bonjour Lucie Carrasco.
2: Bonjour Wendy.
0: Chère Lucie, avec votre fauteuil roulant et votre ami et complice pour ces documentaires, Jérémy Michalak. Après le Japon, le Brésil, les États-Unis, après le Tour de France de Lulu, on avait parlé l'an passé, c'est devenu un ami, un frère, un guide. Comment le définir, Lucie ?
2: On a trouvé ce qualificatif de compagnon de route.
0: Oui.
2: Alors oui, certes, on dit souvent ça pour un chien, mais j'ai un tel amour pour les animaux que c'est un compliment.
0: Ouais, c'est un compliment. Bah, ouais. Je pense qu'il le prend très très bien,
2: oui.
0: Jérémy.
2: Il n'a pas le choix, il n'est pas là-dessus.
0: On peut dire ce qu'on veut parce qu'il ne se gêne pas pour parler de
2: non.
0: Vous comme il le veut. C'est de bonne guerre et c'est aussi tout le ton et tout le miel et le sel de ces documentaires. Vous êtes à la fois vrai, vous êtes à la fois cash. Lui vous a rejoint en Thaïlande. Vous avez choisi la Thaïlande parce qu'il y avait quelque chose de fascinant dans ce pays pour vous, Lucie.
2: Je suis une grande amoureuse des animaux. Je crois qu'on a ce point commun toutes les deux. Et notamment des éléphants. Alors, par praticité, j'ai choisi des chats à la maison. Mais j'avais envie de m'approcher de ces animaux qui sont victimes du tourisme. Voilà. Je voulais aller voir dans un sanctuaire, dans un cadre très spécial. On a pu le faire. Et aussi, Jérémy rêvait de me faire Koh Lanta.
0: Bah oui, parce que l'île de Koh Lanta, c'est une île, bien sûr, en Thaïlande, où vous allez être obligé de relever un certain nombre de défis. Alors, on va en parler de Koh Lanta. On va parler de ce voyage qui nous amène de Bangkok à Phuket. C'est un voyage comme les autres, qui est finalement extrêmement riche de rencontres, de dépaysements, mais contraignant. Quand on est, comme vous, en fauteuil roulant, c'est un fauteuil qui pèse un certain poids, ça ne vous empêche pas d'être très roots, Lucie, dans cette aventure aussi.
2: Oui, mais en fait, on peut voir ça comme une contrainte et comme un frein. C'est un détail, ça peut être un boulet au pied parfois, mais on y va quand même.
0: Bah oui.
2: Malgré le fauteuil qui des fois rentre pas bien dans l'avion, les compagnies qui sont pas très open parce que des fois c'est pas accessible, alors on prend un fauteuil plus léger.
0: Oui.
2: Et on monte à l'arrière d'un pick-up et on va voir un lever de soleil en haut d'une montagne et c'est magique, on y va.
0: C'est incroyable, ouais, vous y allez, il faut prendre quand même son bal en patience. C'est vrai que les attentes sont longues dans les aéroports, mais le jeu en vaut la chandelle, c'est ce que
2: totalement.
0: Vous dites à chaque fois. Hein.
2: Totalement, et puis en plus je suis hyper bien entourée, il y a Jérémy bien sûr, il y a mon mari Jean qui nous accompagne sur chaque tournage.
0: Le formidable Jean Dattry.
2: Oui, Jean Dattry, que j'aime, que j'embrasse.
0: Et Romain, chargé de prod.
2: Et Romain, notre chargé de prod, et Rémi, notre caméraman. On est cette équipe depuis 9 ans, je crois, maintenant.
0: Oui. Ouais.
2: On se retrouve, on est hyper contents de se retrouver. On bosse, hein, on dirait que c'est une colonie de vacances, mais on bosse.
0: Ah non, non, non.
2: Et on bosse. Dans la bonne humeur et on s'apprécie beaucoup, ça compte.
0: Et ça se ressent parce que c'est finalement, je vais pas dire que c'est le club des cinq, mais avec ce côté aventurier ensemble et ouais. Ils sont aussi à l'écran et c'est beau parce qu'ils traversent aussi ces difficultés ou ces moments de grande émotion. Je pense notamment à cet homme que vous rencontrez et qui s'occupe lui aussi du vivant, des animaux. Alors il a choisi un destin particulier, il était chef, il a quitté son boulot pour s'occuper des chiens qui sont souvent errants en Thaïlande, qui sont dans la rue, qui sont laissés livrer à eux. Même. Puis il y a même plus que ça dans ce refuge, Lucie Carrasco.
2: Oui, il y a la wheelchair mafia, donc
0: le
2: gang de la mafia des fauteuils roulants. Il reçoit plus de 1200 chiens et il y a une cinquantaine de chiens qui ont été accidentés par des voitures ou quoi,
0: oui.
2: Et rupture de la moelle épinière. Et du coup, on a des patériaires qui ne fonctionnent plus.
0: Oui.
2: Et ils sont toujours. Vivants, ils n'ont pas conscience de leur handicap tant qu'ils y vont.
0: Oui.
2: Quand même, c'est bien la preuve qu'il y a quand même vachement de mental.
0: Oui.
2: Mais ils galèrent un petit peu.
0: Oui.
2: Et pour les aider à moins galérer, il leur a fabriqué des petits fauteuils roulants
0: oui.
2: Qu'ils accrochent au pas arrière, au train arrière. Et ils peuvent courir comme des malades. Et
0: ils courent comme des malades.
2: Vous avez fait une course avec eux et j'ai été largement dépassée en à peu près 12 secondes.
0: 12 secondes, 15 secondes. Ça, c'est une image qui est magnifique. Par exemple, quand je vous parlais d'émotion et de partage d'émotions, je ne vais pas tout déflorer parce que vous allez découvrir ça ce soir à partir de 21h sur France 5, mais aussi, et c'est disponible dès maintenant, si vous voulez, juste à l'issue de l'émission, regardez sur la plateforme France Télé, il y a ce moment magique avec les éléphants. Nous sommes à Phuket, une rencontre avec un homme anglais, je crois, musicien, qui s'est installé en Thaïlande. Vous l'interrogez avec Jérémy Michalak. Écoutez.
3: Paul, c'est quoi ton histoire? Comment tu t'es retrouvé en Thaïlande à jouer du piano pour les éléphants?
4: Pour mon 50e anniversaire, nous étions dans un sanctuaire pour éléphants depuis à peu près 2 semaines. Et je me suis demandé si les éléphants n'aimeraient pas écouter un peu de musique. La musique est bonne pour l'âme, c'est quelque chose dont on a tous besoin dans la vie. Alors on a installé un piano, dehors dans un champ. Et juste ici, devant le piano, il y avait un éléphant aveugle qui s'appelait Plara. Il mangeait son petit déjeuner avec excitation. Il en avait plein la bouche. Et quand j'ai commencé à jouer du piano, il s'est arrêté de manger. Et les gens derrière ont dit, il écoute la musique. Et on a compris que la musique était un moyen de donner de la couleur aux éléphants aveugles qui vivent dans les ténèbres. On ne sait jamais à quel point on va être impliqué quand on travaille avec les éléphants. Il y a quelque chose de magique qui vous fait tomber amoureux.
0: C'est un moment absolument superbe, suspendu, que vous allez découvrir dans Lucie en Thaïlande, que vous revivez, j'imagine, Lucie, vous qui aimez tant les animaux, tant le vivant, que vous revivez depuis.
2: Ah oui, j'ai revis et puis j'ai l'air malade à chaque fois. Et là, ce qu'on vient d'entendre, il faut se dire qu'on est entre deux éléphants en train de faire ça et de dire ça.
0: En liberté.
2: On est vraiment totalement en liberté et dans un sanctuaire, mais on leur faisait des câlins, quoi. Ils étaient. Je me suis jamais sentie autant en sécurité.
0: C'est ce que j'allais vous dire, parce que vous êtes quand même en fauteuil roulant, vous ne pouvez pas vous échapper, si j'ose dire, mais non. Vous vous sentiez tout près, vous êtes à quelques millimètres.
2: D'un coup de trompe, ils peuvent décider de notre sort. Ouais. Mais ils ont une telle sensibilité, les animaux. Moi, j'ai vraiment un contact particulier avec eux.
0: Oui.
2: Et là, c'était très impressionnant, mais ils sont d'une telle, je sais pas, ils imposent le respect, ils sont une sagesse.
0: Ouais. Et puis, il y a une connexion, vous êtes beaucoup dans la connexion.
2: Ouais,
0: aussi,
2: beaucoup.
0: Ouais. C'est un cadeau que vous a offert aussi Jérémy en vous amenant sur ces traces.
2: En m'emmenant là-bas et en invitant, c'est donc Paul Burton qui est un pianiste qui est venu faire ça pour les animaux et en plus il a joué une mélodie qui a été composée spécialement pour moi, donc l'émotion était
0: sublime.
2: Vous allez adorer.
0: Ouais, ah, vous allez adorer. Moi j'ai pleuré, hein, je vous le dis tout de suite. Il y a une autre rencontre aussi humaine et bouleversante avec Elisabeth. Elisabeth, oui. Elle est française, elle a perdu sa fille unique dans le tsunami. Elle réenracine beaucoup de vie là-bas aussi. Quand vous ressortez de tout ça, alors c'est fou parce que dans le documentaire vous dites on se regarde tous dans le miroir, on compare parfois un peu nos vies, etc. Mais vous vous sentez comme nous, on se sent toute petite par rapport à des personnes comme ça.
2: Ah, complètement, elle a voué sa vie.

0: Ouais, et c'est vraiment. Elle veut vous s'arrêter dessus.
1: C'est votre deuxième métier d'être marraine d'association.
0: Ouais, j'adore ça.
1: Tout le monde vient vous chercher parce que vous êtes géniale. D'ailleurs, vous vous trouvez vachement sympa. Hein?
0: Oui, je me suis rendu compte. Ouais. Je me suis remerciée. Je remercie toujours les autres. Et dans ce documentaire, je me suis dit, tiens, si je me disais merci parce que c'est quand même important d'être sympa avec soi-même. Et je sens ça être très dur à vouloir être toujours à perfection. Et je me suis rendu compte qu'effectivement, ça n'existe pas.
1: Ouais.
0: Et que je pouvais être cool avec moi.
1: Puis ça a de la gueule de faire un voyage en Thaïlande avec Lucie Carrasco. Je trouve qu'il a de la chance, Jérémy Michalak.
0: N'est-ce pas?
1: Il n'est pas là, donc on peut quand même dire que c'est un garçon super.
0: Ouais, il n'aime pas les compliments, il aurait été là, il aurait fait une pirouette pour dire une connerie, mais c'est quelqu'un de très pudique, et moi ça a été un ange gardien dans ma vie, ouais. Ouais. Ça, ma vie a changé depuis que je l'ai rencontré.
1: Ouais, elle va être accompagnée par Jean, votre époux, et par ce compagnon de route, Jérémy Michalak. Vous nous en donnez du bonheur, chère Lucie Carrasco. Donc je le disais, c'est ce soir en diffusion directe, si j'ose dire, à 21h sur France 5, mais vous pouvez le découvrir dès à présent sur France.tv. Prochain voyage, il est déjà ancré, acté, tourné.
0: Il est tourné.
1: Oui.
0: On rentre de tournage genre avant-hier.
1: Ah oui.
0: Et le prochain.
1: On peut dire où c'était ou pas?
0: On a refait un Tour de France.
1: Parfait.
0: Tour de France number two.
1: Oui.
0: Et c'était absolument fou. On a fait des trucs dingues, encore plus dingues que d'habitude.
1: En camping-car?
0: Et ouais, en camping-car avec encore d'autres animaux.
1: Oui.
0: Donc vraiment, ça va être fou. Et j'ai qu'une envie, c'est de dormir une petite semaine peut-être.
1: Voilà.
0: Et repartir.
1: Mais revenez vite nous parler de ces prochaines aventures. Merci Lucie Carrasco, vous voulez être marraine de ma France?
0: Merci, ouais.
1: Hein, vous êtes marraine de toutes mes émissions aussi.
0: Allez, ok, c'est parti.
1: Vous nous portez chance. Merci, chère Lucie. Bravo pour tout et vive ce soir.
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1: Et la Coupe du Monde de foot, on était tellement heureux d'ouvrir avec ces bleus qualifiés. Bonjour cher Bruno Salomon.
3: Bonjour Wendy.
1: Quelle soirée, quelle nuit vous avez passé encore. Bon, on va y revenir à trop courte dans quelques instants, mais on va commencer ce journal avec tous les autres qualifiés.
3: Wendy, j'ai une question. Qu'est-ce qui est très vert, blanc et rouge et qui à 6h du matin, heure française, a sauté dans tous les sens?
1: C'est un supporter, mais quelle...
3: quelle nationalité?
1: Oui, mexicain.
3: Le Mexique, réponse. Un supporter mexicain. Juste pour vous emmener voyager quelques instant direction Guadalajara, à l'ouest du pays, au Mexique. Coup de sifflet final du match entre le Mexique et l'Équateur. Le Mexique se qualifie, victoire 2-0. Et là, au bas mot, sur la place de la Fontaine Minerva, plus de 200 000 à 300 000 supporters. Comment dire? C'est frais, ils font un tout petit peu de bruit.
1: C'est une fontaine, une fontaine de vie, quoi.
3: Non, là, c'est extraordinaire. Faut voir absolument, c'est sur les réseaux sociaux. Le Mexique qui ne fait pas. Alors, c'est El Tri, le petit nom de cette sélection.
1: D'accord.
3: C'est le diminutif d'El Tricolore en référence au drapeau mexicain. Et alors, le Mexique a fait quart de finaliste en 1986. Pour l'instant, ils sont huitième de finaliste. Mais attention, cette équipe commence à impressionner, à poser des questions. En quatre matchs, zéro but encaissé.
1: Oui.
3: Prochain adversaire, République démocratique du Congo ou l'Angleterre, donc pour le Mexique. Autre qualifié, la Norvège qui a battu la Côte d'Ivoire, ce qui va nous donner en huitième de finale de la compétition un alléchant Brésil-Norvège.
1: Bon, on est content, on est très content. On parle des Bleus qui ont été de A à Z surpuissants quand même.
3: Oui, effectivement, la France n'a fait qu'une bouchée. Hein. Vous savez, c'est comme un peu les petites boulettes suédoises qu'on mange dans les magasins. Mais alors vraiment, qu'une bouchée de la Suède, 3-0, doublé de Mbappé et une réalisation de Barcola avec un festival technique de Olysé, les Bleus ont été surpuissants, vous venez de le souligner, Wendy, homme du match hier soir, et c'est Kylian Mbappé, encore le capitaine, a été parfait de ses buts à sa célébration, qui moi m'a donné un petit peu voilà, la chair de poule en voyant aller célébrer le but avec Didier Deschamps, hein, pour célébrer aussi la maman de Didier Deschamps qui est disparue il y a quelques jours. Il a grandi, brassard au bras, notre Kylian Mbappé. Bref, lui et ses Bleus sont en mission.
4: L'objectif, c'est d'aller le plus loin possible. Le 19 juillet, de revenir ici et essayer de gagner. Après, bien sûr, plus tu mets des buts, plus tu montes dans le classement. Je pense que j'apprends ça à personne. Je suis persuadé que Léo va encore mettre des buts, donc je regarde pas trop ça. Je regarde plus les adversaires qu'on peut jouer et à quel point on se rapproche de notre objectif qui est la finale.
3: Kylian Mbappé, meilleur buteur de la Coupe du Monde actuellement avec 6 réalisations, le record à battre est de 13 buts dans un tournoi, record qui appartient à un Français, Juste Fontaine.
1: En tout cas, on s'est régalé quel que soit l'horaire en regardant ce France-Suède, des Bleus qui nous ont régalé.
3: Ouais, devant nos écrans, comme au stade, l'attaque de feu composée de Mbappé, Olysé, Dembélé, Barcola était royale. D'ailleurs, on a failli avoir le but de la Coupe du Monde sur ce match, peut-être même le but de l'histoire de la Coupe du Monde grâce au franco-anglais Michael Olysé. Geste technique qui a subjugué notre envoyé.

0: Envoyé spécial Nicolas Perronnet qui hier soir, en rentrant du stade après la rencontre, nous a fait son petit vocal en pensant à ce geste technique mémorable.
1: Salut les amis, bon, on s'est régalé hier soir avec les Bleus, globalement parce que tout était bien, ça, ok, mais moi je voudrais revenir sur un moment. Alors c'est pas un but, mais c'est ce pourquoi on va au stade, ce pourquoi ce métier que j'ai la chance de faire, commenter des matchs, est incroyable. C'est le retourné acrobatique de Michael Olise qui termine sur le poteau. C'est le genre de moment vraiment qui nous fait... aimer le foot, qui nous fait aimer ce sport. Tout le monde le voit venir, tout le stade s'arrête de respirer. C'était vraiment le cas hein, sur ce retourné. C'est le vrai moment suspendu, en fait, comme la reprise de volée de Zidane en finale de la Ligue des Champions. Quoi. Voilà, ils sont rares, ces moments-là. Et je vous promets que quand on est au stade, quand on a la chance de commenter ce genre de match, et ben même quand ça fait pas but, c'est le genre de moment qui se passe... au ralenti, dont on se souvient toute sa vie. Donc voilà, merci Michael Olise, et la Coupe du Monde est encore longue, on en aura d'autres. À demain.
0: Et tout ému, notre Nicolas Perronnet, d'avoir vécu ce moment, et nous aussi devant la télé, on était tout pas bien. En tout cas, sachez une chose, c'est que l'équipe de France impressionne, la presse mondiale nous encense, Marca dit, la France semble inarrêtable, Der Spiegel, le journal allemand, a adoré un football offensif, tout droit sorti du guide Michelin, et la BBC anglaise dit, qui peut arrêter la masterclass française? Juste vous dire que la France affrontera le Paraguay au prochain tour de cette Coupe du Monde en huitième de finale.
2: Samedi soir,
0: 4 juillet à Philadelphie. Pour les autres rencontres, sachez-le, aujourd'hui, Angleterre, République démocratique du Congo, Belgique, Sénégal et États-Unis, Bosnie-Herzégovine.
2: Merci cher Bruno Salomon, voici ici la belle humeur et la proximité.
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2: La Ruralinette et les marchés des producteurs de pays dans votre Berry Express. Découvrez les marchés gourmands et fermiers qui ont lieu en général le soir à partir de 18h en juillet et en août. Les prochaines dates, eh bien, ce sera notamment tous les vendredis de juillet et août à Aiguzon, dans les douves du château. Ce samedi 4, c'est aussi à Saint-Oud, dans le parc à côté de la salle des fêtes. Et puis le samedi 4 juillet également à Beaumier, entre 14h et 22h. Venez à la rencontre des producteurs fermiers, vignerons et artisans qui vont vous faire découvrir leur trésor de notre terroir. Vous pourrez manger sur place ou aussi vous approvisionner en produits locaux et de saison. Marché des producteurs de pays tous les mois de juillet et août dans la région. Et puis la Ruralinette se balade également cet été, hein, le camping-car qui s'installe sur les places de village pour vous proposer des services gratuits pour toutes vos démarches administratives. Sachez qu'il va s'installer à Pellevoisin sur le parking de la salle des fêtes ce mercredi 1er juillet, à Batcon-le-Pin mercredi 1er juillet. Le jeudi 2, c'est à Mini, place de l'église, et à Crevant, au parking de la bibliothèque. Et enfin, Lucet-le-Mal, salle des associations, vendredi 3 juillet, ainsi qu'à Ténet, sur le parking de l'école.
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On ne change pas avec Céline Dion sur votre radio ici. Et bonne nouvelle, tiens, Céline Dion sera de retour en France à la rentrée pour une série de concerts exceptionnels à Paris. Et ça, ça fait plaisir. Merci en tout cas d'être ici. Merci d'avoir choisi votre radio. On vous accompagne toute la journée avec des infos pratiques près de chez vous, de la bonne humeur et de la musique. Tout de suite, Charles Doré avec Famille ou pas famille. Eh bien, une chose est sûre, ici, c'est la famille. Alors, restez à l'écoute de votre radio préférée.

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1: Quand on est à Uriel, à 25 km à l'ouest de Montluçon, il y a certes les fantômes de la guerre de Cent Ans, mais aussi Georges et ses maîtres sonneurs. Alain Neuvière, président du comité Région Centre Val de Loire de randonnée pédestre.
3: Alors Uriel, c'est en fait le but d'un itinéraire que l'on a calé sur un roman de Georges Sand qui s'appelle Sur les pas des maîtres sonneurs, qui est en fait un voyage qu'a décrit Georges Sand dans ce roman. Et ce voyage, il est suffisamment précis dans le roman pour qu'on ait pu reconstituer le cheminement. Georges Sand décrit le franchissement de petites rivières, la traversée d'une forêt, la traversée d'un village, et on s'est calé vraiment sur le roman qui est découpé en veillée, qui est simplement un espèce de voyage initiatique pour des musiciens berrichons du secteur donc où habitait Georges Sand, autour de Saint-Chartier Nohant. Et donc ces musiciens berrichons, ils vont se perfectionner en musique traditionnelle chez des musiciens donc du Bourbonnais qui ont une réputation, la vielle, la cornemuse. Et donc il y a l'aller et le retour, et donc on a bâti là-dessus un GR de pays qui va de Nohant, la maison de Georges Sand, jusqu'à Uriel, une boucle qui fait pas loin de 200 km, GR de pays.
1: Et nous passons des maîtres sonneurs aux chevaliers en armure pour retrouver Uriel dans les années 1350.
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1: Patrick Grosjean, historien.
4: Uriel, il y a un donjon roman flanqué de contreforts, très très impressionnant, en granit gris, ça a été une place forte relativement importante qui a pu résister par exemple à un siège d'un capitaine anglais, Robert Knowles. Donc là, ça faisait partie aussi un petit peu comme Montluçon, du verrou entre la partie anglaise et la partie française, mais un verrou du côté français.
1: Bien sûr, ce verrou a sauté depuis longtemps pour laisser la place à ce GR100 où petite et grande histoire se côtoient pour le plaisir des marcheurs et des passionnés d'histoire.
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0: C'était Jack et Carla avec la recette. Et la recette rafraîchissante de l'été, elle est où? Eh bien, elle est ici, sur votre radio. On a tout prévu. Dans un instant, les infos de 14h. Mais avant, la musique que l'on aime écouter. Tout de suite, The Christians avec Words. Très bel après-midi sur votre radio ici.
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1: Merci d'avoir choisi votre radio ici. Il est 14h. 14h, c'est l'heure de retrouver toute l'info en France et dans le monde en 90 secondes avec Marine Le Génie.
2: Accusé d'inaction, notamment par les écologistes, le Premier ministre Sébastien Lecornu se rendra à Marseille demain pour y présider une nouvelle cellule de crise consacrée à la chaleur, mais aussi au risque d'incendie. Les feux de forêt, vrai sujet d'inquiétude, 6 départements du Sud présentent un risque très élevé et sont en rouge sur la carte de la météo des forêts. Toujours à Marseille, 4 nouvelles arrestations dans l'enquête sur le meurtre de Mehdi Kessassi, frère d'Amine Kessassi, figure de la lutte contre le narcotrafic, tué de plusieurs balles en plein après-midi le 13 novembre dernier. Fin mars, 6 personnes ont déjà été mises en examen dans ce dossier. 5 sont en prison. Une disparition inquiétante en Haute-Savoie. 2 enfants de 8 et 13 ans sont recherchés après une fugue vue pour la dernière fois aux abords du centre hospitalier d'Annecy. Les gendarmes lancent un appel à témoins que vous retrouvez sur notre site ici.fr. Top départ des grandes vacances vendredi et la SNCF se prépare à faire face alors qu'on annonce de nouvelles forfaits chaleur. Certaines rames ont dû être annulées cette semaine pour les préparer, mais rien ne garantit que tout va marcher très bien à 100%. Préfère prévenir Jean Castex, PDG de la compagnie ferroviaire. Avec la hausse des températures, le métal des rails se dilate et les caténaires sont fragilisés. Il était le policier du groupe Village People, Victor Willis, leader du groupe disco iconique des années 70, est mort à l'âge de 74 ans d'une maladie courte mais agressive, écrit sa femme sur les réseaux sociaux.
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5: La météo de ce mercredi et jeudi, plus de nuages cet après-midi, malgré une belle matinée ensoleillée. Les températures maximales devraient tourner autour des 29 degrés dans tous les secteurs. Demain, jeudi, pour l'Indre et le Cher, le soleil devrait dominer largement du matin au soir, avec également des températures toujours autour des 30 degrés.
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0: Excellent après-midi à l'écoute de votre radio ici. Ici, il y a tout ce qu'il faut. L'actu locale près de chez vous, ça c'est bon, on en a. La bonne humeur, je m'en charge. Et la musique, on en a également. Dans un instant, on écoute Renaud. Renaud qui a fêté d'ailleurs il y a quelques mois ses 50 ans de carrière. La voix de Louane vous accompagnera également. Et dans un instant, Alain Souchon. J'ai 10 ans, un grand classique de la chanson française qu'on aime écouter ici sur votre radio.
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0: Très bel après-midi à l'écoute de votre radio ici, la radio proche de vous. Et pour être encore plus proche, tiens, je vous invite à télécharger l'application de la radio ici, ICI. Elle est gratuite et vous aurez dans votre poche toutes les infos de votre région en quelques clics en temps réel. Ça, c'est quand même pratique. Dans les prochaines minutes, les infos de 15h, ça arrive. Mais avant, encore une belle programmation. Mylène Farmer, Bruno Mars et dans un instant, Bernard Lavilliers et Nicoletta avec la chanson Idée Noire. Bel après-midi sur votre radio ici.
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2: Merci pour votre fidélité à votre radio ici, il est 15h. 15h, c'est l'heure de retrouver toute l'info en France et dans le monde en 90 secondes avec Marine Legénie.
3: Isabelle Adjani fixée sur son sort. L'actrice est condamnée en appel à 10 mois de prison avec sursis pour fraude fiscale aggravée et 10 000 euros d'amende. Isabelle Adjani, 70 ans, s'est notamment fictivement domiciliée au Portugal en 2016 et 2017 et a dissimulé une donation en prêt en 2013. Elle annonce ce pourvoir en cassation. Après le rouge canicule, le rouge feu de forêt, 6 départements du pourtour méditerranéen sont en risque très élevé d'incendie aujourd'hui et demain, jeudi, des Pyrénées-Orientales jusqu'aux Bouches-du-Rhône. Le risque d'incendie et les fortes chaleurs qui seront au cœur d'une nouvelle cellule interministérielle de crise délocalisée à Marseille. Demain, le Premier ministre se rendra sur place pour consulter les différents états-majors et les élus du département. Le gouvernement qui souhaite renforcer les mesures pour lutter contre les violences sexuelles sur les mineurs, mesures présentées en Conseil des ministres ce matin, parmi elles, des peines pouvant aller jusqu'à la réclusion à perpétuité pour les violeurs en série de mineurs de moins de 15 ans. Plusieurs mesures entrent en vigueur aujourd'hui au 1er juillet. Nouveau congé de naissance, prix du gaz, nouvelle taxe sur les petits colis, évolution des aides et des exonérations. Tout ce qui change est sur ici.fr. La Coupe du Monde de foot avec la suite des 16e de finale ce soir. Angleterre, République démocratique du Congo à 18h et puis à 22h, Belgique, Sénégal. Et puis ce sera le 12e coach à s'asseoir sur le banc marseillais en 10 ans, Bruno Genesio, et le nouvel entraîneur de l'OM après le départ hier d'Habib Bey.
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4: La météo de ce mercredi et jeudi, plus de nuages cet après-midi malgré une belle matinée ensoleillée. Les températures maximales devraient tourner autour des 29 degrés dans tous les secteurs. Demain, jeudi, pour l'Indre et le Cher, le soleil devrait dominer largement du matin au soir avec également des températures toujours autour des 30 degrés.
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0: C'était John Lennon avec Imagine sur votre radio ici. Bon, j'espère que tout va bien pour vous. Vous êtes peut-être, je sais pas, en voiture, au boulot, ou posé, hein, tranquillement chez vous à la maison. Eh bien, sachez que vous êtes ici, chez vous. On s'occupe de tout. Ici, c'est votre radio. Et je vous propose, tiens, un 3 à la suite. Oui, un 3 à la suite. C'est trois chansons françaises à la suite qu'on adore. Ainsi soit-il de Louis Chédid, Le Feu de Kenji. Et on démarre avec New York avec toi du groupe Téléphone. Alors, on n'est pas bien ici? Mais oui, c'est chez vous. C'est votre radio.
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0: Merci d'être à l'écoute de votre radio ici. Dans un instant, les infos de 16h. Mais avant, une info essentielle à noter dans vos agendas. Prenez un stylo, un papier. Demain, 20h, votre radio ici vous propose de découvrir la captation au cinéma du concert de Julien Doré, le dernier Pestacle. Projection unique sur grand écran. C'est demain, 20h. Et bien sûr, toutes les infos sur le site ici. Et pour vous mettre déjà dans l'ambiance, allez, on écoute tout de suite Julien Doré. On commence à se dandiner avec Coco Caline. Oh, bel après-midi.
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1: Merci d'avoir choisi votre radio ici, il est 16h. 16h, c'est l'heure de retrouver toute l'info en France et dans le monde en 90 secondes avec vous, Marine Legénie.
2: Alors qu'une nouvelle vague de chaleur se profile et que 6 départements du Sud font face à un risque très élevé d'incendie, Sébastien Lecornu se rend demain à Marseille pour présider une nouvelle cellule interministérielle de crise. Le Premier ministre sera informé sur la saison de feu en cours et rencontrera également les élus du département. Le gouvernement critiqué pour son impréparation, on veut montrer qu'il agit. Le ministère de l'Agriculture annonce notamment la mise à disposition de prêts de trésorerie pour que les éleveurs adaptent leurs bâtiments aux fortes chaleur. 4 nouvelles arrestations dans l'enquête sur le meurtre de Mehdi Kessassi, frère d'Amine Kessassi, figure de la lutte contre le narcotrafic, tué de plusieurs balles à Marseille en plein après-midi le 13 novembre dernier. Fin mars, 6 personnes ont été mises en examen dans ce dossier, 5 sont en prison. Une disparition inquiétante en Haute-Savoie. 2 enfants de 8 et 13 ans sont recherchés après une fugue vue pour la dernière fois aux abords du centre hospitalier d'Annecy. Les gendarmes lancent un appel à témoins à retrouver sur ici.fr. Top départ des grandes vacances ce vendredi et la SNCF se prépare à faire face. Alors qu'on annonce de nouvelles fortes chaleurs, je vous le disais, certaines rames ont dû être annulées cette semaine pour les préparer. Mais rien ne garantit que tout va marcher très bien à 100%, prévient Jean Castex, PDG de la SNCF, avec la hausse des températures. Le métal des rails se dilate et les caténaires sont fragilisés. Et puis il était le policier du groupe Village People, Victor Willis, leader du groupe disco iconique des années 70, est mort à l'âge de 74 ans.
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5: La météo de ce mercredi et jeudi, plus de nuages cet après-midi, malgré une belle matinée ensoleillée. Les températures maximales devraient tourner autour des 29 degrés dans tous les secteurs. Demain, jeudi, pour l'Indre et le Cher, le soleil devrait dominer largement du matin au soir, avec également des températures toujours autour des 30 degrés.
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plus fort que d'être aimé. Oh, c'est beau. Ce n'est pas de moi, je vous rassure, c'était de Daniel Balavoine dans votre radio ici. Tous les jours, on est là avec vous dans la bonne humeur, on vous accompagne pendant tout l'été avec des infos pratiques près de chez vous. Dans quelques minutes, nous allons fêter, tiens, la journée mondiale de la blague. C'est aujourd'hui avec Fred Ballard, avec l'humour en tube. Et tout de suite, une voix qu'on adore, Florent Pagny avec la dernière chanson du monde. Excellente journée à l'écoute de votre radio ici.

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1: Oui, mais contrairement aux idées reçues, les tortues d'Aldabra sentent tout. Il faut donc faire très attention quand on les manipule, parce qu'elles sont très sensibles.
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1: Toujours dans nos coulisses au zooparc de Beauval, on se retrouve dans la volière avec vous, Sarah, soigneuse animalière, dans le dôme. Et on va parler des tortues, puisqu'on s'est mis juste à côté d'elles, ces tortues. De quelles îles elles viennent exactement?
2: Elles viennent des îles Seychelles, sur les atolls d'Aldabra, en fait, qu'on appelle. Ces différents îlots où elles vivent sans civilisation humaine, donc ça, c'est très chouette.
1: Donc ici, ça les perturbe pas trop d'être un petit peu en présence de l'humain?
2: Alors après, elles sont habituées à la captivité, donc forcément, ça ne les gêne pas trop. Elles sont très curieuses, donc ça va, ça les embête pas trop.
1: On en profite pour le dire, vu que elles se retrouvent aux Seychelles. Quand on passe nos vacances là-bas, on revient pas avec une tortue, elles sont protégées.
2: Ouais, on évite, forcément elles sont protégées, elles sont en annexe 2. Elles ont le statut IUCN, donc vulnérables. Donc c'est des tortues qu'on protège encore beaucoup. Les îles font partie du patrimoine mondial de l'UNESCO, donc intouchables, normalement.
1: Intouchables. Alors par contre, on parle justement de toucher, et c'est là que ça va nous amener une petite transition directe. On penserait que la carapace est une sorte de bouclier qui est là juste pour protéger la tortue. En fait, c'est plus compliqué que ça. C'est un peu là où elles ont le sens le plus développé, en fait.
2: Exactement, on pourrait croire que vraiment c'est comme un rocher, alors qu'en fait pas du tout, même on passe juste notre doigt, elles sentent toutes les vibrations. On va avoir trois couches différentes et pour arriver jusqu'au squelette osseux en dessous en fait.
1: Elles s'en servent comment en réalité de leur carapace?
2: Tout simplement, si elles veulent se mettre en sécurité ou quoi, elles vont rentrer leurs membres ainsi que leur tête dans la carapace et là elles seront vraiment protégées parce que forcément ça fait fuir les prédateurs, c'est impressionnant, ça fait un rocher donc.
1: Et en même temps elles gardent le contact avec le monde extérieur puisqu'elles ressentent chaque petite vibration, chaque brise d'air.
2: Oui, absolument. Elles sont très sensibles en fait aux vibrations, au toucher.
1: On peut dire que les tortues, ces tortues-là, elles ont un petit peu une maison connectée sur le dos.
2: Un petit peu quand même. Ouais. Elles sont très connectées en effet. Ouais.
1: Ça vit longtemps une tortue comme ça?
2: Alors oui, on a des individus qui vont jusqu'à 150 ans. Ah donc oui. Vraiment, c'est pas négligeable. Nous ici, on n'en est pas encore là. Notre individu le plus âgé, il a 50 ans. C'est déjà pas mal.
1: Plus ils sont âgés, plus ils sont gros.
2: Absolument. Mais les mâles vont être plus gros que les femelles en règle générale et forcément, ils grandissent toujours un peu. Donc notre mâle, il fait 200 kilos, mais il va encore prendre en poids et en taille.
1: Une hiérarchie dans un groupe comme ça, le plus gros c'est celui qui commence?
2: Pas forcément, là on a un mâle avec toutes ses femelles, donc lui il est bien et tant qu'il n'y a pas trop d'autres mâles, il n'y a pas trop de bagarre qui va s'imposer.
0: Les coulisses de Beauval, c'est ici.
1: Ces tortues géantes peuvent vivre plus de 100 ans et peser très lourd. Elles sont d'ailleurs les tortues de tous les records. Le record de poids est détenu par Esmeralda, qui réside sur Bird Island, aux Seychelles, et qui pèse 310 kilos. Et le record de longévité serait attribué à Jonathan, un mâle qui réside encore aujourd'hui sur le domaine du gouverneur de l'île de Sainte-Hélène, dans l'Atlantique Sud. Sa date de naissance est estimée à 1832. Il aurait donc 194 ans. Pas mal, hein?
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0: Excellent après-midi à l'écoute de votre radio ici, à suivre l'actu locale près de chez vous. Mais en attendant, trois chansons françaises à la suite, ça on adore. Le pouvoir des fleurs de Laurent Voulzy, Oria, soirée mondaine. Et tout de suite, Étienne Dao, bleu comme toi. Voilà le programme de ces prochaines minutes sur votre radio.
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1: 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Pour ce jeudi, ce sera un concert de El Baboon qui vous propose du blues et du rock'n'roll. Autre ambiance cette fois-ci avec le Nohant Festival Chopin qui se poursuit jusqu'au 22 juillet. Cette année, on fête à la fois les 60 ans du festival et les 150 ans de la disparition de George Sand, d'où le thème du festival Sand et Chopin à Nohant. Plusieurs hommages rendus à l'autrice, il y aura aussi une programmation artistique et musicale largement féminine. Ça se passe notamment au domaine de George Sand à Nohant, mais pas uniquement, puisqu'il y a un festival aussi hors les murs, du côté de Bourges, Saint-Amand-Montrond, Châteauroux ou encore Sainte-Sévère et bien d'autres communes. Pour tout savoir sur cette programmation, rendez-vous sur le site de Nohant Festival Chopin 2026.
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0: Merci d'avoir choisi votre radio ici. Excellente journée à vous. Il est l'heure de se détendre et de rire avec l'humour en tube de Fred Ballard. Nous sommes le mercredi 1er juillet et c'est la journée mondiale de la blague. Mais oui, et Fred Ballard n'aurait raté sous aucun prétexte cette journée. Fred, c'est à vous.
1: J'ai été voir Pépé et Mémé. À force de boire, Pépé sait plus ce qu'il fait. Hier, il s'est retrouvé à contresens sur l'autoroute. Quand le flic lui a dit, vous avez pas vu les flèches? Pépé lui a dit, j'ai même pas vu les Indiens.
2: Ah, y a pas à dire. Les vannes du Pépé de Roland McDan sont hilarantes et ça se confirme. C'est bien dans les vieux pots qu'on fait les meilleures vannes. Et à quelques jours des départs en vacances, savoir faire marrer la marée chaussée quand on se fait arrêter, c'est important.
1: Quand le flic a demandé à Pépé son permis de conduire, Pépé y a dit, on me l'a volé. Le flic lui a dit, vous avez un signalement du voleur? Pépé a dit, je pourrais pas vous donner son âge, mais il était habillé exactement comme vous. Hier, Pépé a dit à Mémé, faudrait que tu fasses le ménage parce que sous le lit, j'ai trouvé des moutons. Mémé lui a dit, tant que tu trouves pas le berger.
2: Ah, c'est beau un couple qui s'aime toujours d'amour et d'humour. Après tant d'années de vie commune, la grosse poilade entre époux serait-elle le secret de la longévité? En tout cas, le rire des rides tonifie les abdos, remonte les seins et dope les neurones. La preuve tout de suite avec la meilleure blague d'Aymeric Lomprey.
3: C'est un papa. Et il vient voir un pote à lui. Toc toc toc, c'est qui? Il ouvre la porte. Si tu la connais, tu dis pas. Et il dit, mon fils, ça fait 2 mois qu'il marche. Oh, l'autre, il répond, merde, il doit être loin.
2: Voilà, bah, je crois que pour fêter la journée mondiale de la blague, comme il se doit, celle-ci est un modèle du genre, une blague qui pourrait à elle seule relancer la natalité et que tous les parents de jeunes trotteurs ont le droit de s'accaparer pour faire marrer leurs potes au moins jusqu'à la fin de l'été.
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0: Bienvenue à tous, si vous nous rejoignez sur votre radio ici, vous êtes tous les bienvenus. Dans un instant, les infos de 17h, mais avant, la musique pour rythmer votre après-midi au programme REM. Et tout de suite, Jérémy Frérot avec la chanson Frérot. Merci d'être à l'écoute de votre radio ici.
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0: Le son pop-rock de REM, Losing My Religion. Bienvenue à vous tous.
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0: Merci d'avoir choisi Ici Berry, votre radio locale. Il est 17h. Ici Berry, première sur l'info locale. Voici les infos présentées par Manon Klein. Bonsoir Manon.
2: Bonsoir Manu, bonsoir à tous.
0: La sirène d'alarme allumée par les ambulanciers du Cher.
2: Et comme dans d'autres départements, ils alertent sur leur situation financière très compliquée et entament donc aujourd'hui une mobilisation. Ils n'effectuent plus de sorties d'hospitalisation mais continuent à assurer le reste. Un mouvement reconductible jusqu'à ce que le ministère réponde. Ils demandent une revalorisation de leurs tarifs pour faire face à plusieurs hausses de charges. La situation est critique avec des liquidations qui se multiplient. Isabelle Adjani, condamnée en appel à 10 mois de prison avec sursis pour fraude fiscale aggravée et blanchiment, une peine moins lourde qu'en première instance. L'actrice doit aussi régler une amende de 10 000 euros. On vient de souffler un peu et déjà il faut se préparer à un nouvel épisode de chaleur intense. Le Premier ministre sera demain à Marseille pour une cellule interministérielle de crise pour anticiper notamment le risque élevé de feux de forêt. Ce nouvel épisode va nous rappeler celui du mois de juin très difficile à Châteauroux. La moyenne des températures relevées ce mois-là est la même que celle que l'on devrait retrouver normalement à Madrid. 4,6 degrés au-dessus des normales de saison Castelroussine. C'est le bilan que vient dresser l'association Météo Centre Val-de-Loire. Ces épisodes de chaleur et de sécheresse risquent à nouveau de faire des dégâts sur les maisons, des fissures notamment, comme à Aize dans l'Indre, qui n'a pourtant pas obtenu la reconnaissance de l'état de catastrophe naturelle, ce que déplore la sénatrice de l'Indre, Frédérique Gerbeau. Elle vient d'adresser un courrier au ministre de l'Intérieur à ce sujet.
0: Plus de repêchage possible pour la Berrichonne Football.
2: Oui, c'est fini. Le club jouera bien en 4e division la saison prochaine. C'est le président lui-même qui le dit. Châteauroux pouvait éventuellement espérer être sauvé, comme la saison dernière en cas de défaillance financière d'un autre club. Mais la DNCG, le gendarme financier du foot, a validé les budgets des clubs de Ligue 3. Au mondial de foot, l'ancien Castelroussin Yohan Wissa et ses coéquipiers de la République démocratique du Congo vont tenter l'exploit face à l'Angleterre ce soir. Ils visent une qualification pour les 8e de finale, mais quoi qu'il arrive, leur parcours est déjà historique. Ils n'étaient jamais arrivés jusqu'en 16e. Le match commence dans une heure. Et puis, pas mal de changements à noter ce 1er juillet. Le nouveau congé naissance qui entre en vigueur, par exemple, accordé à chacun des deux parents en plus du congé maternité et paternité. Et ça marche pour tous les petits bébés nés depuis le 1er janvier. Et puis, le prix du gaz, lui, qui augmente de 7,4%. Ça fait en moyenne 2,70€ de plus sur les factures ce mois-ci. On vous détaille tous les changements sur ici.fr.
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2: Bon Manu, avant un possible retour de la chaleur, c'est comment ce soir?
0: On est toujours dans la même dynamique côté météo depuis le début de la semaine. Le ciel berrichon est quelque peu voilé en cette fin de journée, mais l'ensoleillement reste large. Un soleil que l'on retrouvera demain du matin jusqu'au soir avec tout au plus quelques nuages. Les températures annoncées ce mercredi, 12 à 15 degrés au petit matin. On aère évidemment le matin au lever du jour. Et de 29 à 32 degrés en journée. Merci beaucoup Manon. À tout à l'heure.
2: À tout à l'heure, 18h.
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0: En ce premier jour de juillet, Ici Berry vous fait rentrer tout entier dans son ambiance 100% été à venir. Shakira, AA et Marc Lavoine, là tout de suite maintenant, le parking des anges.

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2: Vous le savez, ici suit Nordine Attab dans sa traversée de la France à pied. Présent à Châteauroux ce lundi, notre globe-trotteur a comme objectif de rallier Montluçon ces jours-ci. Où en est-il dans son périple? On se pose la question. On va faire le point avec Nordine dans un instant, juste après le nouveau Vita, ça fait mal. Belle fin d'après-midi à l'écoute d'ici Berry.

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0: Il progresse quotidiennement depuis janvier dans sa quête de mouvement. Son défi, traverser la France du nord au sud et rencontrer un maximum de personnes dans le but d'engranger des kilomètres. L'objectif de Nordine est clair, sensibiliser le public à la nécessité de bouger. Après deux escales dans l'Indre et le Cher, où va-t-on retrouver notre marcheur ce soir? Le mieux, c'est de lui poser directement la question. Bonsoir Nordine.
2: Bonsoir.
0: Racontez-nous votre progression ce mercredi.
2: Incroyable, c'est le seul mot que j'ai envie de dire, parce que j'avais démarré tout doucement, un petit peu comme hier où j'allais cogner chez des gens, je faisais un petit bout de chemin, de rencontre, voilà. Et d'un seul coup, j'arrivais à que je dise pas de bêtises, à Vigna, je crois, que je dise pas de bêtises. Et au final, oui voilà, Archigna, pardon. Et en fait, j'ai vu qu'il y avait un cimetière là-bas. Et le cimetière, c'est le seul endroit en France, à 95%, où on trouve de l'eau potable. Il faisait chaud, donc j'avais envie. Et je ne trouve pas le robinet, mais je repars dans ce petit village. Et là, je croise un monsieur. Et au final, ce monsieur, c'est le président d'une association. Et je me suis retrouvé, au final, avec 45 personnes d'un certain âge. Et je suis sorti de table il y a 2 heures. On est resté 3 heures ensemble à s'amuser, à partager des moments, tout ça. Et au final, c'est plusieurs dizaines de personnes qui sont venues marcher avec moi après ce repas. Donc c'était vraiment un super moment humain. Et au final, de voir toutes ces personnes du village venir, c'était waouh, incroyable. Donc ils m'ont donné de la force pour aller à Montluçon.
0: À Montluçon. Donc est-ce que là, vous y êtes ou pas, là?
2: Ah non, je suis sorti de 2 heures de table. Mais c'est ce que j'explique souvent, c'est-à-dire que les kilomètres, je peux les rattraper. Oui. C'est-à-dire que c'est pas grave si j'arrive à 19h, 20h, 21h, par contre, les rencontres, ça, c'est pas possible de les rattraper. Non. Et là, je me suis dit, mais Nordine vit l'instant et le moment était tellement agréable et humain que, au final, je me suis dit, vas-y, tu restes à table et c'est parti. Alors, du melon, du fromage et rebelote. Nordine, tu vas reprendre un dessert et on va te filer des pommes, mon petit, pour le voyage et tout.
0: Nordine.
2: Oh là là, c'était adorable, adorable.
0: Vous avez retenu le nom, là? Vous êtes où, là? Vous allez crécher
2: où? Je suis à Uriel.
0: Ouais,
2: Uriel. Je suis à Uriel. Il me reste 12 kilomètres encore. Et demain, je pars de Montluçon et je vais direction Pionça, ça s'appelle.
0: Génial. Les paysages sont changeants. Vous allez bientôt vous confronter au contrefort du Massif Central. Est-ce que vous redoutez les premiers reliefs?
2: Alors oui, là je vous dis, pendant que je suis en train de parler, là, je commence à voir beaucoup plus loin parce que je suis en hauteur. Mais il y avait deux possibilités. Soit je faisais perdre du poids au sac, soit au bonhomme. Oui. J'ai choisi les deux, c'est-à-dire j'ai perdu un petit peu de poids et j'ai diminué le poids de mon sac aussi. Et ça va me permettre de pouvoir moins subir, on va dire.
0: Quelle est la marche à suivre pour vous apporter notre soutien? On va sur les réseaux sociaux?
2: Alors, il y a deux manières. La première, c'est soit en effet, les personnes viennent sur les réseaux sociaux, sur Instagram ou Facebook, ils m'envoient un message, ils me disent « Nordine, vous vous trouvez où ?» Moi, de toute façon, chaque matin, je mets une petite story avec l'endroit d'où je pars et l'endroit où je vais. Voilà, donc les personnes, elles m'envoient un message. On se donne rendez-vous, on fait un petit peu de marche ensemble et moi, ça me permet de gagner 5 kilomètres. Mais aussi, pour toutes les personnes, et ça, j'en ai reçu pas mal et c'est sympa, depuis début janvier, toutes les personnes qui ne seraient pas justement dans le coin, elles peuvent m'envoyer une petite vidéo, elles se filment et elles disent « Viens, on bouge » avec le lieu où elles sont et le mouvement qu'elles sont en train de faire. Par exemple, jardiner, marcher, faire du sport. Elles me l'envoient et ça, par contre, ça me fait gagner 500 mètres. Donc, si c'est en marchant sur le chemin ensemble, 5 kilomètres, si c'est avec une petite vidéo, 500 mètres. Et je vous avoue que les petites vidéos, me font du bien, et notamment actuellement où je trouvais pas de chemin de kilomètres gagnés ce matin ou hier.
0: Génial, Nordine. On va vous retrouver demain à la même heure du côté de Montluçon, là pour le coup, pour vous suivre à nouveau sur votre périple dans l'Allier. Merci.
2: Exactement,
0: et bonne soirée, bonne fin de route.
2: Merci, au revoir.
0: À demain. Take on me. Belle fin d'après-midi à vous tous.

toute l'énergie de Shakira. On joue ensemble dans une dizaine de minutes. Hein. 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On patiente en musique avec dans les minutes à venir Dire Straits et le tube de La Rousseau. Il n'y en a eu qu'un, mais quel tube ? Tu m'oublieras dans moins de deux minutes.

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0: À la toute fin des années 90-99, hein, ce morceau super efficace, La Rousseau, tu m'oublieras.
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0: Une fête médiévale à Meun-sur-Yèvre, ça vous dit, c'est le week-end prochain, samedi et dimanche, place du Général Leclerc. C'est la plaine du château à Meun-sur-Yèvre, hein. La 24e édition de la fête médiévale de Meun-sur-Yèvre, qui vous propose un marché médiéval, des reconstitutions de camps, des animations, des ateliers découvertes, une ripaille, un concert le samedi soir, des joutes équestres, une initiation au tir à l'arc, je vous fais l'inventaire, hein. Des danses, des fabliaux, des histoires théâtralisées. Pour les enfants, il y a plein de choses, hein. Pour les plus courageux, vous allez pouvoir défier les troupes lors de la charge des enfants. Sympa comme tout. Et le samedi soir, faut pas manquer le concert des Compagnons du Gras Jambon. Fête médiévale à Meun-sur-Yèvre, à découvrir tout ce week-end. Buzz en tongue. On va dire Buzz, hein. Buzz en tongue. C'est ce vendredi soir, à partir de 18h à Buzancé, la ville de Buzancé qui ouvre sa saison estivale avec un nouvel événement festif dédié aux enfants. Buzz en tongue. Rendez-vous dès 18h au parc des Grands Jardins. Tous les enfants sont attendus, de la maternelle au collège. Au programme, un défilé musical pour lancer les festivités dans le centre-ville de Buzancé. Un pique-nique partagé où chacun apporte son repas dans le parc des Grands Jardins. Des animations ludiques, des défis amusants pour clôturer la soirée en beauté. Une grande boum animée par un DJ. Ça se passe à Buzancé ce vendredi soir.
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0: qu'est-ce que c'était bon. Dire Straits, Sultan of Swing, avec la série Dans ma valise ici, fait l'inventaire cet été des objets qui incarnent le mieux l'esprit vacances. Perrine Clément a une valise qui regorge d'objets plus ou moins indispensables.
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0: Merci Perrine. On a hâte de ressortir un nouvel objet symbolique de notre valise à souvenir demain à la même heure.
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0: Encore Francis Cabrel. Ça y est, je vous invite à me rejoindre, pourquoi pas, sur cette plage. Le soleil est chaud et j'aperçois Michel. Bonsoir Michel.
1: Bonsoir Manu.
0: Ben, vous êtes là, ça tombe bien, vous vous baladiez sur notre plage, tant mieux, vous avez saisi votre téléphone et vous nous avez appelé et vous avez bien fait. Michel, vous habitez Massé ?
1: Oui, c'est ça.
0: Bon, parfait. La journée s'est-elle bien déroulée ?
1: Eh ben là, je suis encore dans ma voiture, sur le chemin du retour du boulot.
0: Arrêtez, vous êtes prudent, on va se délasser un petit peu et on va prendre le temps. On les voit, vous les voyez, ces 54 cabines de plage ?
1: Je les vois très bien, oui.
0: Bon, est-ce que vous avez un chiffre fétiche entre 1 et 54 ?
1: Bien sûr, le 11.
0: Le 11, c'est enregistré, je la vois, on va la pousser cette porte de cette cabine numéro 11 et on découvre ensemble le cadeau. Eh ben c'est pas mal. Ah bah oui, sympa comme tout. Vous avez des enfants, des petits-enfants ?
1: Oui, bien sûr.
0: Eh ben vous gagnez une boîte de Playmobil Novelmore. Les Playmobil en avant les histoires. L'idée, c'est d'explorer le monde d'aventures captivantes, de nouvelles morts, des récits chevaleresques avec le coffret Playmobil. Il y a des bandits, il y a des chevaliers, il y a un peu tout. Il y a des dragons, il y a tout ça.
1: Ça, c'est pour mon petit-fils qui adore les médiévales.
0: Ah bah là, c'est parfait. Il y a un coffre au trésor, des arcs, des flèches, de l'or, une arbalète, des chevaux. Oui, là, c'est vraiment les chevaliers et toutes les aventures qui vont avec cette boîte Playmobil. Ça vous fait plaisir, Michel ? Vous allez faire des heureux, là.
1: Ouais, c'est parfait, je vous remercie, Manu.
0: Les cabines de plage reviennent demain matin, dès 6h. Belle fin de journée ?
1: Belle fin de journée, Manu, et merci à toute l'équipe.
0: À
1: bonnes
0: bientôt.
1: Vacances à tous.
0: Bel été, Michel. Au revoir.
1: Merci.
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0: le saxophone de nos années 80, les Australiens. D'Inexcess, Original Sin. Ici Berry, vos chansons préférées toute la journée, on vous le prouve avec ce morceau. 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Dans moins de 10 minutes, le retour de l'info locale juste après Charlotte Cardin en nouveauté et Alain Chamfort en valeur sûre.
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0: style électro-oriental, le nouveau Charlotte Cardin, The Way We Touch.
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0: Et merci d'avoir choisi Ici Berry, votre radio locale. Il est 18h. Ici Berry, première sur l'info locale. C'est l'heure du journal présenté par Manon Klein. Bonsoir Manon.
2: Bonsoir Manu, bonsoir à tous.
0: Pas de Ligue 3 la saison prochaine pour la Aberration Football.
2: Châteauroux ne sera pas repêché financièrement, pas de sauvetage comme l'an dernier. Les budgets des autres clubs sont validés par le gendarme financier du foot, la DNCG. Ça ferme donc cette option. L'Aberry jouera en 4e division la saison prochaine, confirme son président Jamel Zemar. Pas d'amertume de son côté.
3: C'est sûr qu'on avait toujours ce petit espoir d'être repêché qui aujourd'hui est complètement dissipé, compte tenu que tous les clubs ont eu leur budget accepté. C'est une très bonne nouvelle pour le football. Nous, à partir de maintenant, on sait dans quelle division on va jouer, on va s'y préparer et on va essayer, bien évidemment, de ne pas y rester très longtemps. L'objectif étant quand même de remonter assez rapidement.
2: Vous dites que c'est une bonne nouvelle pour le football, vous êtes très beau joueur.
3: Oui, comment vous ne voulez pas être content? Moi, vous savez, quand un club, par exemple, je vous prends Bordeaux, ce qui arrive à Bordeaux, je trouve ça triste. Et à un moment donné, vous pouvez pas être content ou réjoui des problématiques que peuvent rencontrer les clubs de foot. Parce qu'un club de foot, ça consomme énormément d'argent et ça en gagne pas beaucoup. Donc, quand vous avez des problématiques comme celle-ci, c'est, pour moi, c'est bien triste, quoi.
2: Jamel Zemar, le président de l'Aberration Football, qui garde sans doute un œil sur le match qui vient de commencer au Mondial de foot. L'ancien Castelroussin Johan Wissa affronte l'Angleterre en 16e de finale avec ses coéquipiers de la République démocratique du Congo. Formé à l'Aberry, c'est lui qui a offert cette qualification historique à son pays en inscrivant un doublé lors du match précédent. On se prépare à une nouvelle vague de chaleur à partir de ce week-end. Une cellule interministérielle de crise doit se réunir demain à Marseille pour anticiper ce nouvel épisode de canicule. Toute la France ne sera peut-être pas touchée de la même manière. Il s'agit surtout d'anticiper les risques, celui par exemple de feux de forêt.
0: Parce que la chaleur, bien sûr, accroît la sécheresse.
2: Ce qui peut entraîner des mouvements de terrain, on le sait bien, nous, dans l'Indre, avec nos sols argileux. La commune d'Aize en a fait les frais avec un certain nombre de maisons fissurées. Et pourtant, elle ne fait pas partie de la dernière liste des communes à obtenir la reconnaissance de l'état de catastrophe naturelle. La sénatrice de l'Indre, Frédéric Gerbeau, estime que c'est injuste. Elle vient d'envoyer un courrier au ministre de l'Intérieur pour l'interpeller sur le sujet. Tous les enfants placés ou protégés auront désormais la garantie d'avoir un avocat. Le Parlement vient d'adopter définitivement cette mesure demandée par les associations, notamment en marge de ce que l'on a appelé le procès de Châteauroux. Ces personnes jugées pour des violences, des humiliations et l'accueil sans autorisation de jeunes de l'aide sociale à l'enfance accueillis pour des séjours dits de rupture dans l'Indre et en Limousin. Les ambulanciers mobilisés dans le Cher comme dans d'autres départements depuis aujourd'hui, ils ne font plus de sortie d'hospitalisation, mais ils continuent bien d'assurer les autres types de transport. C'est un moyen pour eux d'alerter sur leur situation financière. Ils demandent une revalorisation de leurs tarifs en urgence pour faire face à une augmentation importante de leurs charges. Le mouvement est reconductible tous les jours. Et puis vous vous souvenez peut-être de sa casquette de policier, de sa moustache impeccable. Le fondateur des Village People est mort. Victor Willis est décédé à 74 ans d'une maladie foudroyante. Retour sur la carrière de ce chanteur de disco avec vous, Hugo Duport.
4: Vous l'avez forcément vu déguisé en policier ou en marine, mais vous l'avez surtout entendu chanter. Il était la voix du groupe Village People qu'il a fondé en 1977. Derrière l'un des tubes les plus dansés de l'histoire de la pop, Victor Willis donc, un fils de pasteur né à Dallas en 1951. C'est dans les églises de San Francisco qu'il pose sa voix pour la première fois sur des chants gospel. Direction Broadway ensuite, où il foule les planches de la comédie musicale The Wiz. Mais c'est à la fin des années 1970 qu'il entre dans la légende du disco. YMCA, Macho Man, In the Navy, il compose la plupart des chansons du groupe, devenues des hymnes dansés dans le monde entier. Malgré le succès absolu de sa bande, Victor Willis se lance dans une carrière solo en 1983, mais réintègre finalement son groupe en 2017. Ces dernières années, c'est sa relation avec le président américain et le mouvement MAGA qui ont fait couler de l'encre. Longtemps agacé de voir Donald Trump se dandiner sur YMCA dans ses meetings, Victor Willis a fini par s'en accommoder, allant jusqu'à se produire à l'investiture du président en janvier 2025. Un choix qui n'est jamais passé au sein d'une partie de son public.
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2: La météo, Manu, ça donne quoi ce soir?
0: Il y a un peu de vent actuellement. Ouais. Le ciel berrichon est quelque peu voilé en cette fin de journée, mais l'ensoleillement reste large. Un soleil que l'on retrouvera demain, toujours avec ses nuages. Des petits nuages très inoffensifs. Les températures annoncées ce mercredi, 12 à 15 degrés au petit matin. Alors, je le dis souvent, c'est le moment à rêver au lever du jour d'ouvrir, d'aérer la maison.
2: Il faut en profiter parce qu'il va de nouveau faire chaud bientôt.
0: Ouais, 29 à 32 degrés. Alors, demain, ça va encore.
2: Oui,
0: mais
2: c'est à partir de ce week-end. Ouais. Hein, je crois que ça va être plus compliqué.
0: Il y a deux jours un peu bas. On va retomber sur ces canicules. Voilà, on s'y prépare. On reparlera de tout ça. Bien sûr, on vous tiendra informé. Merci beaucoup, Manon.
2: Belle soirée à vous.
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0: La journée vous a paru épouvantablement longue. Vous avez accumulé de nombreuses contrariétés depuis ce matin. Je vous propose de laisser tout cela derrière vous avec une musique réparatrice. À suivre, Diana Ross, Marine et Jean-Jacques Goldman. On ira. Bon début de soirée à vous tous à l'écoute d'ici.

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0: Il est auteur, compositeur berrichon. Sa chanson Berry Much est un joli hommage à notre région. Je vous propose ce mercredi de la découvrir. Joël Bourreux est mon invité dans un instant, juste après le dernier Marine Escroc.

0: Bonsoir Joël Bourreux.
1: Bonsoir Manuel.
0: C'est un hymne au Berry que nous allons mettre en avant ce soir avec Berry Much, un projet que vous aviez lancé il y a tout juste 5 ans aux côtés de Berry Province. C'est ça Joël en fait, le principe?
1: Oui, tout à fait. On était, souvenez-vous Manuel, on était en confinement, on s'embêtait et je reçois un appel à projet de Berry Province. Et je me dis, tiens, pourquoi pas faire une chanson sur le Berry puisque c'est ma région d'adoption.
0: C'est vous qui avez écrit et composé ce morceau. Avec quelles intentions au départ?
1: Alors oui, alors j'ai écrit et composé ce morceau parce que déjà depuis ma tendre enfance, je vis dans une famille berrichonne et qui parle berrichon. Et puis j'avais l'intention de toute façon de monter un spectacle sur le Berry. Donc j'avais déjà commencé à faire des choses à la fois humoristiques. Parce que bon, je suis dans une troupe qui produit des chansons, de la comédie humoristique. Et puis à la fois poétique, alterner un petit peu les deux choses. Donc j'avais déjà des idées, donc j'ai ressorti un peu mes idées. C'est allé assez vite parce que j'avais déjà l'essentiel du texte.
0: Berry Much est une chanson intemporelle qui rend hommage au Berry à travers de nombreuses références culturelles et patrimoniales. Tout y passe, hein.
1: Oui, voilà, en quatre couplets, on fait le tour, hein. La cathédrale de Bourges et son horloge astronomique, Georges Sand, Frédéric Chopin, les marais de Bourges, enfin Jacques Tati, les vins, la cuvée de Parassy aussi, le printemps de Bourges, ça démarre par le printemps de Bourges, hein, donc avec une allusion en fait, hein. Enfin les auditeurs découvriront. Hein.
0: Plein de clins d'œil, oui, on écoute justement le morceau en fond. Le titre est interprété par deux artistes berrichons, Nelly et Kevin, deux professionnels. Hein.
1: Voilà, alors Nel chanteuse, alors elle se fait appeler Nel, son prénom est chanteuse, son nom, bon, c'est un pseudo, en fait son vrai nom c'est Nelly Dequesne, elle habite près de Vailly-sur-Sauldre, donc dans le Pays Fort, puisque le Pays Fort, avant le découpage des départements, en fait, allait de Sancerre jusqu'à la Kiolne à Saint-Gondon, hein. Donc au-delà de Gien, c'est pour ça qu'il y a Cernoy en Berry, alors moi j'habite à côté de Cernoy en Berry, et Kevin aussi en fait, hein. Kevin qui est un chanteur multi-instrumentiste professionnel, qui travaille avec moi depuis 16 ans en fait, hein, et qui est, bon pour tout dire, qui est mon fils.
0: Oui, oui, c'est ça, c'est le fiston. Une chanson qui contribue à la promotion de notre territoire et de son identité culturelle. Le clip de Berry Much sur YouTube affiche à ce jour plus de 30 000 vues.
1: C'est ça, voilà, hein, ça a vraiment fonctionné tout de suite quand on a sorti la chanson. Ça a fonctionné, les gens, vraiment, il y a eu un bel engouement, tout le monde a aimé. Et effectivement, on est un tout petit peu frustré parce que, en fait, on n'a jamais réussi à être sur les ondes. Mais grâce à un certain Manuel Bonnefond, eh bien, la chanson va être sur les ondes d'ici Berry. Et ça, on est super content parce que, bon, c'est un travail. Bon, on est content. 5 ans après, vraiment, en réécoutant, on est assez content du travail qu'on a fait parce que c'est une chanson qui est faite pour la promotion. Donc, on l'a volontairement arrangée et construite de façon à ce qu'elle soit écoutable par toutes les oreilles et puis qu'il y ait de la profondeur quand même dans le texte. Une petite précision aussi, elle est sur toutes les plateformes Deezer, etc. Hein, donc il suffit de taper Berry Much et la chanson elle est bien distribuée en fait. Hein.
0: Faut être curieux, aller sur les réseaux. Merci beaucoup Joël pour ces précisions.
1: Très bien, merci beaucoup.
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Disco à la fin des années 70, au début des années 80, Diana Ross, Upside Down. Soyez curieux, tiens, n'hésitez pas à les découvrir sur les réseaux sociaux, ici Berry, Facebook et Instagram, les premières vidéos de la réserve zoologique de la Haute Touche de mon collègue Maxime Daniel. Il y a aussi les vidéos de Denis Cousin, sympa comme tout, avec son rendez-vous en Berrichon dans le texte. Les vidéos, c'était quoi avant, de Margot de Rocco. Et sur la piste du Chineur, l'univers de la brocante, nos vidéos en immersion dans la boutique Isoldunoise de Johan Ledoux. Il y en a des vidéos, de nombreuses vidéos à découvrir sur le Facebook et l'Instagram d'ici Berry. La suite se passe en musique avec Patrick Fiori et la voix de Dizri. Et You Gotta Be dans 5 minutes, montre en main.

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0: Votre Berry Express de 18h30 avec des marchés, les marchés des producteurs de pays. Les producteurs fermiers, vignerons et artisans vous proposent de découvrir les trésors de notre terroir tout l'été dans le cadre de Bienvenue à la ferme, déguster et acheter des produits locaux et de saison. Les prochains rendez-vous, c'est à Saint-Toux ce samedi 4 juillet à côté de la salle des fêtes. Il y a aussi un rendez-vous à Beaumier ce samedi également entre 14h et 22h. Et puis à Aiguzon, c'est tout l'été dans les douves du château d'Aiguzon, tous les vendredis de juillet et d'août en soirée. Alors à partir de 17h et jusqu'à 20h. Une conférence également. Écoutez voir le miracle de Monsieur Saint-Cœur. Saint-Cœur, on va dire. C'est ce vendredi au château du Plé à Saint-Hilaire-en-Linière à partir de 21h. On parle là de la vie quotidienne et spirituelle des habitants du Berry du Sud au siècle de Louis XIV. Olivier Trottignon va vous raconter tout ça. Conférence, écoutez voir le miracle de Monsieur Saint-Cœur ce vendredi à partir de 21h au château du Plé à Saint-Hilaire-en-Linière.

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1: Le chant est libre, Patrick Fiori. Les coulisses télé, le choix du jour de Patrice Gascoigne. On va s'intéresser au documentaire de France 5, Lucie en Thaïlande.
2: Si vous aviez un doute sur le fait qu'avoir un handicap et de l'humour, ce n'est pas incompatible, je vous présente Lucie en Thaïlande.
3: Tu sais ce qu'il faut à un éléphant qui a la diarrhée ?
4: Non.
3: De la place.
2: Le pays de l'éléphant sera-t-il celui du fauteuil roulant ? Voilà une jolie signature pour vous présenter le nouveau voyage de Lucie ce soir sur France 5, Lucie en Thaïlande. Alors si vous ne connaissez pas encore Lucie Carrasco, elle gagne à être connue. D'abord pour balayer rapidement le sujet, parce qu'elle refuse d'être réduite à son handicap, Lucie est atteinte d'une maladie neuromusculaire dégénérative qui la cloue dans un fauteuil roulant. Mais Lucie, depuis toujours, a fait de sa passion pour la mode un métier, celui de créatrice de mode. Elle veut changer le regard sur le handicap, montrer qu'être différent n'empêche pas d'être ambitieux et aventurier. Avec son complice Jérémy Michalak, elle a fait plein de voyages et autant de documentaires sur France 5. Donc on a eu Lucie au Brésil, Lucie au Québec, Lucie en Californie, puis en Australie. La voilà donc ce soir en Thaïlande. Et comme pour tous les voyages, Jérémy Michalak lui a concocté plein de surprises.
5: Lulu, je vais te présenter la personne la moins présentable de Bangkok.
6: Ah, ça serait intéressant.
5: Il s'appelle Cédric. Également connu sous le nom de la caillasse pour les intimes. Moi, c'est mon pote depuis plus de 20 ans et il est installé maintenant ici à Bangkok où il a ouvert des salles de boxe thaï.
6: Ok.
5: Alors, je te préviens, il est grand, il est tatoué et il est musclé.
6: T'as une photo, il est baisé ou...
5: Alors, le point que vous avez en commun, c'est qu'il est très vulgaire.
6: Je suis un peu très super. C'est son forêt.
2: Si les aventures de Lucie à travers le globe fonctionnent bien, c'est aussi parce qu'il y a une complicité très forte entre elle et Jérémy Michalak, les deux n'hésitant pas à se vanner, n'est-ce pas Lucie ?
3: Jérémy, c'est une vraie rencontre. On est tous les deux dans l'humour et dans la vanne, et on est comme ça, chacun de notre côté, dans nos vies, et du coup, quand on se retrouve, c'est une espèce d'explosion. On dit que qui aime bien châtie bien, donc voilà, on s'apprécie, sinon on ne se verrait pas autant. Oui, il y a plus qu'un programme télé, il y a une réelle amitié, il y a un réel amour de se défoncer la gueule avec des vannes que moi je trouve drôles, hein. C'est du moins parfois un peu râler pâquerette, mais on adore.
2: Partez en voyage ce soir sur France 5 avec Lucie en Thaïlande, à demain avec Patrice en coulisses télé.
1: Merci beaucoup Patrice. Tout cet été, on va rechercher de la fraîcheur au pied du barrage des Gusons. Simon Hinz nous raconte la fabuleuse épopée de cet édifice, déjà centenaire. Le troisième épisode de cette série est à suivre, juste après Need You Tonight, In Excess.

0: Tout cet été, ici Berry vous plonge dans une histoire vieille de plus de 100 ans, celle du barrage d'Aiguzon. La construction d'un barrage demande des connaissances techniques, technologiques, mais aussi des idées novatrices. Et un homme sera à l'origine de tout ça, alors que rien ne l'y prédestinait. Simon Hinz, vous nous racontez cet après-midi l'histoire de l'ingénieur en chef de ce chantier, Léon Chagnot.
1: Déjà, à l'époque, une ligne ferroviaire était d'importance capitale pour le pays, pour le transport de personnes et de marchandises, la ligne Paris-Orléans. Elle jouera un rôle majeur dès les années 20, de par ses besoins logiques en électricité. Le détail avec le spécialiste de l'histoire locale, Jean-Paul Thibaudeau.
2: Honnêtement, c'est un bonhomme assez extraordinaire. C'est un champion de l'innovation. Il a réalisé notamment en 1908 le passage du métro sous la Seine. Et quand même, faire passer un métro sous la Seine en 1908, c'était quelque chose d'absolument remarquable. D'autant plus que on est aussi avec lui dans le domaine de l'innovation permanente. C'est un chercheur, c'est assez extraordinaire. Pour le métro, par exemple, il met en place une technique de congélation des boues. 1908. C'est quand même assez extraordinaire, hein. Il congèle les boues à l'aide de l'électricité. Ensuite, il creuse, il fait creuser les rives de la Seine de manière très carrée et il installe des caissons métalliques dans cette échancrure des boues de la Seine. Et après, les caissons sont étanchéifiés et on fait tous les travaux à l'intérieur. 1908.
1: Ce Léon Chagnot, c'est le personnage central de ce chantier, de ce barrage d'Aiguzon. Au-delà d'un technicien et d'un ingénieur, c'est un inventeur résolument moderne et passionnant, Jean-Paul Thibaudeau.
2: Donc Chagnot, c'est quand même un grand bonhomme des innovations techniques. Il n'est pas particulièrement sensible à l'électricité au départ. Assez rapidement, il comprend qu'il y a des enjeux extraordinaire autour de ça. Donc, il se lance dans l'aventure de la production électrique.
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1: Très tôt déjà, il imagine des plans et des méthodes modernes et très contemporaines, même encore aujourd'hui. Mais c'est tout de même une surprise de le trouver au cœur de ce chantier d'un barrage électrique d'ampleur.
2: Au départ, Léon Chagnot, parce que c'est lui le grand bonhomme de cette histoire, il n'a pas de lien avec la PO, la compagnie Paris-Orléans. Lui, il a d'autres projets, notamment il est prêt à travailler pour Paris par le biais de l'usine de Gennevilliers. Le conseil général de l'Indre lui demande de l'électricité. La ville d'Aiguzon lui demande d'électricité. Argenton aussi, donc les projets, ils sont là. Mais il y a des liens qui s'établissent peu à peu, notamment dans les années 1919 à 1921. Et Chagnot étant dans des grandes entreprises, il rencontre des gens qui travaillent pour la PO. Et donc là aussi, comme pour les guerres de 14-18, on a besoin d'électricité parce qu'on commence à comprendre que le train à vapeur, il est peut-être presque sur le moment d'être dépassé et qu'on va passer au train électrique. Donc la compagnie PO a besoin d'électricité et Chagnot est dans l'idée de grands projets nationaux. Donc les deux vont se rencontrer, les entreprises vont devenir de plus en plus perméables l'une à l'autre et le projet va se faire pour l'électrification de la ligne.
1: Les innovations techniques et technologiques apportées par Léon Chagnot et ses équipes sont absolument titanesques et méritent bien que l'on s'y penche.
0: Les 10 ans du barrage d'Aiguzon, une série que vous retrouvez en podcast sur l'application Ici. Et le personnage de Léon Chagnot va nous accompagner également demain à la même heure, puisqu'il a apporté des innovations et des idées très novatrices pour l'époque. On retrouvera Simon Hinz avec plaisir. Terence Trent D'Arby, dans les années 90, Sign Your Name.

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1: La dernière chanson touchante de Louane, Conduire. Dans quelques minutes, les infos, et juste après, vous retrouverez Laurent Petit-Guillaume et son rendez-vous traditionnel 100% années 80, et cela jusqu'à 20h, décibel l'émission, 20h-21h. Émilie Mazoyer vous propose cet été de revivre les meilleurs moments de l'émission décibel. Restez avec nous, je vous dis à demain, belle soirée.
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0: L'amour à la machine, Alain Souchon. Je vous dis à demain. Belle soirée à vous tous.
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0: Votre radio locale, il est 19h. L'heure de retrouver le journal. À demain.
2: Des milliers d'animaux d'élevage sont morts, en particulier dans les poulaillers, pendant la canicule. Alors, pour aider les agriculteurs à faire face à une potentielle troisième vague de chaleur depuis la fin mai, le ministère de l'Agriculture annonce plusieurs mesures, dont des prêts de trésorerie pour adapter les bâtiments à la hausse des températures, Edouard Marguier.
3: La ministre de l'Agriculture veut faciliter l'installation de systèmes de brumisation et de ventilation dans les bâtiments qui ne sont pas équipés. Annie Genevard assure que les premiers prêts garantis par l'État seront débloqués dans les tout prochains jours. Les éleveurs redoutent en effet une nouvelle vague de chaleur après la canicule de la semaine dernière. Des milliers d'animaux sont morts, en particulier dans les poulaillers. Il n'existe pas de bilan général, mais rien qu'en Bretagne, où il a fait plus de 40 degrés, près de 7000 tonnes de volailles ont péri. Surmortalité observée également dans les porcheries. Les services d'équarissage sont débordés au point que des opérations d'enfouissement d'animaux morts ont dû être organisées en urgence. Vu le contexte difficile, la Mutualité sociale agricole déploie un dispositif d'accompagnement psychologique pour les éleveurs touchés et le gouvernement annonce le report de tous les contrôles administratifs sur les exploitations.
2: Édouard Marguier, après le rouge canicule, le rouge feu de forêt, 6 départements du pourtour méditerranéen sont en risque très élevé d'incendie, des Pyrénées-Orientales jusqu'aux Bouches-du-Rhône. Un feu de forêt s'est déclaré sur la commune de Fréjus dans le Var à 16h cet après-midi. Le Var qui lui est en orange. 30 hectares ont déjà été brûlés. 3 campings évacués. Risque d'incendie et forte chaleur au menu d'une nouvelle cellule interministérielle de crise à Marseille. Demain, le Premier ministre se rendra sur place pour consulter les différents états-majors et les élus du département. 4 mois de prison avec sursis, 10 000 euros d'amende requis aujourd'hui au procès du maire d'Arcachon, Yves Foulon, devant le tribunal correctionnel de Bordeaux. En mars, le dimanche du premier tour des élections municipales, il avait insulté, menacé son principal opposant, l'écologiste Vidal Baude, qui avait porté plainte dans la foulée. Des propos filmés, diffusés dans une vidéo vue plus de 3 millions de fois. Et le maire d'Arcachon a continué sur sa ligne de défense. Pour lui, il s'agit d'un coup monté, Alice Marot.
4: Je croyais avoir une conversation d'homme à homme, explique Yves Foulon, sobre dans son costume noir. Il parle d'un coup monté. Il ne savait pas qu'il était filmé, mais s'excuse tout de même pour ses propos et reconnaît des insultes. La vidéo est retransmise sur grand écran dans la salle d'audience. Les mots résonnent. Vous êtes un enfoiré, un enculé. Ça va être terrible pour vous et pour votre famille. Avant d'être un maire, il est avant tout un homme. On a quand même de la testostérone, ose son avocat, qui fait d'Yves Foulon la victime face à un opposant qui a voulu lui nuire en exposant sa maison privée pendant sa campagne. Mais il n'y a dans cette scène aucune provocation de la part de Vidal Baude, rappelle la procureure. Quand on dit « ça va être terrible pour vous et pour votre famille », je ne vois pas ce qu'on peut comprendre d'autre que des menaces très claires, assène-t-elle, avant de rappeler le devoir d'exemplarité des élus pour ne pas fragiliser une confiance des citoyens déjà suffisamment écornée, dit-elle.
2: Récit d'audience, signaliste Marot, ici Gironde. Est-ce qu'il vous arrive de téléphoner en kit main libre en voiture? Eh bien, ce n'est pas interdit, mais ça peut être dangereux. C'est la principale conclusion d'une étude dévoilée aujourd'hui par Assurance Prévention à la veille des premiers gros départs en vacances. Ce comportement multiplie par 3 le nombre d'accidents. Une campagne de sensibilisation est d'ailleurs lancée à la télé, sur Internet et à la radio, Benjamin Hilly.
5: L'inspecteur, il arrive à la cabane.
6: Dans cette vidéo, il n'y a pas de téléphone portable. Le conducteur a les deux mains sur le volant.
7: Mais bien sûr.
6: Mais il roule et téléphone en même temps.
8: Attention. Papa, tu l'as vu le monsieur au bord de la route là ?
9: Au volant, téléphoner est dangereux, même avec un kit main libre.
6: Et pour arriver à cette conclusion, Assurance Prévention a commandé une étude. 26 participants, 2000 km parcourus sur un simulateur. Les conducteurs ont roulé tout en dialoguant avec une intelligence artificielle. Éric Lemaire, vice-président de l'association.
10: Les personnes qui étaient dans les simulateurs ont eu 3 fois plus d'accidents lorsqu'elles avaient une conversation téléphonique. 20% de freinage brutaux, 84% de personnes qui se perdent.
6: Invité à commenter cette étude, Dominique Bouillet, professeur à Sciences Po.
11: Alors, l'intérêt de la comparaison entre la conversation à deux dans l'habitacle par rapport à la conversation téléphonique, c'est que quand on est à deux, la personne qui est à côté de vous peut elle-même fournir des signaux d'alerte. Alors la conversation téléphonique, en revanche, vous êtes engagé dans un autre monde.
12: Je te rappelle plus tard.
9: Et si nous transmettions la bonne attitude ?
6: Un appel à la responsabilité, à la prudence, donc même si au volant, la réglementation n'interdit que l'utilisation du téléphone tenu en main, mais aussi les écouteurs, le casque audio et les oreillettes Bluetooth.
2: Benjamin, il est prudence donc sur la route des vacances, il va y avoir du monde. Bison Futé prévoit un week-end chargé sur les routes du Rouge dès vendredi, dans le sens des départs en Ile-de-France et dans l'Est. Rouge également le samedi, encore en région parisienne et dans le quart nord-ouest, toujours dans le sens des départs. Carte et prévisions sur ici.fr.
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0: On est toujours dans la même dynamique côté météo depuis le début de la semaine. Le ciel berrichon est quelque peu voilé en cette fin de journée, mais l'ensoleillement reste large. Un soleil que l'on retrouvera demain, du matin au soir, avec tout au plus quelques nuages. Les températures annoncées ce mercredi, 12 à 15 degrés au petit matin et de 29 à 32 degrés en journée. Belle soirée à tous.
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7: Bonsoir à tous. Et oui, ça y est, le mois de juillet vient de commencer. S'il est synonyme de vacances pour vous, je vous les souhaite merveilleuses. Et n'oubliez pas que chaque soir dès 19h, pour l'apéro, on s'occupe de l'ambiance musicale. Et ça commence comme ça.

0: Queen, I Want to Break Free, en 1984.
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0: Un tube qui déclencha le scandale à cause du clip dans lequel on voit les membres du groupe habillés en femmes. Scandale surtout au Brésil, lorsque Freddie Mercury apparaît sur scène dans son costume de femme de ménage à forte poitrine. Une incompréhension totale parce que là-bas, la chanson était devenue un hymne contre la dictature. Le clip ayant été censuré par la chaîne MTV, les Brésiliens n'ont pas compris un tel accoutrement. Tout est rentré dans l'ordre. Allez, la suite, c'est sans scandale, Fade to Grey, visage.
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0: Muriel Dac, c'était Tropique. Une pétillante petite belge qui séduit la France avec ce titre qui se classera 6e au top 50 en 86. Vous écoutez 100% années 80. Chaque soir, on se souvient de ces chansons, de ces artistes qu'on a aimés durant cette décennie. Certains ont malheureusement rejoint les étoiles, mais nous laissent des chansons inoubliables. C'est le cas avec Gérard Blanc qu'on retrouve dans un instant avec Du soleil dans la nuit.
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0: Sachez qu'il va s'installer à Pellevoisin sur le parking de la salle des fêtes ce mercredi 1er juillet, à Batcon-le-Pin mercredi 1er juillet. Le jeudi 2, c'est à Mini, place de l'église, et à Crevant au parking de la bibliothèque. Et enfin, Lucet-le-Mal, salle des associations, vendredi 3 juillet, ainsi qu'à Ténet sur le parking de l'école.
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0: Michael Jackson, Dirty Diana.
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0: Ah non, mais du rock chez Michael Jackson en 88, on n'en avait pas vraiment rêvé, mais ce titre nous a tous mis KO de bonheur dès le premier round. Enfin, disons, plutôt dès la première écoute de l'album Bad. Un chef-d'œuvre. Oui, ces envolées de guitare de Stephen Stevens, guitariste de Billy Idol, nous ont fait dresser les poils de plaisir. Je m'emporte, je m'emporte. Le souvenir est remonté trop fort. Bon, on se calme pour poursuivre avec J'ai faim de toi, Sandy Stevens.
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Murrayhead, c'était One Night in Bangkok. Un tube mondial qui à l'origine figurait sur un album concept pour une comédie musicale qui s'appelait Chase, composé par les deux barbus du groupe suédois ABBA. Et ben voilà, petite anecdote, c'est comme ça tous les soirs, hein, 100% années 80. Bon, dès 20h, Émilie Mazoyer que vous allez retrouver pour les essentiels de Décibel. Mais avant cela, pourvu qu'elle soit douce, Mylène Farmer arrive. Belle soirée à tous. Tiens, c'est juste après ça.

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2: Et bonjour.
3: Ah,
2: et
3: bonsoir. Tellement contente. Oui, bonjour, bonsoir.
2: On sait plus où on est.
3: Alors, j'imagine qu'une semaine de sortie d'album, tu sais plus si c'est bonjour ou bonsoir.
2: Ouais.
3: Et puis, tu sais plus si c'était hasta luego ou good morning. Parce qu'en plus, tu fais de la promo dans tous les pays, là, pour ce disque.
2: Ouais, non, c'est cool. Après, l'accueil est sublime. Donc, c'est hyper agréable de partager avec tous les gens.
3: Thank you for being here, Zaz. Merci d'être avec nous.
2: Yeah.
3: Je vais me transformer en Nelson Montfort.
2: En anglais, vraiment.
3: Pour vous annoncer, donc, oui, que Zaz sort son 6e album, Sain et Sauf.
4: Allez, pas

0: reconnaît instantanément la voix de Zaz, son timbre, son grain. Ah ouais. Et ce titre, quand même, qui n'est pas anodin, sain et sauf, c'est une expression qu'on utilise pendant un moment de soulagement après le danger. Est-ce que tu as la sensation d'avoir été, de t'être mise en danger, alors dans tes 15 ans de carrière ou même dans ta vie?
1: Oui, j'ai été beaucoup en danger et, ouais. Et je me suis mise beaucoup en danger après. Oui.
0: Parce que l'expression sain et sauf, elle n'est pas anodine, quoi.
1: Ah bah non, elle n'est pas anodine, mais c'est vrai que j'ai traversé énormément de choses, mais j'ai une capacité de mourir et renaître assez exceptionnelle, vraiment.
0: La chanson qu'on va écouter, c'est une des premières que tu as dévoilée sur ce disque. Elle s'appelle « Je pardonne ». Donc là aussi, on est sur du soulagement. Après la colère vient le pardon.
1: Oui.
0: Donc en fait, je trouve que tout ça, que ce soit le titre de l'album, la chanson que tu as choisie pour nous le présenter il y a quelques mois et tout ça, tu as un gros message à faire passer. Alors sur toi-même, évidemment, mais aussi peut-être une sensation à partager avec les autres, de dire la résilience, en fait, ça fait du bien.
1: Oui, après, il faut traverser tout ça et c'est comme quand les gens te disent ça y est, t'es heureuse, t'as le bonheur. On dirait qu'il est dans une petite boîte et ça y est, t'as le bonheur dans la boîte. C'est pas si simple que ça. C'est la vie, elle est faite de haut et de bas. Il faut aussi accepter tout ça. C'est juste que je pense que à force d'avoir expérimenté, à un moment j'avais envie de me détacher aussi de choses qui étaient néfastes pour moi, de relations. Tu sais, quand tu veux que l'autre reconnaisse ta souffrance, quand tu veux, et tout mon travail que j'ai fait depuis mes 20 ans en fait, à peu près 20 ans, ça a été justement de retrouver toute ma liberté, de me défaire de ce qui m'appartenait pas, des choses que la société voulait que je, tu vois, des injonctions qu'on a à être ou à pas être, des choses.
0: Et c'est encore plus quand on est dans l'œil du public.
1: Oui, bah disons que en fait, quand j'ai eu la notoriété, je me suis, ça a réveillé les failles que je pensais avoir réglées. Les failles se sont ouvertes et les gens ont été joués dedans et ça m'a donné une bonne base de travail en tout cas, ça c'est sûr.
0: Oui, je me doute.

0: todo.
1: Zaz, oh là là, cette chanson s'appelle Je pardonne. Ce qu'on a dit tout à l'heure sur le fait de comme un phénix, mourir et revenir, renaître, voilà, ouais. Renaître ouais. Plein de fois. Sur ce retour-là, sur ce nouvel album, Zaz, le sixième, donc je le rappelle, qui sort vendredi. Ouais. T'as une nouvelle équipe, une nouvelle maison de disques, un nouveau management. Donc là, c'est un retour presque sur table rase.
0: Table rase, je sais pas, parce que il y a des acquis, il y a des choses qui ont été avant qui étaient merveilleuses et qui portent ses fruits aujourd'hui aussi.
1: Mais t'as changé beaucoup de choses.
0: Oui, je pense qu'en fait j'avais une fin de contrat, j'avais le choix d'être soit en indépendant, soit de re-signer dans une maison de disques. J'avais très envie d'être indépendante, mais vu qu'il y a le succès à l'international, ça fait beaucoup de boulot et je venais juste de rencontrer mon équipe de management et en fait je me disais c'est un peu casse-gueule tout seul. Ça fait beaucoup de boulot et j'ai rencontré Vincent Frérebeau qui a toutes les qualités d'un indépendant
1: et
0: les grandes forces d'une grande major. Donc c'était et surtout la joie qu'il avait à vouloir que je vienne avec lui. Et je me suis reconnue en fait en lui, c'est-à-dire que c'est une locomotive, c'est quelqu'un qui rêve, c'est quelqu'un. En plus, il aime les artistes, il aime la magie de la scène, il aime la magie du spectacle et tout ça. Et il c'est un gros kiffeur.
1: Je sens que ça t'amuse, toi, d'être dans un endroit où il y a à la fois Vianney et Chaka Ponk.
0: Ouais, et puis il y a pas que, j'en ai découvert, il y en a vraiment des merveilleux quoi. Et c'est très éclectique, mais il y a un point commun chez tous les artistes, c'est-à-dire il y a quelque chose de très humain. Et c'est vraiment une famille. Il y a vraiment c'est vraiment vrai. Hein, c'est une famille. Et il y a plus de gens d'ailleurs qui travaillent que d'artistes. C'est-à-dire plus de gens qui travaillent autour que d'artistes. Et puis il y a Nathalie Noëlec qui a travaillé toute mon image. Et elle m'a fait rencontrer des gens exceptionnels sur le clip, sur les clips, sur le visuel des albums. Enfin, c'était hyper agréable d'avoir des gens mais qui, enfin je sais pas, moi aussi j'ai changé donc je pouvais mieux accueillir les choses et du coup j'ai trouvé beaucoup d'amour, de bienveillance et je trouve ça trop cool.
1: Ah, c'est une bonne nouvelle. Alors sur cet album Sain et Sauf, vous allez avoir des surprises. Alors oui, vous allez retrouver la Zaz que vous connaissez évidemment, mais on ne s'ennuie jamais et certainement pas dans ce disque-là avec Zaz. La preuve avec ce titre, on peut comme ça. On peut

0: Laz, les enfants. Ah, parce qu'elle sait tout faire, Laz.
1: Alors, j'étais pas toute seule, hein. Il y a eu plein de bons musiciens. J'ai pas tous les noms en tête, mais la chanson, c'est Noé Préchop qui a écrit. Et il y a un musicien qui a composé aussi avec. J'ai pas le nom là, parce que je suis désolée pour lui.
0: Il sera écrit en gros dans les pochettes,
1: voilà,
0: dans la pochette de ton disque.
1: Il y avait une maquette. On aimait vraiment l'énergie de la maquette. Ensuite, on est parti en studio faire une version acoustique avec des très bons musiciens dont j'ai oublié les noms. Je suis vraiment navrée, mais on l'entend au piano. Enfin, c'est Nico. Je suis désolée. Et en fait, mais ça faisait. Du coup, c'était pas. Il y avait quelque chose de trop acoustique et j'avais envie de mettre de l'électro dedans. Du coup, c'est passé entre les mains des Puggy et j'ai dit voilà, j'aimerais bien ça. Vas-y, je fais des chœurs là, je fais des cris. Et putain, le résultat est. Je l'adore.
2: Ah oui. Ouais. Cette chanson, elle est d'une liberté folle. Donc, elle s'appelle On peut comme ça. D'ailleurs, celle-ci est déjà disponible avant même la sortie de l'album vendredi. Mais je trouve que c'est une belle preuve de. Ouais, de ta joie, puisqu'on a dit qu'on parlait pas du bonheur qu'on garde, qu'on met en cage et tout. Mais en tout cas, de ta joie à faire de la musique, ça s'entend, en fait. On ne se dit pas, oh là là, la pauvre, elle a souffert en studio. Là, on se dit, mais elle s'éclate, Zaz.
1: Ouais.
2: Et elle est complètement libre, elle ne s'interdit rien. Est-ce que c'est le cas?
1: Ah oui, complètement. Puis j'avais vraiment envie de chercher là. J'étais en mode, je kiffe cet album, je veux kiffer parce que je suis toujours très exigeante et des fois j'ai fait des albums où c'était souvent les albums que j'ai fait à part le premier. Mais je me mettais la pression, une espèce d'un truc intransigeant. Je répétais, j'étais insatisfaite et là je me suis dit sur cet album là, je veux juste kiffer en fait. Je veux évidemment, je suis toujours un peu j'ai perfectionniste, voire beaucoup. Mais
2: c'est pas un défaut.
1: Ça dépend, c'est un défaut quand ça devient rigide et que ça devient dur et que du coup tu oublies de prendre du plaisir.
2: Ouais, bien sûr.
1: Donc c'est bien et en même temps par parcimonie. J'arrive pas d'employer ce mot-là.
2: J'aime bien parcimonie.
1: Parcimonie, on dirait tu sais, c'est quelqu'un. C'est genre,
2: oui.
1: Parcimonie.
2: Parcimonie.
1: Ouais, par Isabelle.
2: Appelez-moi Simonie. Zaz.

kiff de te réentendre avec Charles Aznavour, ouais. Pour dire que voilà, la chanson qu'on a écoutée avant, on peut comme ça, pas ton premier jazz, et aussi pour nous amener lentement vers les collaborations. Tu citais Puggy, avec qui tu as beaucoup travaillé sur, ouais, cet album. Tu as fait aussi des duos dans ta carrière qui nous ont marqués. Je pense à celui avec Icar.

0: est là sur le nouvel album. Il faut qu'on parle de Raphaël.
1: Ouais.
0: Raphaël vient. C'est pas la première fois, évidemment, que vous travaillez ensemble. Je pense que la chanson la plus connue de vous deux, c'est Ébloui par la nuit.
1: La fée avait très bien marché. Ouais. Port Coton qui est pas très connu mais qui était sur le premier album, qui est sublime.
0: Donc ça veut dire que dès tes débuts, dès ton premier album, Raphaël est dans le coin. Et c'est quelqu'un qui là a une place à part sur ton album.
1: Bah ouais, j'ai choisi plein de chansons, on a travaillé ensemble de manière encore différente. Je trouve qu'à chaque fois, depuis 15 ans qu'on se connaît, on grandit tous les deux, donc on se voit évoluer. Et j'ai encore rencontré Raphaël de manière encore différente. Il a plein de dimensions à son être. Je sais pas comment dire. Quand je suis avec lui, je perçois plein de choses très subtiles, plein de couleurs. Il a une manière d'écrire très cinématographique aussi, je trouve. Il y a sa poésie qui lui est propre, qui est vraiment singulière. Et voilà, et on a bossé ensemble. Et puis il y avait une chanson qui traînait et il me l'a fait écouter. Je dis, oh, je la veux. Et c'était une chanson qu'il avait écrite en pensant à sa mère. Et je dis, mais tu l'as pas faite? Il me dit, bah non, mais j'avais déjà... Voilà, bref, je vais pas raconter sa vie perso, mais...
0: En tout cas, la chanson existait.
1: La chanson existait. Donc
0: mais il l'avait pas chantée.
1: Non, et en fait, je lui ai dit, je la prends, parce que je la trouve... Ça parle du transgénérationnel, donc moi, c'est vraiment parfait.
0: Ça s'appelle une passerelle vers la mer.
1: Et moi, mon interprétation de ça, c'est... on incarne l'histoire aussi de nos parents, dans notre ADN. On a les non-dits, les choses pas résolues. Il y a quand même... On porte aussi les choses de nos ancêtres qui traversent le temps, et donc de nos parents. Et en même temps, ils nous transmettent des choses très, très belles aussi. Donc c'est de dire, bah voilà, si... Moi, tout ça, c'est comme ça que je le prends. Si toi, t'as pas su faire la paix, ou si t'as pas réussi, moi, je vais l'incarner ça et j'espère que ça va pouvoir rejaillir sur toi et que tu vas pouvoir profiter de tu vois, je vois ça comme ça, c'est une chanson très tendre et je lui ai dit mais vas-y, on l'a fait en duo, ça n'a pas de sens que je la prenne et que je la chante toute seule, et je voulais absolument qu'il la chante et avec moi, et je trouve que l'arrangement, comment on a réussi, parce que nos tessitures sont complètement différentes et il a fallu que je change, enfin on a essayé plein de trucs et ça marchait pas, enfin c'était pas clair avec les Puggy, il est venu en studio donc chez les Puggy à Bruxelles, on a essayé, on s'est dit tiens on va le faire entendre, donc je vais changer ma texture de voix, moi tu m'entends sur la chanson, ma texture de voix est différente.
0: Moi je t'ai jamais entendu chanter comme ça.
1: Oui c'est ça, c'est que il fallait que j'ai un timbre très très soufflé quoi, et presque murmuré, je sais pas comment dire, ouais, dans le souffle, pas forcé quoi.
0: C'est agréable pour toi de chanter comme ça, parce que là vous allez découvrir donc ce duo, vous allez entendre Zaz comme vous l'avez jamais entendu, et est-ce que c'est doux pour toi de chanter comme ça?
1: En tout cas c'était difficile parce que c'est un exercice que ouais. J'ai pas l'habitude de
0: tu
1: faire
0: déchanter en fait.
1: Ouais, il faut que faut pas que je force, faut pas que je passe les choses en force. Et moi, j'ai tout le temps, tu vois, dans ma mécanique, je suis tout le temps en force, tout ça. Donc, je suis obligée de, mais j'ai envie d'avoir plusieurs palettes, tu vois, de pas juste être comme un mécanisme où je serais tout le temps en force. Donc, depuis quelques années, j'apprends vraiment à faire moins force, parce que quand je me réécoute, je trouve ça pas beau aussi, tu vois, quand c'est trop en force. Et puis il y a moins de nuances quand t'es tout le temps en force. Donc je trouve ça quand même plus agréable les nuances. Et du coup ça c'est plus agréable à écouter. Et celle-là, je trouve qu'elle est tellement bien arrangée et nos voix se mêlent. Il y a une magie. Et puis par rapport aux propos et à son écriture aussi, parce qu'elle est hyper bien écrite et elle est particulière quoi.
0: Elle était faite pour être chantée par vous deux, on dirait. Une chanson qui t'a
1: attendue. Oui, et en plus, j'ai l'impression que c'est comme si... parce qu'on n'a jamais eu de duo tous les deux.
0: Non,
1: tu vois,
0: là, c'est un duo-duo.
1: C'est ça, c'est un vrai duo. Donc du coup, c'est comme s'il y avait quelque chose qui était bouclé, entre guillemets. Enfin, bouclé pour j'espère qu'on continuera de travailler ensemble. Mais il y avait comme quelque chose qui aboutissait à quelque... Enfin, je ne sais pas comment dire, je n'ai pas le mot là.
0: Bah, aboutissement, moi je trouve ça bien,
1: ouais, voilà,
0: mais même si effectivement c'est pas la fin.
1: C'est pas la fin, non.
0: Évidemment, mais alors en tout cas c'est une belle étape supplémentaire dans votre relation artistique.

0: Zaz, pendant toute la chanson, t'avais le casque sur les oreilles, t'écoutais attentivement.
1: En fait, c'est comme si c'était même plus moi qui chantais, je sais pas comment dire, j'entends vraiment, je la trouve sublime. Et c'est comme si je m'oublie en fait que c'est, je sais pas comment dire, tu sais, je la trouve trop belle.
0: Et ben moi aussi. C'est un truc que tu cherches, la beauté?
1: Ah bah oui, quand tu fais...
0: Non mais ça peut être un critère, tu vois.
1: Oui, après la beauté, elle est relative, dépend de ce que tu appelles la beauté, tu vois. Lisser les choses et rendre tout lisse pour que ce soit propre. Bah, du coup, on perd de la beauté des fois. Tu vois ce que je veux dire? Pour moi, c'est des aspérités aussi, la beauté. Donc, ça dépend ce que tu mets dans ce mot-là.
0: Ouais. Là, en tout cas, oui, moi, j'ai trouvé ça vachement beau.
1: Ouais, je la trouve incroyable. L'arrangement est beau. Puis, notre manière de chanter est vraiment différente. On a découpé les mots aussi. Enfin, je sais pas, il y a un truc qui me plaît.
0: C'est un peu magique, cette affaire.

0: en amour.
1: Ça, c'est Romain.
0: Les hallucinations auditives.
1: Est-ce que tu veux une tarte au dessert, mon amour?
0: Donc c'est sain et sauf.
1: Oui.
0: En espagnol.
1: Oui, c'est pas la
0: adaptation.
1: C'est une adaptation, c'est pas la traduction littérale. Et en fait, j'ai un tel amour pour la langue espagnole. On m'a proposé, j'ai dit vas-y, on le fait, c'est trop cool.
0: Oh là là, c'est magnifique. Et puis c'est un chouette cadeau pour tous ces fans que t'as, qui sont hispanophones, alors que ce soit en Espagne, mais au Mexique, en Colombie, en Argentine, tous ces pays-là, t'y vas quasiment à chaque tournée. Là-bas, tu remplis des stades. C'est une autre partie de ta vie que nous, je pense, on a du mal à imaginer vu d'ici.
1: Ouais, moi je le vis. C'est vrai qu'à chaque fois qu'on me prend en interview, je dois le répéter comme si les gens l'intégraient pas. Ou des fois, quand les gens partent à l'étranger, ils disent ah mais je t'ai entendu là, je t'ai entendu
0: à la radio.
1: Ouais. Ou alors tu demandes une artiste française, ils vont dire ton nom. Tu dis, ah bon, mais en fait, je pense que j'ai beau l'expliquer, le dire, il y a, je sais pas, c'est sûrement compliqué pour les gens parce qu'ils le vivent pas.
0: Mais surtout parce que, évidemment, on est tellement auto-centré. On se dit, artiste française, nous on est français, c'est chez nous que ça se passe. Non, Zaz, ça se passe vraiment dans le monde entier. Et la République tchèque, et l'Autriche,
1: oui,
0: et
1: parce que les gens se disent, c'est des expats. Ils se disent, c'est des expats, ou c'est les trucs des les françaises. Mais en fait, comment on appelle ça
0: la francophonie.
1: Oui, mais non.
0: En fait, là-bas, c'est les gens.
1: Les ambassades françaises, des choses comme ça.
0: Oui, l'émission française.
1: J'ai pas le nom. Merde.
0: Moi non plus.
1: Pourtant, j'en ai fait plein.
0: L'Alliance française,
1: voilà. Alors qu'en fait, non, c'est pas du tout des expats, non.
0: Bah non, c'est
1: ça. C'est assez dingue.
0: Ton public, dans
1: après,
0: ces pays-là.
1: Après, moi, je le vis depuis 15 ans. Donc
0: alors, comment tu l'analyses? Qu'est-ce qui fait? À quel moment ça démarre? Ça démarre au même moment en France et dans le reste du monde?
1: Ouais, en fait, ça démarre sur le premier album. Je vends autant en France qu'en Allemagne.
0: Ouais.
1: Donc l'Allemagne, ça cartonne.
0: Alors qu'ils parlent pas français, les Allemands.
1: Non, mais ils adorent la culture française et ils aiment la langue et je pense qu'il y a quelque chose aussi le swing. Ils sont vraiment mélomanes. Ils adorent la musique. Ils écoutent la musique. Ils ont une qualité d'écoute qui est vraiment particulière.
0: Ouais. Donc ça commence comme ça. C'est l'Allemagne.
1: L'Allemagne et les pays genre il y avait la Suisse et tout ça, mais ça c'est francophone. Mais côté flamand, par exemple, quand tu marches en Belgique, généralement tu marches pas du tout du côté flamand.
0: C'est en Hollande,
1: c'est très rare.
0: Ouais.
1: Et moi ça remplit de ouf là-bas. Enfin genre parce que je pense ce côté swing jazz qu'ils entendent dans ma voix. Je pense que le fait que ce soit pas leur langue, ils captent quelque chose qu'on peut pas capter quand c'est notre propre langue.
0: Et alors nous on l'a jamais vécu et on va pas se mentir les amis, on ne le vivra sans doute jamais. Donc je pose la question à Zaz et projetons-nous un peu dans son expérience. Ça t'a fait quoi la première fois que t'as pris l'avion pour aller jouer en Amérique du Sud et qu'en fait t'étais attendu là-bas?
1: Et ben c'était ouf. En plus on savait pas vraiment on savait pas ce qui allait se passer. Donc c'était une petite salle. Et c'était blindé. Il y avait des gens qui attendaient dehors. Il y avait des gens qui pleuraient parce qu'ils avaient fait 1200 kilomètres pour venir me voir. Ils pouvaient pas rentrer. C'était une dinguerie. Franchement, on hallucinait, quoi. C'était, mais un amour. J'avais l'impression d'être leur sœur. Enfin, et j'ai toujours le même truc. C'est-à-dire que je suis leur sœur. C'est-à-dire que je suis pas la star. Il y a pas une notion de star.
0: Il y a vraiment proximité.
1: Il y a un truc de t'es ma sœur. Enfin, tu vois, ils captent mes valeurs. Et en fait, après, en plus, en grandissant avec eux, j'ai fait des trucs un peu exceptionnels là-bas aussi. En Argentine, j'ai été dans des vichas où tu peux pas rentrer normalement. J'ai travaillé avec des associations locales, des trucs où tu peux, si tu rentres, tu ressors pas, tu vois. Enfin, des endroits incroyables. Le lendemain, j'étais au Luna Park devant 10 000 personnes. Et la veille, je faisais un concert dans un endroit pour récupérer des sous pour des... Bref, c'était complètement surréaliste. J'ai été manger sur la Plaza del Mayo avec des SDF, avec des chefs qui font à manger pour eux. Enfin, on a fait des trucs de dingue. Donc, il y a une compréhension aussi de qui je suis. Et du coup, je sais pas comment dire. Il y a un truc vraiment de... Je suis leur sœur, quoi. Ils m'aiment, genre, je les aime d'amour. Vraiment, c'est fou, quoi. C'est fou.
0: Il y a une telle connexion. Donc là, sur Sain et Sauf, il y a une chanson en espagnol. On l'a dit, l'adaptation de Sain et Sauf en espagnol.
1: Ouais.
0: Tu ferais un jour un album tout en espagnol?
1: Peut-être, mais tu vois, quand j'allais au Brésil, je chantais aussi en portugais.
0: En portugais, ouais.
1: Et il y a Samba en Preludio. J'arrive pas à le dire, mais c'est pas pareil. Du coup, j'ai pas les mêmes
0: automatismes de prononciation.
1: Automatisme, mais par exemple, j'avais fait Je veux en japonais, j'avais fait en italien, je veux, j'avais fait comme ci, comme ça en allemand. Donc, j'ai fait des petits trucs et je pense que j'aime les langues en fait, j'adore ça. Je pourrais, Moi, mon rêve, ça serait de faire un album avec plein de langues différentes, avec des chansons typiques du pays. Mais après, ça, t'imagines la logistique. Il faut s'y préparer.
0: Moi, je me dis que si t'en as envie, t'auras pas peur de la logistique.
1: Non. Puis mais je veux dire, j'en ai plein des rêves. Il y a plein de choses à faire. Et en fait, il faudrait plusieurs as pour et plusieurs équipes aussi, parce qu'on est à un moment, c'est déjà, on est beaucoup, mais il y a énormément de travail. T'imagines la logistique qu'il faut avec multiplié par les pays.
2: C'est vrai.
1: C'est énorme. Bon, on se rend pas compte.
0: Longue vie à tes rêves et à ce nouvel album. Merci beaucoup d'être venu nous voir.
1: Merci à toi. Merci Mélie.
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0: Sérieux, vous en avez fait combien des émissions de radio, de télé dans votre vie? Non mais des milliers.
5: Ah, dans ma vie, oui. Ah bah oui. Bon, en même temps, je suis un gros bavard, hein, donc c'est pas un problème. Ouais, moi je déroule, j'adore. Je raconte des tas de choses.
0: Ah bah déjà dans votre album, vous racontez des tas de choses.
5: Bah oui.
0: Et là, on va essayer ce soir justement pour celles et ceux qui l'ont déjà écouté, de leur donner quelques clés. Puis celles et ceux qui n'y sont pas encore allés dans ce grandeur nature, d'en savoir un petit peu plus. La jeunesse de cet album, c'est une chanson que Vianney vous a proposée. Elle s'appelle T'aimer encore.

0: C'est arrivé à quel moment, Florent, cette chanson signée Vianney?
1: Oh, elle m'est arrivée en 2022.
0: 2022.
1: Donc, j'ai fait la finale et la demi-finale de The Voice en 2022 et je sortais à peine des traitements. Donc c'est vrai que mes amis Vianney ou Marc Lavoine ont vécu ça avec moi puisqu'ils m'accompagnaient sur le programme et ça les a un petit peu bouleversés, ça les a inspirés aussi avec la sensibilité qu'ils ont et les gros cœurs et

0: Les intégrer dans un autre voyage qui était encore plus pop rock et donc ça fonctionnait très bien. Mais c'est vrai que elles sont restées 3 ans sous mon coude et, ouais. Et au bout de 3 ans, quand j'ai eu envie, c'était les premières que voilà, c'était déjà sur la liste. Après, il fallait qu'il y ait que des nouveautés.
1: Mais alors, moi, j'ai envie de savoir à quel moment justement l'envie de chanter elle revient, puisque si on refait le déroulé des 5 dernières années, il y a votre tournée des 60 ans que vous interrompez parce que vous êtes malade, vous devez botter le cul de ce cancer avant de faire autre chose.
0: Ouais,
1: ça prend du temps.
0: Ouais, enfin après moi j'évaluais pas tout à fait les choses qui allaient se passer, mais
1: ouais.
0: C'est vrai que d'un seul coup, quand il t'arrive une merde comme ça, elle prend prend toute la place.
1: Ouais.
0: Ça devient prioritaire. Donc ok, tu sais que tu peux pas terminer ta tournée, tu vas rentrer dans un tunnel que tu connais pas. Ensuite, on verra ce qui se passe. Mais bon, moi j'ai réussi quand même à chaque fois faire quelque chose en même temps. J'ai eu 2 récidives où j'ai eu encore d'autres traitements et j'arrivais quand même à alterner entre activités, de tournée avec les festivals, une émission, on devait faire sur la fin de la tournée des 60, on devait faire une émission spéciale où j'avais tous mes camarades, où j'invitais tous mes camarades à venir partager quelques-uns de mes titres. Bon, là, ils sont venus sur tous les titres, ce qui fait que j'ai pu même faire un autre projet qui était 2 bis.
1: Oui, l'album de duo.
0: Oui, donc en fait, voilà, à un moment, tu rebondis avec ce qui se présente, en sachant que entre les uns et les autres, finalement, après 2 bis, je suis parti finir les festivals, puis j'ai eu à nouveau une rechute. Donc je suis reparti faire des traitements, et puis à chaque fois les protocoles fonctionnent plutôt pas mal. Et puis après ça, il s'était passé 2 ans de traitement. Bon, maintenant ça fait 2 ans que je fais mes contrôles, que je regarde, que c'est cool, tu peux continuer tous les 3 mois. Et puis au bout de 2 ans, d'un seul coup, le désir était véritablement revenu. Il y avait une vraie tournée qui se préparait pour 2026. Et je me disais,
1: tournée des 65.
0: La tournée des 65.
1: Ouais.
0: Bon, même si je vais faire que mes 64 maintenant, mais l'année prochaine, ça sera en effet ma 65e année. Et tu te dis, nouvelle tournée, j'ai déjà bien donné sur tout mon répertoire, puisque j'ai écrémé tout ce que j'avais fait pendant 35 ans. Et ça serait quand même bien d'avoir un nouvel album qui me donne envie d'y aller et qui me file la pêche. Et c'est exactement la chance que j'ai eue, c'est de trouver des chansons qui correspondent à ça. Et je vais me faire un vrai plaisir de monter sur scène avec ce nouvel album Grandeur Nature et quand même les Gold, les incontournables.
1: Ah bah oui, c'est-à-dire, il y en a certaines, si vous les chantez pas, il y a Manif à la fin du concert.
0: Oui, mais c'est sûr que les gens, ils viennent chercher certaines choses, certaines chansons qui correspondent tellement. C'est tellement des bornes dans la vie des gens, c'est tellement lié à des souvenirs, à des choses qu'on a tous vécues en même temps, ce qui fait que c'est sûr que tu passes pas à côté. Ma liberté de penser ou savoir aimer, tu es obligé de les faire, quoi.
1: Alors, dans les nouvelles chansons, vous citiez celle de Marc Lavoine, « L'amour est toujours devant nous ».

0: en nature, il y a beaucoup de chansons au futur qui regardent devant. T'aimer encore, c'en est une. L'amour est toujours devant nous, là c'est carrément explicite. Mmh. Et puis il y a la dernière chanson de l'album aussi, elle.
1: Il faudra.
0: Voilà, encore du futur. Il faudra.

0: Et c'est d'ailleurs logique de trouver des correspondances dans les chansons, puisque c'est comme ça que vous avez fabriqué l'album. Vous, vous ne composez pas, vous n'écrivez pas de paroles. En revanche, vous assemblez les chansons de manière à raconter une histoire. Et donc là, on va tout droit devant, quoi.
1: Bah, disons que moi, mon rôle, c'est d'être un messager. Je fais pas de musique, j'écris pas les paroles. Par contre, je me positionne que comme interprète, mais un interprète exigeant et qui veut trouver des messages universels, des messages qui concernent tout le monde, qui me concernent moi, mais qui concernent aussi les autres. Et puis se dire que si on peut avoir des chansons qui nous donnent des clés avec de l'espoir, avec de l'amour, avec un futur beaucoup plus agréable que ce qu'un

0: présent, qui est un peu difficile ces derniers temps, bah pourquoi pas, c'est quand même une bonne idée d'arriver avec des messages positifs.
1: Ah, je suis entièrement d'accord. Le pays était prêt, Florent.
0: C'était le bon moment. Hein.
1: Oui, oui.
0: Ouais, non, mais dernièrement, c'est juste grave. Tu fais, mais c'est pas possible de se détester à ce point-là. À tous les niveaux, pour n'importe quel sujet, pour n'importe quelle histoire et tout, que ce soit les genres, les tendances, les religions, les machins. On se déteste. Cette humanité, elle devient super grave. À un moment, tu dis, bah, attendez, moi, j'ai un plan pour vous. J'ai une solution pour tout ça. Un peu d'amour, ça ferait pas de mal quand même.
1: Ouais, Florent Pagny branchait la guitare. Un peu.

0: tous les codes du pop rock. Ça va hyper bien.
1: Mais j'adore.
0: Alors après, pour les amoureux de Florent Pagny qui chante sur du piano, ne vous souhaitez pas, vous avez vos moments sur Grandeur Nature. Hein. Sur

0: elles se complimentent, quoi. Les notes de piano, les notes de guitare.
1: Ouais, les prods sont super.
0: Ouais. Grandeur Nature, c'est la chanson qui donne son titre à l'album. Qu'est-ce qu'elle a de spécial pour vous, pour être autant en avant
1: sur elle, elle m'inspire ces longues marches dans les grands espaces. Mais bon, elle est accompagnée de ça. Puis quand t'écoutes ça, alors tu peux l'écouter dans ta bagnole aussi. Tu pars, tu vas faire la route et je peux te dire que tu vas faire des kilomètres, tu vas même pas t'en rendre compte. Mais si tu pars dans les grands espaces, te faire une belle marche avec ça dans les oreilles, mais waouh, tu regardes et tu prends tout, mais à 100%. Elles ont ce truc-là de l'altitude, chanson de musique d'Alain Lanty, et c'est un mec qui s'appelle David Verlan qui écrit Grandeur Nature et de l'altitude. Et il y a cette dimension et dans les mots et dans la musique qui te permettent de tu décolles, c'est fait pour. La musique, elle doit t'embarquer, elle doit te faire un voyage. Et les chansons doivent te faire des voyages. Et là, je suis servi, mais grave.
0: Mais alors, servi à tel point, je me dis, là, donc sur ce disque, on a ces 11 chansons, 6 interludes aussi, on en parlera tout à l'heure, parce que je trouve ça très intéressant. On a dû vous en proposer plein.
1: Ah chansons. Oui, j'en ai eu.
0: Comment? Parce que celles-là, bon, on a compris vraiment, vous les aimez d'amour, là, les 11 qui sont là, c'est vos préférés. Les autres disparaissent dans la nature, sont rendues à leurs auteurs, vous les gardez pour plus tard. Comment ça marche, ces chansons-là?
1: En fait, j'ai reçu beaucoup, beaucoup de choses. J'ai reçu des titres où je me suis dit, c'est pas pour cet album, c'est presque pas pour moi, mais je trouve ça beau. Et je les ai quand même mises de côté. Et je les ai tellement mises de côté que j'ai enchaîné et j'ai fait un autre album.
0: Non. Vous avez fait deux albums?
1: Oui, mais bon, je suis sur celui-ci. L'autre, on verra plus tard.
0: En tout cas, si vous vous demandiez si l'envie de chanter était revenue, alors là,
1: ah
0: carrément...
1: oui, j'étais servi. Mais j'avais tout. En plus, je suis devenu mon propre producteur. Donc, c'est moi qui commandais. Mon contrat de 32 ans se terminait. Et d'un seul coup, j'ai re-signé avec Universal, mais en distribution.
0: Ouais.
1: Et j'ai fait la même chose que ce que je faisais avant, à part que là, maintenant, je fais l'échec. Mais,
0: oui.
1: Comme ça, j'ai encore plus conscience de tout ce qui se passe. Mais c'est un peu ce qui s'est passé. Alors, on parle. On ne parlera pas de cet autre, parce que cet autre, il est très particulier aussi. Mais c'est vrai que c'est arrivé et je me suis dit, je ne vais pas les abandonner, je ne vais pas les laisser comme ça, parce qu'à la fin, j'avais un autre disque très barré, très atypique, très particulier, et j'ai eu envie de le faire. Donc je l'ai fait, mais bon, je me le garde pour l'instant sous le coude.
0: Ok, bon, ça c'est une info.
1: Vous avez un scoop.
0: J'étais pas au courant, merci
1: mais
0: pour
1: bon,
0: le
1: c'est
0: scoop.
1: Votre question qui me l'amène, ouais. Où tu fais, bon, je vais pas faire l'hypocrite ni le menteur, je sais pas mentir.
0: Merci pour ce scoop. Donc il y a un deuxième nouvel album de Florent Pagny. Il est barré et il est quelque part dans son coffre à trésors.
1: C'est ça.
0: Affaire à suivre. Très bien. Florent Pagny est de retour avec un album Grandeur Nature et des chansons qui me paraissent, Florent, taillées pour la tournée. En studio, en enregistrant, vous pensiez déjà à l'effet que ça allait vous faire et que ça allait faire au public pendant la tournée?
1: Je crois que même c'est dans les choix des titres quand
0: même de les enregistrer.
1: Oui, j'avais cette envie et quand elles arrivaient et que ça partait dans cette direction avec ce côté, avec cette dynamique, parce que c'est important d'avoir des chansons. Alors c'est agréable d'avoir des chansons tendres, des chansons douces, un peu lentes, mais sur scène il faut que ça envoie, faut que ça pulse. Puis en plus on commence à avoir un certain âge, il faut pas s'endormir, il faut y aller, il faut se réveiller aussi. Et donc, quand d'un seul coup les titres arrivaient, je me dis, oh, ça c'est trop bien pour cet album et pour ce spectacle. Donc dès le choix, c'était évident qu'il me fallait ça, quoi.
0: Alors imaginez-vous à l'Arena du Pays d'Aix, au Zénith de Nancy, à l'Arkéa de Bordeaux ou encore au Zénith de Nantes, de Lille, à ce moment-là. Libre.

0: Vous allez faire ça, vous allez faire chanter à des foules de 10 000 personnes, libres nous sommes, vous allez commencer la révolution, Florent Pagny.
1: Oui, mais en même temps, on peut y arriver peut-être.
0: Je ne sais pas.
1: Bah oui, bien sûr.
0: La musique peut-elle changer le monde ?
1: On peut déjà être libre dans sa tête.
0: C'est vrai.
1: Et puis après, à nous de trouver des chemins qui nous permettent d'être libres.
0: On a beaucoup parlé depuis la sortie de cet album de votre voix, à raison. Quelle était

0: ben, ça fait pas semblant de chanter.
1: Ah bah oui, hein, c'est vocal. Hein.
0: Waouh.
1: Ah oui, oui.
0: Wow.
1: Bon, alors ça, c'est pareil. Ça, c'est une chanson donc de Rémi Lacroix. Le mec chante super bien.
0: Ouais.
1: Vraiment, les maquettes, quand elles arrivent, ces vocalises, ces notes qui partent comme ça, c'est lui qui me les indique. C'est lui qui me donne cette direction. Quand j'écoute, je fais... Oh. Comment il fait ça, lui? Et donc, il y a un moment, tu te dis, mais voilà, il faut que la voix soit là. Une fois que j'ai trouvé ma tonalité, mais ces envolées, c'est un tel plaisir de pouvoir les interpréter et de les faire claquer comme ça, ça fait un bien fou. À moi de les faire, et ouais. J'ai un peu l'impression que ça fait un bien fou de les écouter aussi, parce que c'est agréable, des belles notes.
0: Ah bah, c'est absolument canon, évidemment. Et c'est... un des effets incroyables aussi, je vous ai entendu le raconter, bah de l'arrêt de la clope, de l'arrêt de la fumette,
1: ah,
0: qui
1: oui.
0: fait qu'en fait vous récupérez de la puissance vocale et
1: ouais, ou de la clarté plus.
0: De la clarté,
1: ouais.
0: Et non, vous chantez comme un petit oiseau.
1: Ben, j'ai rajeuni. Mon ingénieur du son qui me fait ma voix depuis 30 ans,
0: hein. Ouais.
1: Et après cet album, il me dit... Tu réalises quand même comment t'as chanté et la couleur qu'elle a, elle est. J'ai l'impression de t'entendre quand t'avais 40 ans.
0: Ouais.
1: J'ai dit ouais, j'ai rajeuni. C'est un truc, c'est un phénomène. De la même manière que ma barbe est pas revenue aussi blanche qu'elle était avant les produits.
0: Et puis vous avez un joli teint,
1: et
0: une peau de pêche.
1: Mais alors non, mais vraiment, je vous propose pas de faire la même chose.
0: mais il faudrait.
1: Mais il y a des trucs qui arrivent, on s'y attendait pas quoi.
0: Ça donne envie d'arrêter de cloper, je vous jure.
1: Ouais, ça peut. Ouais.
0: Ah là là, Florent Pagny, j'ai dit tout à l'heure qu'on allait parler des interludes. Parce qu'alors ça, c'est un truc absolument fascinant. Les interludes sont donc de petits moments musicaux entre les chansons qui lient les chansons entre elles. Mmh. Alors sur votre album, il y en a 6. On va en écouter 3 pour se donner une petite idée de votre degré hippie parfois, torturé parfois, nature parfois.
1: D'accord,
0: ouais,
1: vas-y.
0: Sur un fil invisible.

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0: respiration après une chanson qui, souvent dans vos chansons, voilà, ont des moments de fin assez intenses. Préparation, introduction à la chanson suivante.
1: Ouais, j'ai rien inventé, mais c'est vrai que c'est une demande de ma part aux musiciens, leur disant, tiens, fais un petit bout de musique avant ton titre. Donc j'ai demandé à Alain Lanty, Régis Ceccarelli, les gens qui étaient dans la prod, de mettre des petits interludes musicaux pour faire un lien, pour rester dans le voyage, pour rester dans une ambiance, pour ne pas être que à écouter une chanson, un blanc, une chanson, un blanc. Et en fait, alors c'est la troisième fois que je fais ça. Moi, j'avais fait ça une première fois sur un album qui s'appelait Abracadabra.
0: Ouais.
1: Ensuite, je l'ai fait sur un album en espagnol. Mon premier album en espagnol, c'est comme ça. Et puis c'est vrai que ça se prêtait super bien. Alors, on le fait pas sur tous les titres.
0: Non.
1: Mais sur les trois premières et les trois dernières, ça peut être un joli voyage. On passe d'un titre à l'autre et on est accompagné entre les deux chansons.
0: Et ça implique, mes amis, si vous voulez vivre l'expérience, du coup, de cet album de Florent Pagny, il faut l'écouter dans l'ordre et il faut écouter tous les titres. Et là, Florent, vous luttez contre l'époque parce que c'est une époque de playlist, de un titre par-ci, un titre par-là. Là, pour vivre pleinement l'expérience et pour profiter des interludes,
1: faut faire le voyage entier.
0: Faut faire le voyage entier.
1: Mais bon, il est court, hein, c'est 38 minutes.
0: Oui, c'est vrai.
1: Ce titre, non, ouais, mais moi, c'est 40 minutes le temps d'attention d'une personne pour ne pas s'ennuyer et peut-être avoir envie d'y retourner. Si on fait 15, 16 titres, 17 titres, il y a un moment, c'est bon, on a tellement entendu, on a fait plus d'une heure, tu fais, c'est bon, je retournerai pas. Mais je sais que le format, je fais toujours des albums de 10, 11 titres, en général c'est plutôt 11, et ça tourne autour de ces 38, 40 minutes, et comme ça, ça crée, t'as pas le temps de te lasser, et t'y retournes parce que le voyage est sympathique.
0: Comment aimeriez-vous qu'on l'écoute ? Parce que tout à l'heure, on plaisantait en disant que la chanson Grandeur Nature, fallait l'écouter, c'est mieux en voiture qu'en trottinette pour aller très très vite. Mais en vrai, dans l'idéal, si vous pensez là à quelqu'un de votre public qui va découvrir l'album là tout à l'heure, après avoir écouté l'émission, ce serait quoi les meilleures conditions pour vous pour écouter votre disque ?
1: Bah, je reviens à la bagnole, moi.
0: Bagnole, ouais.
1: Ouais, en fait, c'est là où j'écoute le mieux les chansons. Parce qu'en fait, ou alors à la maison, et tu te poses dans un fauteuil, et tu mets ton disque, et tu bouges pas, tu restes à faire le voyage comme ça. Mais à la maison, t'as toujours un truc à faire, ouais. T'es toujours en train de bouger. Tout. Alors que dans la voiture, bah, à un moment, t'es derrière ton volant, ou t'es sur ta banquette, et tu bouges pas. Et là, tu peux, moi, c'est dans la caisse que j'écoute le mieux les albums et les chansons. Mais en même temps, ça va, tu peux, aujourd'hui, quand même, avec ces AirPods, ces
0: oui.
1: choses, on peut se balader et vivre avec de la musique non-stop, et ça marche très bien.
0: Voyage en train aussi, moi, je dirais.
1: Ah bah oui.
0: Moi, je l'écoutais
1: oui,
0: dans
1: en fait, le train, l'avion, tu peux te faire ce genre de trip, ça te fait passer le temps.
0: Ouais.
1: Parce que finalement, c'est vrai qu'un voyage en avion, des fois, il est un peu long. Entre écouter un bon album plusieurs fois et puis regarder quelques films, ça peut être sympa. Et à un moment, t'es arrivé, ah super. J'ai pas vu le temps passer. Important.
0: Tiens, d'ailleurs, en parlant d'avion, j'ai entendu dire que vous revenez vous installer en France, dans une ferme. Alors, j'ai entendu ça cet été. Maintenant qu'il commence à faire un peu moche, vous êtes sûr ?
1: Oui, vous inquiétez
0: vous retournez
1: pas. Non. si, je retourne. Mais moi, je fais toujours.
0: Ah, voilà.
1: Non, mais moi, je fais toujours que passer.
0: Ah.
1: Je m'installe nulle part.
0: The passenger, vous voyez ?
1: Oui, je fais. Vraiment, j'aime. Je peux pas rester trop longtemps au même endroit. Donc, il faut toujours que je puisse circuler et atterrir dans des endroits où j'ai envie à chaque fois de me sentir chez moi. Alors c'est vrai que
0: la ferme, c'est vrai.
1: La ferme, oui, bien sûr.
0: Ah, ouais.
1: La ferme, c'était c'est un vrai retour aux sources. C'est la Bourgogne. Moi, je suis bourguignon et j'ai eu envie soudain de retourner un peu dans ma région parce qu'elle est magnifique et qu'en plus avec ce petit changement climatique, finalement les saisons sont bonnes. Il commence à faire chaud et même cet été, il faisait pas aussi chaud que dans le sud, mais ouais. Il faisait quand même bon. On était bien. Et puis c'est pas si loin et puis c'est beau et donc c'est une belle région et donc voilà ce petit retour. Mais ça n'empêche que dans une semaine je suis dans mon avion, quand j'ai fini tout ce que j'ai mis en route là je suis dans l'avion et je repars les octobre-novembre, je suis en Argentine.
0: Le retour, c'est le nom de cette tournée très attendue et déjà très très très remplie de Florent Pagny, le retour 2026. On a hâte, évidemment. Vous y jouerez quand on a trop de cœur ?
1: Ah oui, mais je pense que je vais jouer tout cet album. Je vais le diviser, je vais pas faire tout dans sa continuité. Mais je pense que cet album, je peux franchement le jouer entièrement sur scène. Ça me fera du bien, et puis ça fera du bien aux gens qui, parce que ça fait quand même longtemps hein, qu'on se connaît tous, moi sur scène, dans la salle, et qui m'entendent chanter toujours les mêmes chansons, et c'est formidable d'avoir d'un seul coup un nouveau répertoire qui puisse nous enthousiasmer et qui aille avec l'ancien, avec ces fameux gold qui fonctionnent très très bien. Donc non, je suis super heureux, je suis comblé.

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0: mon monde à moi, Dame de Carreau. Un coup de cœur, ici même. 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
1: Je rêvais d'avoir une maison à la campagne. Cette maison, c'est comme si j'y étais née. C'est ma maison de famille.
2: Ma maison s'appelle l'Ostao de la Mar.
3: C'est une maison un peu envoûtante.
4: Eh bien, vous voyez, des livres et trois fenêtres qui me donnent le paysage du pays, comme si c'était trois tableaux.
5: Ils ont vécu ici.
0: Thibaut Gaudry.
6: 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La chansonnette.
5: Yves Montand est un enfant de Marseille. Débarqué d'Italie avec sa famille pour fuir le fascisme quand il a 2 ans, il va y grandir et y faire ses premiers pas au Music Hall. Puis il la quitte pour Paris où sa carrière commence à décoller, notamment auprès d'Edith Piaf. Et où il noue des amitiés, comme avec Jacques Prévert, qui va lui faire découvrir en 1948 un charmant village qui va changer sa vie.
7: Je chantais dans la région et puis il y avait Jacques Prévert qui habitait la maison là au coin. J'étais arrivé ici. Et j'ai monté parce que mon ami le guitariste Henri Crolla, si on allait dire bonjour à Jacques, il disait oui, oui. Alors on est monté ici, j'ai vu Jacques, j'ai vu l'endroit, et puis je suis tombé amoureux de l'endroit, et puis je suis revenu dès que je pouvais, tous les ans. C'était très discret, c'était à peine connu.
5: Et il ne va pas tomber amoureux que de Saint-Paul. Le 19 août 1949, il est à la Colombe d'Or, une auberge avec quelques chambres, qui est un repère d'artistes. Et Prévert, encore lui, va servir d'entremetteur entre un homme et une femme qui vont devenir un couple mythique.
8: Ça s'est passé à Saint-Paul-de-Vence, au mois d'août, en 1949. Simone était là, et puis moi j'étais dans le tournée. Et puis j'ai déjeuné là, elle a déjeuné là. Et puis il y avait du soleil, puis il y avait Jacques Prévert, et puis il y avait des copains. Et puis voilà, quoi, on ne sait pas comment ces genres de choses-là commencent, mais enfin, elles ont commencé et ça a été une belle histoire. Quoi.
5: Une belle histoire qui durera toute une vie. Ils ont 28 ans. En 4 jours, Simone, mariée, plaque tout pour le Marseillais. Et désormais, ils vont construire une partie de leur vie ici, restant fidèles à la Colombe d'Or, où ils se marient même 2 ans plus tard. Prévert est encore là, il est le témoin de Simone, tandis que Marcel Pagnol est celui de Montand.
7: Puis en 49, j'ai rencontré Simone ici, qui elle avait acheté par contre une petite maison dans le village, après son premier film. Puis elle a servi cette maison pendant très longtemps. Puis on descendait au bar de la Colombe pour boire l'apéritif, pour voir Jacques et les amis, et puis il y avait toujours quelqu'un, et puis on restait là, et puis on mangeait là, et puis on montait pas la maison. Alors un beau jour, on a mis la clé sous la porte, on donnait ça aux enfants, ou à des amis qui descendaient dans le midi, et nous on descendait toujours ici.
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5: La Colombe d'Or et Saint-Paul, où l'on se retrouve pour les vacances avec les copains, beaucoup d'artistes, dans ce village qui attire notamment les plus grands peintres, Picasso, Chagall, Matisse et d'autres.
7: C'est pourquoi je viens souvent ici à la Colombe d'Or, à Saint-Paul-de-Vence, et d'abord pour la famille Roux, qui sont des gens tellement merveilleux. Puis au mois de juin, ou au mois de mai, c'est agréable, il n'y a pas trop de monde, et c'est encore bien. Mais c'était une époque assez formidable, avec Picasso, Braque, Prévert, qui était là aussi, et Giacometti, quand il a débarqué.
9: J'ai dit, bon, attends de jouer, parce que je pars.
5: Mais les copains, ce sont aussi les habitants du village, avec qui Montand joue aux cartes au Café de la Place, ou à la pétanque.
7: J'aime bien jouer ici au boule, parce que c'est quand même un sport qui délasse bien, qui est très fatigant. Si on veut bien y jouer, c'est très très difficile. Ça ne paraît pas, surtout si on joue à la Provençale.
5: C'est à Saint-Paul-de-Vence également qu'il rencontrera la dernière femme de sa vie, Carole Amiel, et qu'il achètera en 1984 un petit restaurant qu'il transforme en maison, juste en face de la Colombe d'Or.

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1: Je vous emmène à Gergovie et je vous promets d'avoir un petit peu de vent dans la crinière puisque nous allons faire la connaissance d'une association très utile, SOS Cheval. Mireille Vore qui nous accueille ici à SOS Cheval. On est dans un petit mobilhome sur le terrain, en pleine nature. Là, on s'occupe des chevaux. Mireille, SOS Cheval, vous nous en dites quelques mots ?
2: Oui, bien sûr. Bonjour Patricia.
3: Bonjour.
2: On recueille les chevaux retraités ou réformés de centres équestres, de courses, de laboratoires, des anciennes poulinières, des équidés maltraités, abandonnés, divagants, chacun a sa propre histoire.
1: C'est votre cheval de bataille, si je puis dire, mais vous n'êtes pas toute seule, évidemment, parce que là, il faut plein de bénévoles pour s'occuper de tous ces chevaux.
2: Absolument. Nous ne sommes que des bénévoles, 60 bénévoles, tous complètement investis et ne ménageant ni leur temps, ni leur peine.
1: Une petite dame à côté, là.
3: Denise. Bénévole du lundi matin depuis, 6, 7, 8 ans. Notre mission, c'est de nourrir, vérifier que les chevaux n'aient pas de blessures, regarder si le foin est bien à disposition, de l'eau, et tout va bien.
1: On y va. On était dans le mobilhome, là, parce qu'il y a un petit peu de vent. Donc, du coup, on s'était mis un peu à l'abri. Bonjour, Sandrine.
4: Bonjour.
1: Vous aussi, alors je vous vois affairée avec des carottes et des pommes.
4: Oui. C'est parce que quand je vais voir nos petits protégés, ben, des fois, on leur fait quelques petites gâteries comme ça pour, pour les amadouer, pour leur donner confiance, pour ça sert à tout, les carottes, pour les soins.
1: Combien il y a de surface là à peu près ?
2: 16 hectares.
4: Alors lui, c'est le plus jeune de ce pré-là. Et il est très jaloux si on s'occupe des autres. C'est un réformé de course. Il vient de Normandie. Et lui, il a eu une fracture au niveau de l'épaule, de la clavicule. Donc, il est réformé. Mais il est très, très, très demandeur et très jaloux aussi. Voilà, il supporte pas que Nolo s'approche de nous parce qu'il veut qu'on s'occupe que de lui.
1: On n'a pas l'impression de parler d'humain un peu parfois.
4: Ah si, totalement. Si. Avec beaucoup plus de sensibilité. Là, c'est Cheyenne. Une petite jument aussi qui est en retraite. On en a beaucoup, beaucoup qui viennent finir leur vie chez nous. Et comme ça, ils ont une jolie fin de vie.
1: Avec des gens qui, manifestement, sont particulièrement bienveillants.
4: Ah, c'est le mot sacré, respect et bienveillance. Oui, sinon, il ne faut pas venir.
1: Viens voir bébé.
4: Kira, on a été appelé par les gendarmes. Une famille qui avait beaucoup d'animaux. Et ces personnes, quand elles ont su que les gendarmes arrivaient... elles s'en sont pris aux animaux. Et elle a eu 5 coups de couteau dans le poitrail.
1: J'en emmènerais bien à la maison, mais je manque un peu de place.
2: Quand on ne peut pas devenir famille d'accueil parce qu'on n'a pas de terrain, on peut devenir famille de cœur et parrainer un équidé.
3: Alors ma belle, tu veux que je sois ta tata?
2: Ça serait une très gentille filleule.
4: Oui.
2: Ils ont travaillé toute leur vie au service de l'homme, et ça serait quand même profondément injuste qu'ils partent à l'abattoir. Donc nous, on est là pour eux.
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1: Relife PC, c'est une entreprise qui répare les PC grâce au reconditionnement. Areski Machou, le responsable.
2: On récupère tous les parcs informatiques professionnels qu'on va reconditionner, regarantir 2 ans et redistribuer ça beaucoup aux particuliers ou à d'autres petites structures, avec la spécificité d'être spécialiste Mac sur la région.
1: Alors il dit, je pense, mais quand on voit l'évolution de la boîte, on peut l'affirmer.
2: On a commencé à la Chapelle Craonnaise en 2022, sortie de Covid, dans un cabanon. Aujourd'hui, on est sur un local avec 300 mètres carrés d'atelier et de surface de vente, donc on recrute aussi régulièrement.
1: Et oui, parce que le nombre de clients augmente tous les mois sur Laval.
2: Que ce soit en particulier ou en professionnel. Après, nous, on est plus axé sur du réemploi, donc on parle plus souvent de tonnage que de PC. On est à 6,8 tonnes l'année dernière de matériel informatique réemployé sur le département, donc c'est plutôt pas mal.
1: Et pour récupérer du matériel informatique, il s'associe avec différentes entreprises lavalloises et même certaines du Mans.
2: On met des bacs à disposition, nous, chez eux. Donc, ils remplissent le bac de matériel informatique qui peut encore resservir. Et nous, on fait un enlèvement chez eux. Ou eux nous le livrent suivant les conventions qu'on signe avec eux. Et du coup, nous, de ce matériel-là, en fait, on est fait un tri chez nous où on va reconditionner tout ce qui est possible de reconditionner, envoyer dans les bonnes filières tout ce qui ne peut pas l'être, redistribuer ça sur le marché pour une seconde vie.
1: Et si vous avez un doute concernant la fiabilité de l'ordinateur réparé, je peux vous dire que c'est ultra contrôlé.
2: Sur un ordinateur portable, on est à peu près à 46 points de contrôle avant de le remettre sur le marché.
1: Et si on a encore un doute, Areski ne passe pas par 4 chemins.
2: Moi, c'est ce que je leur dis souvent, j'ai pas forcément envie que vous reveniez tous les 3 semaines m'engueuler. On n'est pas sur des marques tête de gondole. Donc du coup, le matériel est beaucoup plus robuste, beaucoup plus performant et adapté à un usage professionnel. Quand il est remis sur du particulier, il peut faire des années avant d'avoir la moindre panne.
1: Et côté prix alors ?
2: C'est forcément moins cher par rapport au prix d'origine de l'ordinateur. Après, c'est vrai qu'on a quand même des ordinateurs qui peuvent monter sur du 550€.
1: C'est ça, parce que les PC à l'origine valent souvent plus cher qu'un PC neuf dans un magasin électroménager high-tech, par exemple. Bon, sinon, chez Relife PC, vous vendre un ordinateur, c'est comme une adoption avec un animal.
2: On essaye de faire repartir le bon PC avec le bon client. C'est toujours une question de budget, une question de durabilité. On ne va pas réparer un ordinateur qui ne sera plus à jour dans 1 an et demi.
1: Areski Machou a encore plein de beaux projets sur le feu avec Relife PC. Il va notamment s'associer avec Maïa, une entreprise d'IA locale et souveraine. Mais ça, c'est une autre histoire.
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5: Elle, lui, a troqué tout simplement des cartons de souvenirs pour un musée privé de 45 mètres carrés dédié à la piste étoilée. C'est Thomas Joly. Thomas, d'où vous vient cet amour pour la piste étoilée et pour le cirque ?
3: Alors que c'est une passion qui me suit depuis que j'ai à peu près 6 ans. Tout a commencé bêtement par une visite à des animaux dans un cirque qui passait à Mèche. Et c'est là que l'amour pour le cirque a commencé. Depuis de nombreuses années, je collectionne pas mal d'objets et de documents concernant le cirque. Et en fait, tous ces objets, ils étaient enfermés dans des cartons. Et donc, j'ai décidé de leur laisser la place qu'ils méritent et de les mettre en lumière et en valeur.
5: Mais alors, du coup, comment on organise sa maison ? Parce que j'imagine que plein d'objets, il faut donner des sortes de fonctionnalités, trouver la bonne place. J'imagine que ça se met pas en place du jour au lendemain, Thomas Joly.
3: Non, pas du tout. En fait, quand on a construit notre maison, on a tout aménagé le dessus du garage. Donc on a rehaussé le dessus du garage et ça m'a permis de récupérer une pièce de 45 mètres carrés qui est aménagée du sol au plafond, 100% cirque.
5: Le Thomas Joly qui était en train de mettre en place, en tout cas ce cirque à la maison, de mettre en place ces objets, c'était quoi ? C'était Thomas Joly adulte ou c'était l'enfant qui a eu ce choc psychologique qui a mis en place tout ça ?
3: On va dire un peu les deux. On va dire le Thomas petit parce que j'ai retrouvé beaucoup de choses que je gardais depuis tout petit. Et le Thomas adulte qui a pris soin de tout bien exposer, de tout mettre en lumière, de tout dépoussiérer, de tout mettre en place pour que ça soit vraiment Un vrai musée privé.
5: Est-ce que il y a une pièce, quelque chose en particulier dont vous êtes le plus fier, ou alors peut-être une pièce, un objet que vous aimeriez ou rêveriez d'avoir chez vous?
3: En pièce que j'ai récupérée récemment chez un monsieur qui liquidait son musée. J'ai récupéré une très vieille affiche du Cirque Pinder qui date de 1930. Donc il y a une affiche en papier journal écrit avec de l'encre très bien écrit. C'est vraiment joli, et en plus récent, j'ai récupéré deux blasons en métal, pareil du Cirque Pinder, qui étaient édités en très peu d'exemplaires, et il en reste très peu dans toute l'Europe en état exceptionnel comme je les ai aujourd'hui.
5: Quand des amis, des proches à vous poussent ou ont poussé pour la première fois la porte de ce bel endroit, ça a été quoi les réactions?
3: Les gens, ils disent que je suis fou. Quand en fait vous rentrez par la porte et il y a un petit sas avec des rideaux en velours, vraiment comme dans un cirque, on a vraiment l'impression de rentrer dans un cirque. Et quand on passe le rideau, ça sent le pop-corn, il y a de la lumière qui clignote de partout. Et les gens, ils retombent en enfance et ils s'attendent vraiment pas à trouver ça dans une maison.
5: À vous, Jocourt. Thomas Joly a réalisé son rêve d'enfant en transformant une partie de sa maison en un véritable musée du cirque. Une immersion sensorielle unique entre des rideaux de velours, de pop-corn. 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
6: Arnaud Fromage est avec nous chaque matin. C'est l'heure de la nécessaire minute comptoise. Mon cher Arnaud, bonjour.
7: Bonjour.
6: Du côté des radars, il y a des petites surprises. On donne vraiment des drôles de noms aux choses, parfois, chez nous, en Franche-Comté.
7: Oui, et en voici un nouvel exemple. Alors, petite mise en situation. Vous êtes en voiture, vous venez de Belfort, et vous roulez en direction de la chapelle sous Rougemont. Bref, vous êtes sur la départementale 83. Vous passez de nez avant d'arriver à Rop. Là, vous passez devant la mairie, sur l'avenue Charles de Gaulle. Il y a Céline Coiffure, mais vous continuez. La petite patte d'oie à la Vermenoncourt, vous restez sur la route principale et vous avancez encore un petit peu. Il y a les jolies maisons typiques là sur le côté, et c'est là, dans le virage, qu'il faut freiner, tout simplement parce qu'il y a un radar.
6: Bon, bah, pas mal la petite balade là autour de Belfort. Je vois pas vraiment où vous voulez en venir, Arnaud.
7: Eh bien, exactement à cet endroit précis, là, sous le radar, en face de la boîte aux lettres. Parce que ce n'est pas n'importe quel radar. C'est celui qui est surnommé le radar Johnny Hallyday. Mais alors, pourquoi allez-vous me demander maintenant que j'ai réussi à capter votre attention?
6: Eh bah oui, pourquoi le radar de Johnny Hallyday, Arnaud? Oui.
7: Pour comprendre, il faut remonter à février 1970. L'idole des jeunes a donné la veille un concert à Strasbourg et doit se rendre à Besançon. 3000 personnes l'y attendent et il est 18h passé. Dans la DS Palace Citroën, qui roule à fond parce que, bah, années 70, il y a donc Johnny Hallyday et Sylvie Vartan, mais aussi Mickey Jones, le guitariste de Johnny, Jean Ponce, son manager, et Sacha Rulle, son secrétaire. On est en février, il fait nuit, il fait froid, il y a du verglas et ça roule vite. Bref, Johnny perd le contrôle de sa voiture. Il glisse et se retrouve dans le fossé. Alors il parvient à reprendre le contrôle de son véhicule, parce que, ne l'oublions pas, Johnny Hallyday est un pilote, mais malheureusement, il y a un bloc de béton qui bloque le fossé et la voiture finit par s'y écraser. À bord, Johnny et son guitariste n'ont rien, mais son secrétaire et son manager sont blessés. Sylvie Vartan, elle, a carrément traversé le pare-brise, elle a le visage en sang. En 1970, la ceinture de sécurité est censée être obligatoire, mais dans les faits, personne ne la met vraiment. Les voisins viennent au secours des blessés. Alors au départ, ils avouent ne pas vraiment avoir reconnu Johnny et Sylvie Vartan parce qu'ils sont sous le choc. Et les blessés sont conduits à l'hôpital de Belfort. Johnny s'empare du téléphone d'un riverain pour annoncer qu'il n'y aura pas de concert à Besançon ce soir-là. Sylvie Vartan, elle, s'exile quelques mois à New York dans une clinique de chirurgie esthétique où elle subira des dizaines d'opérations de reconstruction pour effacer les traces de l'accident. Alors voilà pour la petite histoire. Et c'est donc dans ce même virage, toujours à la sortie de Rop et toujours aussi dangereux, qu'a été installé en 2019 un radar, le radar Johnny Hallyday, pour nous rappeler que, star ou pas, il ne faudrait pas oublier de...

0: par Johnny Hallyday. Voilà, on sait désormais où il est grâce à vous, Arnaud Fromage, pour la nécessaire minute comptoise. Vous menez les enquêtes dans tous les sens et vous nous faites revivre avec un superbe podcast La vie incroyable de Paul-Émile Victor, un jurassien qui, pour sa première expérience et sa première expédition, est parti au Groenland. On a entendu le premier épisode jeudi, à partir de dimanche, pardon, à partir de 10h. Et le numéro 2 est déjà disponible en ce moment sur l'application ICI. Vous allez véritablement découvrir ce qu'a enduré l'équipe autour de Paul-Émile Victor, une équipée qui a été véritablement sans danger, mais ô combien importante pour l'avancée de la science. Un podcast passionnant avec vous, mon cher Arnaud Fromage. Je vous dis à demain.
1: À demain.
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3: Parfois dès l'enfance, on connaît son destin. Lionel Terray est à Grenoble le 25 juillet 1921. Sa famille, aisée, envisage pour lui un futur bourgeois, alors que lui n'a déjà que la montagne en tête. À 3 ans, il chausse les skis. À 5 ans, il cherche à escalader tout ce qu'il croise. Durant sa jeunesse, le grenoblois sèche régulièrement l'école pour aller crapahuter en montagne. Son déménagement à Chamonix pour accompagner son père malade ne va pas arranger les choses. À seulement 12 ans, il devient chef de cordée pour la première fois. Parallèlement, il se lance dans les sports de glisse et se taille en grandissant un petit palmarès, notamment en combiné des centres slalom.
4: Ça c'est mes skis, ils ont fait deuxième à Grand Montana, ces skis-là. Oh, j'ai une pêche les gars.
3: Nous sommes alors en 1941, la future légende de l'alpinisme rentre à la formation Jeunesse et Montagne, ancêtre de l'UCPA. En plus de vivre pleinement sa passion, c'est là qu'il va rencontrer l'un de ses futurs grands amis, Gaston Rébuffat. C'est une nouvelle conception de la montagne que Lionel Terray découvre. Rébuffat, en avance sur son temps, anticipe déjà les ascensions de grands sommets. Pendant plusieurs années, les deux hommes alterneront expéditions en montagne et travail dans la ferme de Lionel. Leur coopération prendra une pause à la fin de la guerre. Lionel Terray entre dans la résistance où il intègre la mythique compagnie Stéphane.
5: Et bonjour !
3: Un groupe spécialisé dans le combat en montagne, encadré par les meilleurs alpinistes du moment. Leurs actions durant le conflit deviendront d'ailleurs une référence dans le domaine de la guérilla.
6: C'est le genre de type qui boirait un bidon d'essence pour pouvoir pisser sur ton feu de camp.
3: Après la guerre, la libération pour Lionel Terray, elle est autant politique que professionnelle. Il se lance définitivement et complètement dans l'alpinisme. Instructeur à l'école de haute montagne, moniteur de ski, puis guide de haute montagne, il aspire à protéger ce qu'il y a de plus important pour lui, sa liberté.
7: Belle activité, beau projet.
3: Il s'associe à cette époque à celui qu'il découvre lors d'une ascension et qui ne le lâchera plus, Louis Lachenal. Alliance de l'audace de Lachenal et de la réflexion de Terray, le duo démarre une des plus grandes épopées de l'ascension des Alpes.
8: Je vais faire le maximum, je me lance, je suis prêt.
3: Cette des mythiques enchaînent les performances et les records. La face nord des Grandes Jorasses, l'éperon nord des droites, la terrible face nord de Lager en Suisse qui leur prend seulement 2 jours.
9: Plus que quelques kilomètres et bientôt nous serons dans une bonne auberge.
3: Après ce dernier exploit, il est alors temps pour le duo de fusées alpines de se tourner vers un autre défi, direction l'Himalaya. Ils participent à la seconde expédition pour tenter de monter au sommet de l'Annapurna, soit la première fois qu'un homme marcherait au-dessus de 8000 mètres. L'expédition est un succès. Si Herzog et Lachenal sont les seuls à atteindre le sommet, Lionel Terray jouera un rôle considérable de soutien, notamment en portant son ami qui avait les pieds gelés pendant la descente du sommet. Les Français rentrent à Orly et sont accueillis en héros.
10: J'avais des papillons dans le ventre, c'est comme ça.
3: Pendant les 14 années qui suivront, Lionel Terray continuera de réaliser des exploits. Que les sommets impossibles soient dans les Andes ou dans l'Himalaya, il laissera sa marque dans l'histoire de l'alpinisme.
11: Ce Lascar est une légende comme le grand Manitou.
3: Mais quelle que soit l'altitude ou l'expérience, le danger est toujours là. Le 19 septembre 1965, dans le Vercors, Lionel Terray chute avec un ami lors de l'ascension des arêtes du Gerbier. Leurs corps sont retrouvés quelques jours plus tard. Le monde de l'alpinisme se rendra à Chamonix, où le grenoblois sera inhumé pour lui rendre hommage. Lionel Terray, l'un des plus grands alpinistes de l'histoire, est un Isérois, illustre Isérois.
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12: Pas tous mes petits bébés, mes petits semis. Tu vois, je les ai foutus dans la couveuse, là, puis je suis en train de repiquer toutes les variétés. Cacao, de la Brandywine, de l'absinthe, large barrel boar.
13: C'est quoi ça?
12: Grand sanglier rayé.
13: Ah oui?
12: Alors il paraît que ma prononciation est pas remarquable.
13: Oh, je suis pas remarqué. Vraiment, on m'avait dit que tu étais un pêcheur, mais en fait, tu es plutôt un cultivateur.
12: J'étais un pêcheur. On l'est à vie comme ministre, mais la pension n'est pas tout à fait la même, si tu veux.
13: Donc, du coup, tu as besoin de faire pousser tes tomates.
12: Mais je suis quand même un pêcheur.
13: Et c'est aussi ton petit coin.

0: Un fou de pêche aussi, pêche en mer, j'ai chopé le virus.
1: Qu'est-ce que t'aimes justement dans la pêche, dans cette liberté peut-être qu'on a quand on est sur l'eau?
0: Ben j'aime tout, le côté traque, le côté recherche, le côté piéger un animal.
1: Côté chasseur quoi.
0: Pour un peu chasseur, pour se nourrir d'abord, principalement. Voilà, avoir compris comment il fonctionnait, pouvoir le choper, tout ça. Puis j'aime la mer par-dessus tout. Et quand j'ai commencé, on n'avait pas de positionnement, de GPS et tout ça. Donc t'imagines, quand je filais des casiers, j'ai la tête sous l'eau, quoi. J'ai la tête dans le fond de l'eau, j'ai la tête là où ils vont atterrir, c'est l'imaginaire d'abord.
1: Tu projettes ton esprit sous l'eau quoi.
0: Oui c'est ça, bon après t'acquiers de plus en plus de connaissances mais...
1: Tu connais les coins quoi.
0: Ouais mais au début tu sais, je connaissais rien du tout et ça pourrait être simple. Tu lis des cartes marines, tout ça, tu dis bon là attends il y a les lignes de sonde, tout ça, qu'est-ce qui se passe sous l'eau, comment c'est foutu, qu'est-ce qui peut passer comme espèce, les homards où est-ce qu'ils sont, et puis après t'apprends les saisons, progressivement les migrations et tout, des périodes de vaches maigres, des périodes de creux, des périodes où tu dis bon, je me suis planté, c'est pas là que ça se passe, mais et puis des périodes où hop, tu tombes dedans, c'est formidable quoi.
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3: Bonjour Médéric Gasquet-Cérus.
4: Bonjour Philippe, bonjour tout le monde.
3: Notre linguiste marseillais, Médé, vous avez un joli menu tiens, à nous proposer aujourd'hui.
4: Ah oui, il y a quelques semaines, on a beaucoup parlé de ce chiffre, vous vous souvenez. Les trois quarts des établissements de restauration du 15e arrondissement de Marseille sont des fast-food.
3: Ouais.
4: Ce qui pose bien sûr plein de questions, et notamment en termes de vie de quartier, de sociabilité et d'économie, et bien sûr de santé, car on est ce que l'on mange. Et souvent, ce que l'on mange, ben, c'est pas bon. Pas bon au goût, mais surtout pas bon pour la santé. Colorants, additifs, sorbate de trompastium, acide trichlidrique, j'invente, trucs en tox ou plastoc, plats réchauffés dans des barquettas au goût fadas. On trouve ça dans certains fast-food, bien sûr, mais pas tous, meuf, ne pas tout confondre, mais aussi dans beaucoup de cantines où vont manger les minots, dans les rayons de supermarchés, mais aussi dans la restauration collective, mais aussi dans certains restaurants, oui, attrape touristes ou attrape couillons, ou resto plus ou moins branché, ou brasserie de cake, mais qui gratte sur la qualité. Et j'ajoute, je pense aussi à cette boulangerie-pâtisserie que je ne nommerai pas, mais où j'ai acheté récemment des bugnes, des mini-bugnes, vous voyez, toutes petites comme ça, là, ah, 1€ pièce, ouais, déjà. Ouais. Mais franchement, j'étais là-bas même. Pour acheter 8 bugnes. Qui étaient grasses, mais grasses, grassasses. Pas bonne, écœurante, et ça m'a fait rouméguer quand je pense que mon grand-père était boulanger. Bref, voilà.
3: Ouais.
4: Je pense aussi à ces platées de pâtes trop cuites ou de riz collé estouffe-gari. Je pense à ces carottes râpées orange fluo qu'on dirait qu'elles sont surlignées ou surligneurs, vous voyez. Je pense à ces choux qui sentent les scaoufi. Je pense à cette salade rasqueuse qui n'a jamais vu la terre et qu'on vous met dans un coin d'assiette comme ça, à côté du steak rasqueux, lui aussi. Je pense à ces brocolis mouligas, ces gorgées d'eau. Je pense à ce surimi orange fluo, lui aussi, qui contient tout sauf du crabe et il a plus la tête des cheveux de Trump qu'autre chose. Je pense à ces desserts goût fraise, sans que jamais aucune fraise n'ait ben justement ramené sa fraise dans l'emballage.
3: Ouais.
4: Bon bref, voilà. Il y a un moulon d'autre chose aussi appétissante que les fameuses cigarettes de Bordy et de Cigalon, de Pagnol, hein, cigarettes de Bordy, autrement dit, les cannellonis dans lesquelles on refourgue tout ce qui n'a pas été mangé de la semaine. Tout ça n'a aucun goût, ou comme le chante le groupe Quartier Nord, en utilisant l'expression de chez nous, ça n'a ni goût, ni gouste. Donc,

0: Dans notre parler, nigou nigouste, c'est une expression qui veut bien dire ce qu'elle veut dire, et une tournure qui insiste sur la fadeur d'un plat, d'un aliment ou même d'un événement. Hein. Nigou nigouste, avec prononciation du S originel que l'on retrouve dans le provençal gustus, goûteux, et qui a été remplacé depuis par l'accent circonflexe dans notre orthographe moderne. Le tout venant de la locution provençale nave nigou nigouste. Et pourtant, en Provence, nous en avons des choses qui ont du goût, de bons produits, de bonnes recettes traditionnelles, des plats gustus comme les pieds paquets, la daube ou l'aioli. Même si Pierre Blasi donne comme exemple son aioli, il avait ni goût ni gouste. Ouais, il faut le faire, un aioli sans goût quand même. Hein. Oui, c'est ce qu'on appelle chez nous, désolé, aussi un aioli de parisien. Mais méfie de ne pas tout mettre dans le même panier. Il y a des fast-foods de qualité qui font de très bons burgers, des snacks où l'on mange de très bons sandwichs, de très bons kebabs. Et merci à eux d'être là le midi ou en fin de soirée ou quand on rentre du stade. Moi, j'apprécie. Chacun ses goûts, mais parfois chacun ses dégoûts. Goût, voire ses égouts. Vive le bon goût, car le fada, ça rend fada.
1: Pour vous dire, les
2: ah, c'est un bonheur. C'est aussi bon que l'aïoli. C'est Médéric Gasquet-Séry sur Marseille. Tous les

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1: 22 juin 1896, à Montpellier, plusieurs journaux annoncent la mort d'un archimillionnaire, Emmanuel Fontenay. Monsieur Fontenay avait hérité, très jeune, de plus de 10 millions de francs et avait investi et fait fructifier cet argent. Il avait aussi bien radiné. Oui, Monsieur Fontenay était très très avare. Il était surnommé l'Harpagon du Clapas. Il portait des vêtements râpés, choisissait des chapeaux pas du tout à la mode en espérant ainsi les payer moins cher, habitait dans une maison très modeste tout en étant propriétaire de plusieurs immeubles à Montpellier. Monsieur Fontenay avait aussi plusieurs fermiers. Quand il voulait les faire venir à Montpellier pour les voir, il avait trouvé une petite combine pour économiser les 15 centimes que lui aurait coûté ce courrier. Il envoyait une lettre non affranchie, qui aurait donc dû être payée par le destinataire, le fermier, qui refusait de payer, mais comprenait que M. Fontenay l'attendait à Montpellier. À sa mort, on ne trouve pas tout de suite de testament. Mais je vous rassure, hein, les gens ont cherché et ils en ont trouvé. Plusieurs. Chacun d'entre eux désignant un légataire universel différent. Le 4 juillet, par exemple, un journal raconte qu'un dénommé Fraîche a été désigné légataire universel. Monsieur Fraîche est refait, il se précipite à Montpellier et fait ouvrir le coffre personnel de Monsieur Fontenay. Et là, surprise, surprise, dans ce coffre, il y a un autre testament. Qui annule celui sur lequel Monsieur Fraîche figure. Ah bah oui, c'est décevant. Le 24 juillet 96, un mois après le décès, on en est déjà au cinquième testament. Mais lui, il date de 3 jours avant le décès, donc on est à peu près sûr que c'est le dernier. Sauf que les héritiers dénoncent un faux. Une bataille juridique commence alors entre les différents héritiers putatifs, 10 en tout, c'est quand même un bon score. L'affaire est tranchée, le testament qu'on estime être valable, c'est celui de juillet 1894. L'héritier est un jeune étudiant en médecine, Emmanuel Laurent. L'un des journaux se demande s'il va se réinscrire et continuer ses études de médecine. Spoiler alerte, non. Emmanuel Laurent va voyager, entamer une collection d'art et se faire construire à Agde une maison mirifique, complètement délirante. Hop, un petit peu d'art nouveau par-ci, un petit peu de néo-grec par-là, de l'égyptomanie, de l'orientalisme. Le tout à 2 pas de la gare pour que ses invités puissent descendre du train et arriver directement chez lui pour participer à une soirée, si possible, somptueuse. Cette merveilleuse maison, c'est la Villa Laurent, ou Château Laurent, à Agde, qui, après avoir été laissée à l'abandon pendant la deuxième partie du XXe siècle, a été restaurée et ouverte au public en 2023.
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2: Vous aimez manger des fruits de mer? Alors vous allez adorer ce dont on va vous parler maintenant. Parce qu'en matière de fruits de mer, il y a ceux qui les pêchent, ceux qui les mangent et ceux qui les déshabillent avec une dextérité déconcertante.
3: Je m'appelle Lucie Descharles et je suis vendeuse à l'Aubette du Berlioz à Étaples-sur-Mer.
4: C'est pas l'homme qui prend la mer, c'est la mer qui prend l'homme. Ta-ta-tin.
2: Mais alors, c'est quoi le Berlioz exactement, Lucie ?
3: Le Berlioz, c'est un chalutier de moins de 12 mètres qui fait de la coquille Saint-Jacques d'octobre à mai. C'est le chalutier de mon mari et de mon beau-frère Bertrand Descharles.
2: Et alors vous, votre rôle, c'est de vendre évidemment la marchandise, mais en plus, vous la déshabillez.
3: Ouais, on décoquille devant le client il aime bien ça, et moi j'aime le contact avec les clients directement qui demandent ce qu'on veut, et puis on a le produit de la pêche de littoral.
2: Et ben alors allons-y, décoquillons, mais avec doigté.
3: Alors, on prend la coquille dans la main, on lève avec le couteau, il y a un petit trou sur la gauche, c'est bien fait la nature. On racle bien pour pas abîmer la coquille, on enlève la première barre, deux, et puis on racle bien la belle coquille Saint-Jacques de nos côtes.
2: Ah oui, c'est beau.
3: Voilà, magnifique.
2: Et c'est sûrement bon. Et ça fait longtemps que vous déshabillez les coquilles Saint-Jacques ?
3: J'ai fait des études de comptabilité, j'ai rencontré mon mari, il avait un bateau de 25 mètres. À un moment, il s'est dit, on arrête les 25 mètres, on va prendre un 12 mètres, mais on va ouvrir une étale de pêche. Et je ne connaissais rien du tout, parce que moi, je suis une bureaucrate. Je me suis dit, allez, je me lance. Et j'ai appris moi-même les poissons, j'ai appris à décoquiller, et j'ai adoré le contact avec les clients, j'ai adoré sortir de mon bureau.
2: Lucie, vous êtes une femme heureuse de septembre à mai, mais alors le reste de l'année, qu'est-ce que vous faites ?
3: Le matin, je fais la coquille, l'après-midi, je suis dans mon bureau, et de mai à septembre, quand on ne travaille pas, je suis au bureau, et je m'ennuie de mes clients, et je m'ennuie de l'ambiance des aubettes.
2: Alors Lucie, sérieusement, ce boulot, ça ne doit pas être facile tous les jours, vu la météo.
3: Mais ça va, en fait, le sourire des clients, c'est génial. On oublie, en fait, le froid. Puis ça conserve bien en plus.
2: Oui, et ça laisse les coquilles Saint-Jacques à bonne température. Bon, alors il ne reste plus qu'à passer à la dégustation. Et puis vous, n'hésitez pas à passer par Étaples sur Mer pour rencontrer la belle petite famille et déshabiller l'une ou l'autre coquille Saint-Jacques.
3: Moi, c'est ici dans les aubettes d'Étaples sur Mer que j'ai du plaisir à vendre la pêche de mon mari et de rencontrer des personnes merveilleuses.
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5: Saviez-vous qu'en France, une grande partie des voitures de police que vous voyez dans les séries n'ont jamais arrêté personne? Non, non, elles viennent parfois d'un hangar très discret en Alsace. Oui, oui, ici, entre deux zones industrielles, on fabrique l'illusion du cinéma avec plus de 90 000 objets différents. Aujourd'hui, je teste pour vous Ciné-Régie à Geispolsheim. Nous sommes dans une zone d'activité en périphérie de la ville. Assez classique, hein. Sauf que sur le parking, on peut apercevoir plusieurs voitures de police qui attendent tranquillement. Intriguant, hein. Et là-bas, j'y retrouve Mickaël. C'est le directeur fondateur de Ciné-Régie. C'est une compagnie d'ici, hein, qui propose à la location des uniformes, des costumes, des véhicules, des armes et même de la décoration pour le cinéma et la télévision. Mickaël m'accueille avec un super sourire et une phrase plutôt rassurante. Tu verras ici, tout est faux, mais tout doit paraître vrai. Et il n'a pas tort, hein. En poussant la porte de l'immense hangar, je comprends que je viens d'entrer dans un monde littéralement parallèle où se mêlent des uniformes à perte de vue. Police nationale, gendarmerie, pompiers, militaires, chaque uniforme correspond à une époque précise. Une couture, un écusson, une nuance de bleu, tout compte parce qu'un détail faux, eh bien, peut ruiner littéralement la crédibilité d'une scène. Alors, comme le veut la chronique, eh bien, j'ai évidemment tenté d'en porter un, mais je découvre immédiatement un problème. Ah bah oui, oui, marcher avec assurance quand on porte un uniforme officiel, ah bah ça s'improvise pas. Non, je ressemblais davantage à un agent de sécurité un peu paumé plutôt qu'au commissaire Moulin, si vous voyez ce que je vais dire. On poursuit en changement littéralement d'ambiance, hein. Place aux fusils, aux flingues et autres lance-roquettes. Méga impressionnant. Mais Mickaël insiste, hein. Toutes les armes sont neutralisées ou adaptées pour le cinéma. Ah oui, ici on rigole pas avec la sécurité, hein. Elle est maximale pour une illusion absolument totale. Et je vous le confirme, ici, on n'est pas avec des petits jojos en plastoc. Non. Et Mickaël a déjà fourni des tournages de films assez balèzes, hein. Si je vous dis Fury avec Brad Pitt ou encore Sherlock Holmes avec Robert Downey Jr. Et même le film Les Rivières Pourpres. La classe quand même, hein. Ciné-Régie peut même livrer ses véhicules et ses équipements sur des tournages partout en France et même en Europe. Alors je vous laisse imaginer la scène, hein. Lorsqu'il y a un contrôle routier disons banal, la tête de l'agent quand il réalise que le véhicule de police n'est pas un officiel et qu'à l'intérieur on y trouve un bazooka, 10 mitraillettes et 12 fusils à pompe. Et heureusement, hein, avec l'attestation très spéciale que présente Mickaël, ah bah tout est réglé, hein. Mais il faut le dire, la scène reste quand même très cocasse. Comme quoi, à Geispolsheim, on peut vivre un polar sans même commettre de délit.
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1: Allez, suivez-moi, je vous emmène dans une entreprise à Ernée, c'est l'ère du relookage, entreprise qui donne une seconde vie à nos meubles anciens. David Ozafel, le directeur des lieux, m'accueille dans les ateliers qui se trouvent dans les anciens locaux d'une célèbre entreprise ernéenne.
2: C'est les anciens locaux Panard, pour les gens qui connaissent en Mayenne.
1: Vous êtes une petite dizaine dans des locaux qui sont immenses, j'ai l'impression qu'on peut jouer à cache-cache ici, on s'amuserait comme des fous.
2: Ah, c'est sûr, complètement, l'avantage, il y a où se tourner.
1: Bon, il n'est pas caché, on le voit bien, il y a l'un de vos salarié qui est là.
2: Alexandre.
1: Bonjour Alexandre.
3: Bonjour.
1: Bon, qu'est-ce que vous êtes en train de faire là?
3: Là je suis en train de reponcer un caisson de rangement. Donc il y a tout ce qui est bouchage du cintho, je suis en train de le reponcer, de relisser.
1: Qu'est-ce qui vous plaît vous Alexandre dans le travail du bois?
3: C'est la restauration, l'odeur du bois, c'est plutôt satisfaisant de pouvoir restaurer un vieux meuble qui date de très très longtemps par exemple et puis de le redonner vie quoi.
1: Parce que ça fait longtemps que vous faites ça?
3: C'est depuis que j'ai l'âge de 16 ans, j'ai 40 ans.
1: Chaque meuble est donc nettoyé, parfois réparé, puis poncé, on l'a entendu. Ensuite, pour qu'il soit mis au goût du jour, il change de couleur. Avec David, nous allons dans une autre partie de l'atelier.
2: Voilà, on change de pièce. Donc là, vous êtes sur la partie cabine de peinture, où il y a notre peintre Thomas.
1: On change d'odeur un peu, parce que c'est vrai qu'on avait la bonne odeur du bois. Là, je ne vais pas dire que j'aime pas, mais c'est moins agréable au nez.
2: C'est moins agréable, mais c'est ce qui fait la beauté du travail. Et là, on est sur toute la finition de que ce soit meuble. Là, Thomas est en train de finir une chaise.
1: C'est quand même assez incroyable de regarder la métamorphose de certains meubles, parce qu'il y a des meubles, ils arrivent ici, c'est un petit peu le meuble de la grand-mère ou du papy.
2: Bien sûr.
1: Et vous en faites quelque chose très déco, très actuel.
2: Alors on en refait déjà quelque chose de très déco, et c'est surtout qu'on garde très important aussi la qualité de base, parce qu'en règle générale on travaille sur des meubles en chêne, en merisier ou autre essence de bois, donc il y a quand même une certaine qualité au point de départ.
1: On va se rapprocher de votre salarié qui est en train de peindre. Il a une cabine, il fait ça avec un pistolet, c'est plus facile qu'au pinceau.
2: Oui, et puis c'est Thomas, c'est notre Picasso, voilà, c'est la finition, c'est vraiment son dada, entre guillemets.
1: Non, il y a un Picasso mayennais, ça existe?
2: Ça peut exister complètement, c'est quelqu'un qui bosse très très bien.
1: Et là, ce sont des chaises qui sont en train d'être peintes.
2: Voilà.
1: Donc là, tout ça se fait sur l'ossature en bois. Et après, vous remettez l'assise.
2: Alors, on remet l'assise. On a un des salariés aussi qui fait que ça en termes de tapisserie. C'était une chaise paillée. Donc, on supprime le paillage. Et par la suite, il va y avoir une nouvelle garniture de chaises.
1: Donc ce sera du tissu alors plutôt?
2: Alors, du tissu, là, ça va être un sky. Mais on peut accorder plein de choses, que ce soit du tissu, du sky, de l'alcantara. D'une chaise ancienne, elle devient moderne et à la fois neuve également.
1: Et avec ces chaises, il y a évidemment une grande table qui a été peinte également par votre Picasso, puisque c'est son surnom. Et j'observe ça avec beaucoup d'attention. J'ai mis mon doigt, je crois que c'était pas sec en fait.
2: C'est pas grave. Oui, ça vient d'être terminé tout juste, donc faut faire attention au doigt.
1: Mais vous dites c'est pas grave, on voit quand même la marque de mon doigt.
2: Oui, non, c'est pas grave, on va le refaire après, vous souciez pas.
1: Et je vous rappelle que ce week-end, c'est un événement ici Mayenne, il y a le salon Maison et Déco à Espace Mayenne à Laval.
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4: Ce matin, on a rendez-vous avec un Caulois, il s'appelle Éric Castet, et avec sa femme Juliette, ils ont intégré il y a quelques années l'organisation internationale JRS, c'est Jesuit Refugee Service Welcome. Il s'agit en fait de réseaux de familles qui mettent à l'abri des migrants le temps de leur régularisation pour éviter qu'ils dorment à la rue, avec tout ce que ça comprend évidemment. Alia Zegaoula a rencontré Éric, qui se décrit d'abord en trois mots.
5: Déterminé, ça c'est sûr. Déterminé, deux fois, ça compte. Optimiste. On a l'impression de que notre action est une goutte d'eau dans l'océan des souffrances. Il y en a une et toute sa famille a été massacrée. Elle est venue à pied, elle a traversé du désert, en prison, en Libye, esclavage, viol. Des fois, elles abandonnent leur famille. Ça nous oblige à faire un peu de géopolitique, à comprendre ce qui se passe dans les autres pays. On a l'impression de toucher à l'essentiel. Et pendant 6 mois, nous accueillons Myriam. C'est une magnifique aventure à plusieurs titres. D'abord, la rencontre de ces gens qui vivent toutes les horreurs qu'on peut imaginer. Vraiment toutes.
6: Qu'est-ce que vous en retirez de ces rencontres que vous n'auriez sans doute pas faites sans ce réseau?
5: Bon, moi, ça a été un choc. Il y avait des préjugés sur les religions et les coutumes. Moi, je vais parler franchement. On a accueilli une femme qui a vécu toutes les horreurs, mais qui a un rayon de soleil. Et grâce à sa foi, qui n'est pas la mienne, qui est foi musulmane. Et je découvre que sa foi lui permet de faire triompher la joie. J'étais très touché par la capacité de résilience.
6: Au-delà de ces semaines passées ensemble, est-ce que vous arrivez à avoir des nouvelles de ces personnes accueillies auparavant ?
5: Oui, il y en a qui reviennent nous voir, il y en a qui ont réussi à s'installer, qui ont réussi vraiment à se régulariser, à trouver du travail. Elles viennent voir maman Juliette, papa Eric.
6: Est-ce que vous diriez que ça vous a davantage encore ouvert à l'autre ?
5: Merci pour la question. Je suis ouvert à l'autre. Mais jusqu'à quel point je consacre du temps à celui qui est en face de moi ? Jusqu'à quel point je le considère ? Je peux faire distraitement en pilotage automatique, mais quand la personne est en face de moi, est-ce que j'ai l'impression de perdre mon temps ou est-ce qu'au contraire, je considère que chérir la personne qui est en face de moi est peut-être l'action la plus directe pour la paix ? C'est la question que je me suis posée. Évidemment, je suis très occupé, mais quand j'ai pris du temps pour apprendre à Myriam à faire de la trottinette et du vélo, je me disais, Eric, t'as tellement de choses à faire, mais en fait, non, non. À la fois, c'est un investissement et à la fois, moi-même, je suis bouleversé par ce qui se joue, quoi. Il y a quelques mois, il y avait les 10 ans de JRS Welcome. Je sais pas combien de personnes mises à l'abri dans le 06 étaient réunies et sur l'estrade, quand il y a eu la trentaine de migrants 10 ans après, c'était séquence émotion. Vraiment, des gens magnifiques, des témoignages. C'est un grand moment d'humanité.
6: À ceux qui osent pas ou ceux qui se disent c'est trop compliqué, vous direz quoi ?
5: Bah, c'est cette fameuse parabole de l'homme qui marche au bord de la mer et qui jette à la mer toutes les étoiles de mer qui sont sur la plage. Et un autre lui dit, mais tu te rends compte, il y en a des milliers. C'est complètement vain. Il dit, oui, c'est vain, mais pour celles que je mets à l'eau, ça change tout, c'est leur vie qui en veut. Donc, de voir des existences sauvées, entre guillemets, quand je dis des existences, c'est parce que ces jeunes sont des futurs parents, j'espère, et c'est pas juste une personne, c'est une lignée. Enfin, voilà, c'est des vies dans leur durée qui sont modifiées. Se soucier d'une personne, il faut commencer par ça, quoi. Voilà, voilà où j'en suis de mes réflexions, de ce que je reçois en faisant ça.
4: Ah, le portrait très fort et émouvant d'Éric Castet. 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
3: Les habits du dimanche, Gentleman Driver.